0: Attention.
1: Que ton nom soit sanctifié, que ton règne vienne, que ta volonté soit faite sur la terre comme au ciel. Donne-nous aujourd'hui notre pain de ce jour. Pardonne nos offenses, comme nous pardonnons aussi à ceux qui nous ont offensés. Et ne nous soumets pas à la tentation, mais délivre-nous du mal, car c'est à toi qu'appartient le règne, la puissance et la gloire, pour les siècles et les siècles. Amen.
2: Amen.
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devant toi. Et nous voulons, Seigneur, que toi et toi seul sois glorifié. Toi et toi seul sois élevé. 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
1: 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Nous rapprocher de ton cœur encore.

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te reconnaissons comme roi, comme Seigneur et comme Sauveur. Nous voulons être comme ceux de Génézareth qui ont vu en toi le Messie, qui ont vu en toi le Dieu véritable. Et parce que nous te reconnaissons comme Dieu, tu te manifestes dans nos vies comme Dieu. Parce que nous te reconnaissons comme Sauveur, tu te manifestes dans nos vies comme Sauveur. Établis ton règne sur nos vies alors que nous célébrons.

savez ce que le Seigneur m'a fait comprendre à travers ce chant, c'est que les paroles disent que le faible dit je suis fort, que le pauvre dit je suis riche, que l'aveugle dit je peux voir ce que Jésus a fait pour moi. 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

Alleluia. Oui, tu as tout ce qu'il faut pour que le monde soit un vrai bonheur. Merci de laisser le ciel ouvert au-dessus de nous et de nous accueillir dans ton sanctuaire. Toi dont la gloire et le partage sont rachetés. Toi dont la puissance et l'appui des justes. Tu es disponible sur ton trône, Seigneur, et tu répands sur nous ton énergie créatrice qui nous fait accéder dans la gloire. C'est là que tu fais germer tes bienfaits dans nos vies. C'est là, dans ton sanctuaire, Seigneur, que tu nous fais siéger dans ton conseil royal et nous fais participer à ton plan pour l'éternité. Oui, Seigneur, je te dis merci. Merci, Seigneur, de nous accueillir devant ta sainteté, ô roi. Merci de nous faire concourir à ta splendeur et à ta beauté sublime. Merci. Merci de nous accueillir dans ton sanctuaire. Alléluia.

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0: Oui, bonjour, bonjour les frères et les sœurs en Christ, bonjour amoureux également de Dieu, bonjour peuple béni de l'Éternel, bonjour fidèles auditeurs de la Royal FM, la 88.4, bonjour aux amoureux de l'émission La Lumière du Matin sur les ondes de la Royal FM. Bonjour également aux internautes scotchés sur Radio Elf et Royal FM, Espace Cameroun, Facebook et YouTube, ainsi que Play Store pour ceux qui suivent en audio. Alors, nous sommes encore tout à fait joyeux, comme on l'a été toujours ce matin d'être au parfum, d'être aussi compté parmi ceux qui sont encore vivants, ceux qui sont encore vivants. Il dit, seuls les vivants louent l'Éternel, seuls les vivants louent l'Éternel. Nous sommes contents d'être comptés encore parmi ceux qui sont vivants, car s'il y avait certaines choses qui n'étaient pas encore bien arrangées, bien rangées dans notre vie, ce sera une occasion pour nous de le faire. Quand quelqu'un on lui donne une certaine permission ou bien, et après les avoir dérangés, et on lui dit qu'il n'y a plus de rattrapage pour toi. Un enfant qui a échoué et qu'il n'y a plus de rattrapage, il sait qu'il a eu une année de perdu. Mais quand on parle du rattrapage, il fait les efforts. Il fait les efforts. Alors, tous les jours que Dieu nous donne, parfois, sont un chez nous. Des temps de rattrapage, pour ne pas se retrouver dernier et parmi ceux que Dieu va compter. Alors, ce matin encore, c'est une occasion de rattrapage pour nous. Une occasion de rattrapage pour nous, parce qu'il a déjà fait ce qu'il devait faire. Dieu a déjà fait ce qu'il devait faire, et le reste maintenant, ça nous regarde. Le reste, ça nous regarde. Et si nous écoutons sa voix, il dit, si vous écoutez ma voix, n'endurcissez pas vos cœurs. N'endurcissez pas vos cœurs. Quand les cœurs sont endurcis, c'est là où il y a le problème. Quand les cœurs sont endurcis, c'est là où il y a le vrai problème. Alors, c'est pourquoi il dit dans le livre des Agées dans son chapitre 2, le verset 8, il dit, l'argent est à moi et l'or est à moi, dit l'Éternel des armées. L'argent est à moi et l'or est à moi, dit l'Éternel des armées. Il dit, l'argent est à moi et l'or est à moi, dit l'Éternel des armées. Alors, quand Jésus les Juifs sont venus vers Jésus pour l'éprouver. Ils ont amené une pièce d'argent sur laquelle il y avait l'effigie de César. Alors, ils voulaient savoir s'il faut payer la tribu de César que César a imposée au peuple ou il ne faut pas. Quand Jésus a pris la pièce, il a demandé de qui est l'effigie sur cette pièce. Ils ont dit de César. Il a dit donner à César ce qui est à César et à Dieu ce qui est à Dieu. Donc, donner l'effigie de César à César. Mais en ce qui concerne la matière est à Dieu. La matière est à Dieu. Mais la fabrication est de César. La matière est à Dieu et la fabrication qui est de César ne doit revenir que à César. Alors, il dit, l'argent est à moi et l'or est à moi, dit l'Éternel des armées. La gloire de cette dernière maison sera plus grande que celle de la première, dit l'Éternel des armées, et c'est dans ce lieu que je donnerai la paix, dit l'Éternel des armées. Et c'est dans ces lieux que je donnerai la paix. Où est-ce que tu te trouves maintenant? Dans quel pays est-ce que tu te trouves? dans quelle famille tu te trouves, dans quel foyer tu te trouves. Alors, il faut chercher Dieu partout où tu es, tout en sachant que c'est dans ces lieux-là que tu auras, qui te donnera la paix. Il ne te donnera pas la paix hors de ce lieu. Quand Jésus a délivré cet homme qui était aveugle, et l'homme a dit qu'il va suivre Jésus, Jésus a dit, va dans ta maison et n'entre pas au village. Il dit, n'entre pas au village, mais va dans ta maison. N'entre pas au village, mais va dans ta maison. Donc, n'entre plus dans le système. N'entre plus dans le système. Mais va là où tu dors, parce que c'est là-bas qu'il y aura ta bénédiction. C'est là-bas qu'il y aura ta bénédiction. Et c'est pourquoi un chrétien qui insulte sa famille, il ne sait pas. Dieu ne sait plus où. La racine où, par où, dans quelle, sur quelle terre, il va le bénir. Il va le bénir. Il dit, n'entre pas au village, mais va dans ta maison. Le verset 9 dans le 2 Agéla nous dit, la gloire de cette dernière maison sera plus grande que celle de la première, dit l'Éternel des armées, et c'est dans ce lieu que je donnerai la paix, dit l'Éternel des armées. C'est dans ton Jérusalem qui te donnera la paix. Ça veut dire que si tu traites bien ton Jérusalem, si tu traites bien là où tu es, c'est là-bas que l'Éternel te donnera la paix. Mais si tu traites mal cet endroit, tu ne seras jamais roi chez quelqu'un d'autre. Tu ne seras jamais roi chez quelqu'un d'autre. Tu ne seras jamais patron dans la maison d'une autre personne. Même si la personne est plus faible que toi, comment? S'il faut, tu peux le ruiner. Tu peux utiliser la ruse. Mais en ce qui concerne le patron, même si c'est le patron de nom, c'est le natif de ces lieux, le propriétaire de ces lieux. Et c'est pourquoi Dieu dit, c'est dans cette maison-là que je vais te donner la paix. Dans ces lieux que je te donnerai la paix. J'aimerais que nous prions ce matin en demandant pardon à Dieu pour toutes les fois où nous avons offensé les membres de notre famille, pour toutes les fois où nous nous sommes levés, même si ça avait raison ou sans raison, contre les membres de notre famille. Il y a certains qui ne se parlent plus dans la famille, et sous prétexte qu'ils sont nés de nouveau et que les autres sont des démons, mais où est-ce que tu vas tirer la source de ta paix? Et aussi également de ta bénédiction. Ne dit-il pas que honore ton père et ta mère, et tes jours seront longues, et tu vas prospérer? Alors, ton père et ta mère ne sont pas des étrangers de la maison, ce sont ces personnes qui se sont mises à deux pour fonder ce foyer, cette famille. Ça veut dire que si tu t'élèves contre ta propre maison, dès lors qu'elle sera détruite, alors tu seras errant. Tu seras errant. Javet a dit à Dieu, et si tu changes ma situation, il n'a pas dit si tu changes mon village, si tu changes mon pays. Beaucoup ont abandonné leur village, ont abandonné leur pays avec des raisons qui ne tiennent même pas. Mais d'après eux, ce sont des raisons qui tiennent. Quand ta maison est en train de se brûler, c'est toi qui vas verser c'est toi qui vas verser l'eau et le sable pour éteindre les flammes. Un étranger ne viendra pas éteindre les flammes sur ta propre maison. Quand ton foyer est en train de brûler, ne cherche pas une seconde personne. Parce que toutes personnes également ont des problèmes aussi dans leur foyer. Il faut chercher Dieu. Et tout en sachant que là où le problème a pris naissance, c'est là-bas que le problème doit également avoir la solution. Un problème ne peut pas commencer dans un foyer et qui se trouve au nord et la solution se trouve dans un autre foyer qui se trouve au sud. C'est impossible. Donc même parfois quand les couples font appel peut-être aux parents pour arranger leurs problèmes, les problèmes là ne sont pas arrangés parce que le père est venu. C'est quand on a déjà résolu dans le cœur de ne plus avoir ces problèmes, de ce que ça soit arrangé. Mais à cause de l'orgueil, à cause de la honte, on est obligé d'appeler une tierce personne. Il vient, qu'il parle bien, qu'il parle mauvais, les couples, ils s'entendent. Mais s'ils ont décidé, si déjà dans le cœur, il n'y a pas déjà la pensée de pardon et de réconciliation, faites même venir même n'importe qui, même un président de la République, même le roi le plus fort, le plus robuste sur la terre, les hommes les plus sages, comme on peut dire, et tout, ça ne doit rien changer. Parce que c'est pourquoi Dieu dit qu'il regarde au fond de notre cœur. Il ne regarde pas la bouche et les paroles et tout, c'est le fond de notre cœur. Et c'est la même chose quand un cœur qui se dispose, Dieu vient et il sauve la personne. Mais si c'est la bouche, si c'est les paroles seulement, c'est impertinent. Nous devons prier ce matin pour demander à Dieu pardon, le pardon. Demander à Dieu de nous pardonner pour avoir été complices de beaucoup de problèmes dans nos foyers, dans nos familles, dans nos foyers. Certains subissent des choses. Certains enfants ont une vie à problème. Rien ne donne véritablement parce que la base a été la vie, la mauvaise vie qu'il a présentée dans sa propre famille. Dans la maison. Il a fait ça dans le passé et tout, c'est resté et ça a créé maintenant un problème spirituel. Certains parents même, étant tellement fâchés, sont retrouvés en train de maudire leurs enfants. Et l'enfant a pris un peu comme quelque chose de si léger et ça joue sur lui. Nous sommes dans ce thème le péché adamique. Tu peux être sauvé, mais tu vis également certaines choses, parce que nous allons voir également le péché comme acte. Le péché comme acte a toujours des conséquences. Il y a toujours le prix. Ça se paye toujours. Que tu sois sauvé, que tu ne sois pas sauvé, ça se paye toujours. Il y a toujours le prix de ça. Ça se paye toujours. Je dis bien que tu sois sauvé, que tu ne sois pas sauvé. Le Seigneur nous délivre premièrement du péché adamique pour le salut. Nous sommes sauvés. Et pour le salut, la paix est là. L'amour de Dieu est là. Mais ça n'empêche pas que tu rencontres certains problèmes, certaines difficultés qui peuvent être traits au péché comme acte que toi-même tu as commis dans ton passé. Alors, il faut réparer. C'est pourquoi la repentance, dans la repentance, il y a la restitution, il y a la réparation, il y a l'abandon dans la repentance. Si tous ces trois éléments ne sont pas regroupés, ça va te rattraper, même si tu fais comment. S'il n'y a pas la réparation, ça va te rattraper. S'il n'y a pas la restitution, ça va te rattraper. S'il n'y a pas l'abandon total, ça va te rattraper. Si tous ces trois éléments ne sont pas regroupés. Et c'est pourquoi je nous invite ce matin à demander pardon à Dieu et à arranger le préjudice pour ceux qui sont devenus ennemis de leurs parents parce qu'on vous a parlé de Dieu, vous êtes entré dans une église et à cause de ça maintenant,
1: vous êtes levé contre vos parents, les traitant de tout, les jets de noms d'oiseaux, les insulter et tout. Ces choses sont spirituelles. Ne vous levez pas contre des personnes. Le combat n'est pas charnel. Le combat est spirituel. Quand Gédéon, Dieu a appelé Gédéon, il lui a dit de détruire le baal de la maison. Il n'a pas dit de tuer son père. C'est son père, ou bien de détruire son père, non. C'est son père qui était le garant, qui était comme le maître du baal, du dieu baal que les gens venaient adorer. Dieu n'a pas dit de tuer son père ou bien de traiter son père de sorcier, de traiter sa mère de sorcière, de traiter ses frères de méchants, de sorciers. Mais il a dit seulement détruire le baal de la maison. Parce que le problème que tu vis là, que Madian là, Madian qui vous fait toutes ces choses là, c'est spirituel. C'est spirituel. Dieu peut t'appeler à détruire plutôt le baal de ta maison, à détruire les esprits maléfiques de ta maison, à te séparer totalement de ces choses-là. Mais pas dit que tu deviens ennemi. Ennemi des gens de ta maison, non. Il n'y a personne que Jésus a délivré et qu'il a dit, ne retourne pas dans ta maison, mais suis-moi seulement. Tous disaient, je veux te suivre. Il dit, va d'abord dans ta maison et raconte ce qui s'est passé. Ça veut dire que si tu avais des litiges dans ta maison, commence là-bas. Commence dans ton Jérusalem. Beaucoup souffrent aujourd'hui parce qu'il y a les problèmes de base. Avec certains oncles, on s'est mal comporté. Ça a passé. On parle aujourd'hui parfois des pères et des mamans qui violent leur fils, des pères qui violent leur fille. Et ça a été peut-être un passé. Ça a mis des caisses dans, ça a traumatisé l'enfant. Et à partir du moment où tu es venu au Seigneur Jésus, le Seigneur Jésus te prend, il te sauve. Alors, ce n'est pas dit que maintenant, tu ne dois pas pardonner. Pardonne à ces gens. Ne porte pas cette haine. Parce que la haine risque de produire encore quelque chose que tu vas finir aussi par payer à cause de ce péché comme art. Et c'est plutôt certains aussi qui se sont levés. Ils ont arraché les choses dans la famille. Ils ont rendu la vie des autres compliquée, difficile. Et à partir du moment où ils ont fait la paix avec Dieu, ils ont été sauvés. Jusque-là, ils n'ont pas compris qu'ils doivent aller commencer également dans la maison. La réparation va commencer dans ta propre maison, dans ton foyer, dans ta famille. La réparation va commencer là-bas. Seigneur éternel, nous te demandons pardon. Nous avons offensé beaucoup de nôtres. Et aujourd'hui, Seigneur, Dieu Tout-Puissant, même dans ta présence, cela ne fait que nous venir à cœur. Car il n'y a pas encore eu réparation. Et parfois nous subissons. Nous subissons des paroles de malédiction qui ont été prononcées contre nous. Même étant, Seigneur, au Père Tout-Puissant, sauvé, ce que tu veux, c'est que la réparation. Tu n'as pas besoin d'un autre sang qui sera versé. Tu n'as pas besoin des sangs de bouc, des sangs de... Mais tu nous as séparés également de toutes ces pratiques de sang. Mais ce que tu veux de nous, Seigneur, c'est de réparer le préjudice. Je prie au Père Très Saint ce matin. Unis ma prière à mes frères et sœurs, afin que, ô Dieu, Père, nous pardonnions, Seigneur, ô Dieu, Père Très Saint, ceux-là que nous avons offensés et ceux qui nous ont offensés dans notre famille, dans notre foyer, dans notre maison, et que nous n'avons pas pu les pardonner. Aujourd'hui, nous n'arrivons pas à les regarder de face à cause de ce qu'ils ont fait dans notre vie, à cause du mal qu'ils ont fait dans notre vie. Aujourd'hui également, nous ne parvenons pas à les regarder en face à cause aussi du mal que nous aussi on a fait, des torts qu'on a causés dans leur vie. Père, tu nous as donné la paix. Mais derrière cette paix, Seigneur, également, est accrochée la réparation. Nous prions ce matin, donne-nous le courage, donne-nous la force de réparer ce préjudice. À toi l'honneur, Seigneur, à toi la gloire, à toi la majesté, au nom puissant de Jésus-Christ. Amen.

Oui, une fois de plus encore, bonjour et bon retour à l'écoute de l'émission La Lumière du Matin. Après cette courte transition, nous sommes passés sur ces petits tours d'exhortation. Et puisque je dois laisser les antennes un peu libres plus tôt ce matin, je m'en vais déjà nous inviter à lire quelques passages. Nous sommes toujours dans ce thème, et le péché. Et nous sommes dans le premier point, le péché adamique. Mais dans ce péché adamique, Jésus, Dieu, a trouvé un moyen pour nous sauver. Et à la technique de ce matin, M. Romuald Dukoumé est là, à l'écoute éditoriale de Bella Samari, le directeur de la Royal FM Roger Kedeki, qui est le superviseur général, l'homme de Dieu, le pasteur Emmanuel Bissai. Alors, allons un peu dans le livre de Hébreux. Hébreux chapitre 9, et du verset 21 au verset 22. À partir même du verset 20, il est écrit: ceci est le sang de l'alliance que Dieu a ordonné pour tous. Ceci est le sang de l'alliance que Dieu a ordonné pour tous. Il fut pareillement l'aspersion avec le sang sur le tabernacle et sur tout les ustensiles du culte, et presque tout, d'après la loi, est purifié avec du sang. Et sans effusion de sang, il n'y a pas le pardon. Alors ça, c'était une préparation, parce que Jésus devait venir toujours pour verser son sang pour nous. Il n'y a pas pardon. Pardon de quoi? Pardon de nos péchés, sans effusion du sang. Bien-aimé, c'est pourquoi le salut est quelque chose de très fort, de très puissant. S'il n'y a pas séparation, et pendant qu'il y a séparation, il y a toujours quelque chose de très fort qui se passe. Quand il y a des branches qui ne donnent pas sur l'arbre, quand tu sectionnes ces branches, il y a toujours la sève qui passe. Il y a la sève qui coule. C'est tout de même quand tu veux te séparer du péché, il y a toujours quelque chose de très fort qui va couler. Et le plus fort est le sang de Jésus. Et à nous maintenant d'accepter la blessure. Oui, tu ne peux pas te séparer du péché sans qu'il y ait une blessure. La blessure, c'est parfois des choses que tu gagnais de l'autre côté et que tu ne dois plus les gagner. En attendant le moment où Jésus-Christ lui-même, il serait en train de te combler. Il va te combler des choses différentes de ce que tu avais dans le passé. Parce que dans le passé, certainement, tu avais des choses et mélanger avec le vol, mélanger avec la corruption, mélanger avec le détournement, mélanger avec le mensonge. Toutes les choses, tout ce que tu avais dans le passé était vraiment tout ce mélange-là. Et comme il ne faut pas le mélange, tu acceptes le dépouillement. Tu acceptes le dépouillement. Et c'est dans ce dépouillement maintenant, après le dépouillement, que le Seigneur maintenant commence à te combler. Donc, et la séparation dans le dépouillement est tellement forte. Elle est tellement douloureuse. C'est ça que je pourrais dire. Elle est tellement douloureuse. Parce que Jésus également, même pour payer le prix de nos péchés, Jésus a pleuré. Parce que c'était douloureux. C'était douloureux. Et nous-mêmes aussi, pour maintenant le suivre, on doit ressentir cette même douleur, l'abandon, en abandonnant le passé. 2 Corinthiens 5, 17. Les choses anciennes sont passées et toutes choses sont devenues nouvelles. Si on n'accepte pas, s'il n'y a pas le prix à payer, quand on dit souvent qu'il n'y a plus un autre prix à payer, on parle du sang. Il n'y a plus du sang à verser. Mais le prix à payer, c'est la douleur de ce qu'on laisse, la douleur de ce qu'on abandonne. Il y a parfois, vous voyez, il y a certains, souvent dans des choses comme nous on peut parler
et dans nos traditions, les trucs qu'on peut parler des funérailles et tout, parfois certains n'abandonnent pas ça parce qu'il a passé le temps à cotiser pour les autres. Il veut aussi qu'on cotise pour lui. Et il a passé également le temps à donner à manger la viande, à sacrifier les animaux pour faire manger les autres. Il veut aussi qu'ils viennent sacrifier pour lui, pour qu'il mange. Alors, le fait de ne pas vouloir abandonner parce qu'il est en train de pleurer le vin qu'il va boire. Les gens partent même dans les lieux d'enterrement. Le cadavre est couché. Ils sont atroces à l'alcool, au point où ils peuvent encore tuer une autre personne à cause de la boisson. Parce que ces choses-là, ils ne veulent pas abandonner. Ils sont en train de dire, quand c'était mon tour, j'ai donné à boire aux gens. Mais quand c'est votre tour, je dois boire, je dois remplacer mes bières, je dois remplacer mon truc. C'est comme une cotisation. Mais quand le Seigneur Jésus t'appelle à sortir dans ces choses-là, si tu veux regarder ce qu'on devait te donner, au retour, tu ne sortiras jamais. Alors le fait de te séparer, c'est une douleur. C'est une douleur. Et si tu n'acceptes pas cette douleur, Hébreux nous a dit sans effusion de sang, il n'y a pas pardon de péché. Pour que le sang coule, il faut qu'il y ait la blessure. Il faut qu'il y ait la blessure. Nous allons également sortir par cet autre texte, le livre de 1 Pierre. 1 Pierre dans son chapitre 3. 1 Pierre dans son chapitre 3. Et allons même à partir du verset 18, parce qu'on va s'arrêter au verset 22. Il dit, Christ aussi a souffert une fois pour les péchés. Il a souffert une fois pour nos péchés. Il dit, Christ aussi a souffert une fois pour les péchés, lui juste pour les injustes, afin de nous amener à Dieu. Afin de nous amener à Dieu, ayant été mis à mort quant à la chair, mais ayant été rendu vivant quant à l'esprit, dans lequel aussi il est allé prêcher aux esprits en prison. On a parlé de ça un autre temps. Qui autrefois avait été incrédule lorsque la patience de Dieu se prolongeait au jour de Noé pendant la construction de l'arche dans laquelle un petit nombre de personnes, c'est-à-dire 8, furent sauvées à travers l'eau. Maintenant, c'est de cette eau que nous allons parler. Ils ont été sauvés à travers l'eau. Quelle était la signification de cette eau? Cette eau parlait de quelque chose. Et c'est pourquoi j'ai dit, il y a souvent, les gens peuvent s'inquiéter et dire, parfois ils disent que non, vous êtes perdus. Et quand nous prenons la Bible, on constate que les choses qu'ils sont en train de faire, certains us et coutumes dans lesquels ils sont, c'est ce qui a été avant. Et c'était une figure des choses à venir. Et maintenant, celui qui est encore resté là, et la parole le dit dans le livre de 2 Corinthiens, tout ce qu'on sacrifie, on ne sacrifie plus pour Dieu, on sacrifie aux démons. Donc, tout animal que vous allez tuer maintenant là, parlant des sacrifices que vous êtes en train de faire, vous ne faites plus à Dieu, vous faites aux démons. Et pourtant, en ce moment, on le faisait au nom de Dieu et à Dieu. C'était pour préparer l'autre sang, le sang de Jésus qui devait venir remplacer ça. Et à partir du moment où Christ est venu et son sang a déjà remplacé, on n'a plus besoin de sacrifier les animaux sous prétexte qu'on est en train d'adorer Dieu ou les endroits sacrés et tout. On n'a plus besoin. Il dit, tout ce que vous sacrifiez encore, vous le sacrifiez pour les démons. Ce n'est plus pour Dieu. C'est un avertissement. Et ici, ils ont été sauvés à travers l'eau. Bon, le verset 21 qui nous intéresse encore plus, il dit, cette eau était une figure du baptême. Donc une figure. Quand on dit une figure, ça dit que c'était le semblant. C'était, quand on dit la figure, tu regardes quelqu'un. Quand tu regardes un enfant, tu dis que non, ça, quand je te regarde de face, je sais que tu es le fils de tel. Mais tu n'es pas tel. Tu es le fils de Monsieur Jean. Mais ça veut dire que tu n'es pas Monsieur Jean. Donc, cette eau était une figure. Pour dire, quand on a vu cette eau, ça rappelle à quelque chose qui sera de concret. Et quelle est cette chose qui sera de concret? Cette était une figure du baptême, qui n'est pas la purification des souillures du corps. Donc,
Le baptême n'est pas pour laver le corps. Ne pensez pas que vous partez aux eaux de baptême, c'est là. Si tu n'as pas encore cru, si tu n'as pas accepté le Jésus comme Seigneur et Sauveur du fond de ton cœur, et tu as déclaré, le baptême c'est le témoignage. Quand vous entrez dans les eaux de baptême, c'est le témoignage pour témoigner que je n'appartiens plus à Satan, j'appartiens à Dieu. Je n'appartiens plus au système de ce monde. Je suis déjà une nouvelle personne. C'est un témoignage. Ce n'est pas dans l'eau que tu es transformé, mais l'eau est un témoignage. Témoignage devant Dieu, devant les hommes et devant Satan pour dire à Satan que voilà ma position déjà choisie. Ce n'est pas ce jour-là que ça vient. Donc, c'est quand les disciples ont cru. Acte chapitre 2, le verset, allez un peu au verset, à partir du verset 40. Il dit, ceux qui ont cru ont eu le cœur vivement touché. Le cœur vivant touché. Et ils ont demandé, oh frère, qu'est-ce que nous devons faire? Il dit, croyez à Jésus et vous serez sauvés. Et c'est après avoir cru à Jésus qu'il faut les amener maintenant aux eaux des baptêmes. Matthieu chapitre 28, verset 19, verset 28. Allez de par le monde entier et faites de toutes les nations d'abord les disciples avant de les baptiser au nom du Père, du Fils et du Saint-Esprit. Et puis, troisième point, enseignez-leur. Enseignez-leur. Il dit que cette eau était une figure du baptême qui n'est pas la purification des souillures du corps, mais l'engagement d'une bonne conscience envers Dieu. Est-ce qu'on s'engage? Est-ce qu'on a une bonne conscience envers Dieu étant bébé? Est-ce qu'on le fait étant un nourrisson? Est-ce qu'on le fait étant un enfant qui n'est pas encore conscient? Est-ce que c'est une autre personne consciente qui va t'amener à t'engager devant Dieu? Beaucoup disent que non, il est chrétien. Et il ne sait même pas comment les choses là se sont passées.

la conscience. Déjà, un enfant à partir de 14 ans comme ça, la conscience commence déjà à venir. Parce que c'est là où vous allez voir les enfants commencent à se cacher, apprendre à mentir et tout et tout et tout et tout. Ça veut dire que là, c'est déjà un danger. La couverture des parents sur les enfants, c'est dans l'âge de l'inconscience. Quand l'enfant est déjà conscient, tu n'es plus sous la couverture spirituelle de tes parents. Parce que si les parents sont nés de nouveau, alors ils sont comme un parapluie pour les enfants qui ne sont pas encore conscients. Mais à partir du moment où l'enfant est conscient, le péché dans lequel il va entrer, lui-même seulement, lui-même est responsable. Il n'y a pas. Quand le prophète Élie et le sacrificateur Élie, ses enfants profanaient le temple. Et Samuel était dans ce temple. Et Samuel, il ne se comportait pas de la même façon. Alors, il n'a même pas réprimandé fort ses enfants. Alors, Dieu a fait comment? Est-ce que Dieu a laissé? Et est-ce que Élie n'était plus sacrificateur? Il était toujours sacrificateur. Donc, vous, nous-mêmes également, même pasteurs, franchement, si nous ne reprenons pas fort nos enfants, on pense que parce qu'on est pasteur, son enfant est déjà directement sauvé, enfant de Dieu, que tu mens. Tu peux être pasteur, ton enfant part en enfer, ton enfant est même le braqueur, parmi les braqueurs, et le fumeur de chanvre et tout. Si seulement toi, tu ne le reprends pas, parce qu'il y a la responsabilité également des parents. Alors, il dit, de souillure de corps, mais l'engagement d'une bonne conscience envers Dieu, et qui maintenant vous sauve, vous aussi, par la résurrection de Jésus-Christ. Par la résurrection de Jésus-Christ, qui est à la droite de Dieu depuis qu'il est allé au ciel, et que les anges, les autorités et les puissances lui ont été soumis. Alors, il dit, et vous aussi par la résurrection de Jésus-Christ, et qui maintenant vous sauve par la résurrection de Jésus-Christ. Jésus est mort et a été ressuscité. Jésus n'est plus dans la tombe. Il n'y a rien de lui là-dedans. C'est pourquoi nous croyons. C'est par lui que nous rencontrons le Père, le Dieu Tout-Puissant. Ce n'est pas par un homme, ce n'est pas par un système, ce n'est pas par un regroupement religieux. Ce n'est pas par eux, mais c'est par lui. Mais les regroupements sont très importants, car on va avoir les enseignements où? Alors, que le Seigneur Dieu Tout-Puissant, encore ce matin, qu'il amène quelqu'un véritablement à se dépouiller du vieil homme, à se dépouiller du vieil homme, dans son nom puissant. Les antennes sont déjà libres au 693-83-09-90. Là, c'est appel et SMS. 693-83-09-90, appel et SMS. Le 640-61-38-42. Là, c'est appel uniquement. 640-61-38-42. Ou le 671-15-73-21. 671-15-73-21. Alors, je répète encore les numéros pour ceux qui n'ont pas, pour les nouveaux qui sont connectés à cette chaîne, le 640-61-38-42, 640-61-38-42, il y a également le 671-15-73-21. Alors, appel et SMS, c'est le 693-83-09-90. Alors, en appelant, en attendant vos réactions, nous pouvons aussi également aller dans le livre de Éphésiens, Éphésiens chapitre 4. Éphésiens chapitre 4, à partir du verset 21. Il est écrit, si du moins, oui, je prends ce bien-aimé, il s'en est allé. À la 693, il s'en est allé. Donc, je reste toujours à l'attente de vos appels. Pour ceux qui ont des préoccupations surtout. S'il n'y a pas de préoccupations, c'est toujours très important de continuer et notre enseignement. Mais les antennes sont déjà libres, comme je l'ai dit. Alors, Éphésiens chapitre 4, du verset, à partir de son verset 21, il dit,

0: si du moins vous l'avez entendu, et si conformément à la vérité, je prends cet auditeur à la 2. Allô?
1: Allô?
0: Allô?
1: Allô?
0: Oui?
1: Vous êtes... Bonjour, monsieur.
0: Bonjour, Pan Mama Florentine.
1: Bonjour à la télé.
0: Bonjour.
1: Et bonjour à tous les auditeurs amoureux de la lumière du matin. Ce matin, rendre témoignage à Dieu.
0: Oui.
1: Pour tous ces bienfaits sur moi.
0: Alléluia.
1: Passer par les enseignements de cette mission et du chemin de la liberté que j'ai vraiment mis en pratique. Dieu reçu de Dieu.
0: Oui, ça s'entrecoupe un peu là.
1: Oh, j'ai reçu, je dis j'ai reçu beaucoup de grâce de Dieu.
0: Oui.
1: Et je viens supplier le Seigneur femme de bonne volonté qu'il a suscité à mes côtés pour toujours me soutenir dans mes épreuves.
0: Oui.
1: Qu'il bénisse tout ce qu'ils entreprennent. Qu'il leur donne la réussite dans toutes leurs activités.
0: Alléluia.
1: Et je demande à l'homme de Dieu de m'accompagner dans la prière.
0: Oui.
1: Parce que quand la grâce de Dieu abonde, c'est comme ça que le diable aussi, il met le feu sur toi. Je connais mon identité.
0: Oui.
1: Je suis l'enfant de Dieu.
0: Alléluia.
1: Donc je ne travaille pas.
0: Alléluia. Alléluia.
1: Maintenant où le diable parle le problème de la lumière est en train de me torturer. Je sais que le Seigneur est en train de me parler.
0: Oui.
1: Et je demande à Dieu d'ouvrir mon esprit pour que je comprenne vraiment ce qu'il va me dire.
0: Alléluia.
1: Parce que je sais que c'est toujours lui qui va me sortir dans cette situation. Que le Seigneur veille. Donc, je campe toujours auprès de moi pour m'arracher des dangers.
0: Amen. Oui. Gloire à Dieu, nous allons prier. Alléluia. Seigneur éternel, Dieu Tout-Puissant, fortifie ta servante. Et nous te disons également merci parce que tu envoies toujours tes anges. Tu envoies tes anges. Et tu envoies tes anges la fortifier. Tout de même comme pour tous tes enfants, Seigneur au Père, tu envoies des anges auprès d'eux. J'implore ta grâce afin que davantage, Seigneur Père, les ténèbres s'éloignent, se dissipent devant elles au nom puissant de Jésus-Christ. Oui, Père, enseigne-la encore davantage sur tous les points que tu voudrais qu'elle le soit, ô Éternel, au nom puissant de Jésus-Christ. Amen. Oui, comme je disais, au 693, oui, je prends ce bien-aimé au 693. Allô?
2: Allô? Bonjour, pasteur.
0: Bonjour, frère.
2: J'ai été très édifié par rapport à l'enseignement de ce matin. Parce que j'avais cru et mes premiers enfants ont reçu le baptême bébé.
0: Oui.
2: Mais les deux derniers, j'ai décidé que c'est eux-mêmes qui vont s'engager.
0: Alléluia.
2: Parce que le baptême nécessite une bonne conscience. Donc, je vous remercie beaucoup.
0: Oui.
2: J'ai été édifié.
0: Merci.
2: Et je traverse une situation très compliquée dans ma famille. Il y a mon petit cousin qui a un épanchement d'eau dans le cœur. On a programmé l'opération pour samedi. Et la famille est divisée. Ceux qui sont chrétiens sont allés dans la prière. Ceux qui font la tradition disent que de toutes les façons, si vous ne venez pas faire la tradition, nos us et coutumes, vous allez voir ce qui va arriver à cet enfant. Et nous sommes en train de tenir ferme.
0: Oui, tenez ferme. Donc, ne cédez pas.
2: Pour nous.
0: Tenez ferme, ne cédez pas. Et le Seigneur se présentera et on verra à la fin. Parce que les ténèbres ne porteront jamais victoire sur la lumière. Oui. Alors, okay. je m'en vais
2: il
0: prier. Oui, il s'appelle
2: Arnaud Blaise.
0: Éternel Dieu Père Tout-Puissant, je ne connais pas cet enfant de visage, mais Seigneur, ô Père, tu le sais, tu le connais véritablement du fond de son cœur et de tout ce dont il est en train de traverser. Je prie en ce matin, ô Dieu, de même que tu envoies tes anges, éternel Dieu Père, voilà un défi. Ton serviteur, Élie,
3: a fait défi avec les prophètes de Baal. Dans cette famille, Seigneur, oh Dieu, un défi est en train de se relever. Et je sais que tu seras vainqueur. J'implore ta grâce afin que tes serviteurs, tes servantes dans cette famille, Seigneur, oh Père, tiennent bon et croient en ta parole. Et puis, oh Dieu, ils verront que la lumière est toujours au-dessus des ténèbres. Seigneur, oh mon Dieu, mon roi, confond l'adversité dans cette maison et chasse, Seigneur, oh Père Tout-Puissant, tous les esprits impurs, maléfiques, qui veulent les traîner, Seigneur, oh Dieu Tout-Puissant, dans la boue. À toi l'honneur, la gloire, la majesté, au nom puissant de Jésus-Christ. Amen.
2: Amen.
0: Alléluia. Gloire à Dieu. Il y a encore juste quelques minutes. Comme je parlais un peu de ce livre d'Éphésiens, encore autre de réaction, s'il y a possibilité, si c'est présent. Et dit dans Éphésiens 4, à partir de son verset 21, il dit, « Si du moins vous l'avez entendu, et si, conformément à la vérité qui est en Jésus, c'est en lui que vous avez été instruits à vous dépouiller. » En Jésus-Christ, que nous on a été instruits à nous dépouiller. Dans l'Ancien Testament, dans l'Ancienne Alliance, et on n'a pas eu, les hommes de ce moment n'ont pas eu cet enseignement du dépouillement. Mais par contre, chacun pouvait pécher comme il veut, pour après, une fois l'an, venir avec l'animal sans tache ni ride au sacrificateur, pour que ses péchés soient couverts. Mais avec Jésus-Christ, nous, on a compris qu'il faut se dépouiller du vieil homme. Se dépouiller du vieil homme. Donc, le salut ou bien la grâce n'est pas, bien aimé, un cadeau qui vient tomber dans la poubelle. Non, ça vient tomber sur une terre fertile. Pour qu'une terre soit fertile et produise véritablement la bonne graine, il faut que cette terre-là soit d'abord débarrassée des herbes, de tous les genres d'arbres, et puis arrangée et cultivée. Alors, c'est ça le dépouillement. On se débarrasse de ce qui n'était pas utile, de ce qui était vil, et puis pour recevoir maintenant là ce qui est bien. C'est un peu le phénomène d'un agriculteur. Quand il veut mettre sa semis au sol, il arrange d'abord son terrain, il prépare le terrain. C'est ça le dépouillement. Oui, je prends ce dernier auditeur à la troisième ligne. Allô?
4: Allô, peuple de Dieu, bonjour.
0: Bonjour.
4: Et soyez bénis aussi, Dieu.
0: Amen. Une bénédiction partagée.
4: J'ai été édifié par rapport à ce enseignement de ce matin. Je vous en prie, papa. Oui. Je suis malade depuis un mois. J'ai le sort. Ça marche partout dans ma tête. Si vous pouvez prier.
0: Tu as quoi? Tu souffres de quoi?
4: Le sort.
0: Le sort?
4: Mm-hmm.
0: Oui, le son ou bien?
4: Le son. Le sort, non.
0: Ah, ok.
4: C'est Francine.
0: Oui, je m'en vais prier. Et tu as suivi les enseignements de cette semaine, n'est-ce pas?
4: On est dans le
0: péché adamique. Il faut une séparation totale, parce que le livre de Ézéchiel 18, il dit que les dents des enfants ne vont plus souffrir à cause de ce que les parents ont mangé. Donc ça veut dire que les choses qui ont été dites dans le passé, le Seigneur Jésus-Christ est venu. Et aujourd'hui, ce matin, nous on a parlé de la réparation. Ok, gloire à Dieu.
4: Je vous ai béni même à cause de ça.
0: Alléluia, que le Seigneur soit loué. Père éternel, Dieu Tout-Puissant, tu connais cette femme et tu sais, Seigneur, oh mon
4: Francine,
0: Dieu, mon roi,
4: Francine.
0: Tu connais Francine et tu sais, oh Dieu, Père Tout-Puissant, ce dont elle est en train de traverser. Tu n'es pas venu pour nous laisser dans nos maladies ou bien dans nos souffrances, dans nos peines, mais tu es venu aussi, Seigneur, Père, pour nous guérir. Tu as envoyé ton Fils Jésus-Christ pour nous guérir. Et c'est pourquoi, Seigneur Jésus, je prie, tu es notre avocat auprès du Père. Délègue, Seigneur, au Père, toutes les forces et les puissances de guérison sur Francine.

0: Ah, je vais un peu expérimenter ça. Je suis en collège, je mange. Bon, quel type de nourriture? Quel plat?
1: Il y a des plats préférés. Il y a des plats préférés. Il y a des plats préférés. Oui, parce que je dis ça, monsieur Nguet, parce que avec, vous savez, dans les couples, n'est-ce pas?
0: Mais est-ce que vous savez, quand on est en colère, on n'a même pas l'appétit?
1: Dans les couples, ça se passe souvent.
0: Ouais.
1: La dame connaît, tu es en colère, elle connaît ton plat préféré. Avant de rentrer le soir, elle a apprêté ça.
0: Mais je dis donc que parfois, on est en colère, on n'a même pas envie de manger, on n'a pas l'appétit. Comment est-ce qu'on va faire manger ce type de plat? Moi, je me rappelle, j'ai grandi chez un oncle.
1: Oui.
0: Quand il était en colère, sa femme pose la nourriture, ça reste là 2 jours, il ne touche pas.
1: Il ne touche pas.
0: Même si c'était le plat préféré, il ne mangeait pas.
1: Oui, là, je pense que là, c'est juste une punition. Par rapport à cette colère, ce n'est pas la colère qui fait, c'est la punition qui veut infliger à la colère.
0: Mm.
1: Imaginez-vous quelqu'un qui est en colère, il dit, attendez-moi, je pars d'abord à l'église. Dès que je rentre, on va voir. Ça veut dire que là, il ne part pas là-bas pour calmer cette colère, mais il part là-bas pour demander la force pour agir. Ce n'est pas normal. Donc, oui. Ça pourra nous prendre tellement du temps. Mmh. Seigneur Dieu Tout-Puissant, tu es merveilleux, tu es glorieux. Tu touches, Seigneur, au Père, là où aucun homme ne peut toucher. Tu touches là où la nature même ne peut toucher. Tu arranges, Seigneur, au Père, ce que les hommes ne peuvent pas arranger. Tu ordonnes, Seigneur, au Père Tout-Puissant, et organises aussi également ce que les plus forts, les plus sages, les plus intelligents n'ont pas pu. Et c'est pourquoi nous nous confions à toi. Nous nous abandonnons entre tes mains afin que toi seul tu nous forges tout au long de cette journée, Seigneur. Nous voulons voir ta bonne main et ta présence manifestée dans notre vie au nom puissant de Jésus-Christ. Amen. Amen.

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4: Il est 6h.
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0: Lorsque quelqu'un vous met en colère, sachez que c'est votre jugement qui vous met plutôt en colère. Lorsque quelqu'un vous met en colère, sachez que c'est votre jugement qui vous met plutôt en colère. Mesdames et messieurs, bien le bonjour. Bon réveil à tous et à chacun et bienvenue dans la matinale royale. La matinale royale, édition 4e de la semaine en ce jeudi 13e jour du mois d'août de l'an de grâce 2026. Eh bien, nous parlerons justement de colère ce matin grâce à notre thématique du jour qui sera ouverte à votre portée. Dès 6h25, la question est celle de savoir que faut-il faire pour se maîtriser quand on est en colère afin d'éviter de se laisser emporter. Que faut-il faire pour se maîtriser quand on est en colère afin d'éviter de se laisser emporter. Avis et contre-avis, réaction et contre-réaction. Tout à l'heure, dès 6h25, comme je le disais, heure à laquelle le téléphone sera ouvert pour vos interventions sur la 88.4, également au menu de cette 4e randonnée radiophonique matinale de la semaine. Nous aurons les arrêts que vous connaissez déjà 35 minutes après 6 heures le premier, qui vont nous conduire au cœur d'un fait de société par Sauce Canet grâce à la chronique de l'éditorialiste sociopolitique de Royal FM, Ebel Bella Samari. Ce sera Echo Aztec. Et puis à 7h, mesdames et messieurs, que dit de la grande épopée et surtout la belle et magnifique victoire des Lions indomptables hier face au pays organisateur, le Maroc, dans la CAN 2026, qualifié pour la finale qui va se jouer dimanche prochain contre le Malawi. Nous en parlerons ce matin grâce au couloir Royal Sport Bilingue amené par le chef d'est littoral des sports Eric Puissant Kouam et toute sa team. 7h40, le dernier arrêt sera dans le journal de l'économie et une signature de l'éditorialiste économie de Royal FM Yannick Guélewi. L'équipe aux commandes ce matin, c'est avec Romuald Koumé sur la console centrale pour la mise en onde. Alain Ozekwe comme toujours dans le compartiment technique côté régie vidéo. La coordination centrale est assurée par Roger Kiex, le directeur général de Royal FM, sous la supervision générale du PDG, le révérend pasteur Bissai Emmanuel Noël, la voix tous les matins entre 6h et 8h qui certainement fait de votre matinée le meilleur moment de votre journée et celle de votre humble serviteur JCN, trois lettres en or sur la fréquence royale. Appelez-moi Jean-Claude Nguier et comme tous les matins, mesdames et messieurs, commençons par rendre grâce à Dieu Tout-Puissant, l'Éternel.
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0: Dieu, ne me laisse pas. Oui, ce matin encore, nous commençons notre journée par cette grande louange à l'endroit de Dieu Tout-Puissant, l'Éternel, avec la voix de Prisca Benita sur Royal FM.
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Mon Dieu ne me laisse pas dans la tourmente, mon Dieu ne me laisse pas dans la douleur, mon Dieu ne me laisse pas dans la peine. Oui, des paroles très très fortes encore ce matin avec la voix de Prisca Benita, artiste gospel, qui nous permet aujourd'hui de rendre grâce à Dieu Tout-Puissant l'Éternel pour le souffle de vie. Renouvelé donc en cette journée du jeudi 13 août de l'an de grâce 2026. Si jamais vous arrivez à l'instant, mesdames et messieurs, nous vous souhaitons la bienvenue à l'écoute de la matinale royale sur Royal FM. Le rendez-vous c'est de lundi à vendredi, 6 à 8 heures avec votre humble serviteur Jean-Claude Ngué. Allez, avant d'aller dans notre débat de tout à l'heure, prenons d'abord les nouvelles de la mutuelle d'assistance et de solidarité, Masso, acte 7.

0: Et ce matin, cœur, nous braquons les projecteurs sur l'innovation concernant la mutuelle d'assistance et de solidarité. 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Rassurez-vous, demain, je vais y revenir. 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Et c'est l'occasion pour nous encore ce matin de dire grandement merci à l'équipe managériale de la Mutuelle d'Assistance et de Solidarité qui a donc réfléchi et pensé qu'il fallait tenir la main de 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Le tirage au sort, ce sera le 17 octobre 2026. 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Donc, Masso Bourse Académique, même pour vous qui voulez faire une formation professionnelle, et vous vous dites que c'est un peu chaud sur le plan financier parce que ça coûte cher, ça il faut le rappeler. 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Chers actionnaires, Renapro Finance SA a l'honneur de vous informer que la seconde phase de l'offre publique de vente IPO de Renapro Finance SA est définitivement clôturée et le processus de finalisation de son entrée en bourse est lancé. 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

0: Que faut-il faire pour se maîtriser quand on est en colère afin d'éviter de se laisser emporter? Que faut-il faire pour se maîtriser quand on est en colère afin d'éviter de se laisser emporter? C'est la question que nous vous posons ce matin pour notre échange du jour. Eh bien, vos réponses sont attendues, ou alors vos réactions et avis sont attendus au numéro de téléphone 640-61-38-42, 640-61-38-42, 671, 15, 73 et 21. Des suites sur la dos du temps au bout du fil. Allô, bonjour.
1: Pierre Bayeux, regardez la maison. Jean-Claude Dieu, bonjour.
0: Bonjour, la butte internationale, comment ça va ce matin?
1: Ça va 14 bien.
0: D'accord. Alors, la réponse est quoi?
1: J'aimerais d'abord dire félicitations au Lyon. Et merci beaucoup pour la victoire.
0: Alors, que faut-il faire pour se maîtriser quand on est en colère afin d'éviter de s'emporter?
1: Jean-Claude Dieu, l'ABC est gratuit.
0: Ouais.
1: C'est le traitement qui est cher.
0: Ça veut dire quoi?
1: Quand tu sais que tu as colère, évite de mettre ça dans la tête.
0: Comment faire donc pour éviter ça? C'est la question de ce matin.
1: La meilleure façon d'éviter ça, c'est de mettre soit la musique à la maison et de garder toujours le sourire ou sortir pour s'épargner un peu. C'est la meilleure solution.
0: D'accord.
1: Sinon, l'ABC va venir.
0: D'accord, c'est entendu à but international. Rapidement, bonjour à quatre personnes et on se dit au revoir.
1: Bonjour à toute la population de la carrière.
0: Ouais.
1: À Ente-Homme-Jones qui est venu de l'hier. Bonjour à toute ma famille. La famille d'Imfem.
0: Ouais.
1: Bonjour au président Guillou.
0: Et enfin.
1: Et bonjour à Bina.
0: Merci beaucoup, Abit International. Sur la une, allô, bonjour.
2: Oui.
0: Allô.
2: Le sens de la lettre.
0: Oui.
2: L'ambassadeur, la voix de l'ambassadeur de Radio Royale, il vous dit bonjour.
0: Oui, bonjour, monsieur Fegawana. Alors, que faut-il faire pour se maîtriser quand on est en colère afin d'éviter de se laisser emporter?
2: Bon, moi, je vais prendre un exemple. Que j'ai vécu en 2000.
0: Ouais.
2: Lorsque Rigobert Sondahana devait tirer le dernier penalty, il nous donnait le prochain.
0: Ouais.
2: Il avait déjà beaucoup donné, il était fâché, il n'était pas sûr de lui. Il avait le nerf à fleur de peau. Il a respiré trois fois et il a mis le ballon pour le tirer.
0: Donc,
2: cela veut dire que lorsque vous avez le nerf à fleur de peau, vous êtes passé à l'extrême, respirez, respirez encore, respirez même trois fois, comme ça, votre cœur va s'adoucir, le calme va revenir, et vous allez revenir au meilleur sentiment, la colère va s'abaisser.
0: D'accord, c'est entendu, on va rapidement dire bonjour à quatre personnes avant de partir.
2: Et Belle de la Samarie qui fait son entrée déjà, good morning et Belle de la Samarie.
0: Ouais.
2: Mon directeur, je ne l'oublie jamais, étape à désirer, et comme tu dis, donc, le bandé. Monsieur Naman Urban.
0: Et enfin?
2: Et comme tu dis, donc, le bandé de Niga. Et enfin, en vous-même, au microphone, le parolier. Vous manquerez, hein?
0: Merci Kirimber, monsieur Fegawana, et pour les autres, nous prions de prendre votre mal en patience. Nous allons revenir à vous dans 5 minutes. Le temps pour nous d'accueillir en studio Mr. Ebel Bella Samari, éditorialiste sociopolitique de Royal FM, qui est déjà là pour le premier arrêt de ce matin, la chronique matinale ou encore Eshu Aztec. Good morning Mr. Ebel Bella Samari.
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3: Voilà, on se retrouve demain 6h35 pour la dernière de la semaine et on va repartir, mesdames et messieurs, au téléphone pour vos différentes contributions ce matin en rapport avec la thématique du jour. La question est celle de savoir comment maîtriser sa colère pour ne pas se laisser emporter. Appelez-nous au 640-61-38-42-671-15-73-21. Nous partons sur la 2, auditeur au bout du fil. Allô, bonjour.
4: Allô.
3: Oui, bonjour, comment est-ce que je vous appelle?
4: Appelez-moi Raoul, le taximan d'Ongola et Wundo.
3: Comment ça va le grand taximan ce matin?
4: Je suis en forme. Je suis en forme comme une lionne indomptable.
3: D'accord. Raoul, nous vous écoutons.
4: Monsieur Jean Kongé, quand j'étais encore tout feu, tout flamme, j'avais dépensé 100 000 au commissariat et à l'hôpital parce que j'avais donné le coup de poing à un ami.
3: Ouais.
4: Depuis ce jour, lorsque je suis en colère face à quelqu'un, je pense à cette histoire, je me dégonfle comme le ballon.
3: Alors comment est-ce qu'il faut donc faire pour éviter de s'emporter comme ça?
4: Pour éviter de s'emporter comme ça, et je vais tout simplement conseiller aux uns et aux autres d'entrer dans l'histoire de nos amis, de gens qui sont proches de nous, ou qui nous racontent un peu, ça va nous laver le cerveau.
3: D'accord,
4: et c'est entendu.
3: C'est entendu, Raoul, on dit bonjour à quatre personnes avant de partir.
4: Je vais dire bonjour à tous ceux qui prennent des décisions pour le titre du meilleur gardien. En leur disant que moi, en tant que Camerounais, je les guette. Je les guette en leur disant non, mec, erreur.
3: Ouais.
4: Je vous remercie.
3: Merci beaucoup d'être passé ce matin. Très bonne journée à vous. Sur la radio Royal FM 428.4, nous sommes rendus à 6h passées de 44 minutes à Yaoundé, Cameroun. Au téléphone sur la une, allô, bonjour.
5: Bonjour, monsieur Jean-Claude Gué.
3: Oui, comment ça va, très cher ami Christian Demi-Bouman, ça va?
5: Je me porte bien, monsieur Jean-Claude Gué.
3: Alors, comment faire pour maîtriser sa colère et éviter de se laisser emporter?
5: Monsieur Jean-Claude Gué.
3: Oui.
5: Quand on prend déjà de l'âge et quand il y avait la soixantaine,
3: ouais,
5: c'est même plus bien de se mettre en colère.
3: Mm.
5: La meilleure solution et la meilleure méthode, c'est de quitter la maison.
3: Ouais.
5: Aller faire même 30 à 1 heure de temps, quelque part. Ou à défaut, boire beaucoup d'eau et rester tranquille. Oui.
3: D'accord.
5: Parce que parfois, c'est le diable qui veut peut-être se servir pour faire passer ces mauvaises habitudes. Bon, c'est pas bien. C'est pas bien.
3: D'accord. Merci beaucoup de votre contribution ce matin. Allez, Christian, on va dire bonjour à quatre personnes avant de partir.
5: Oui, je dis d'abord bonjour à l'équipe, les Lions Indomptables,
3: ouais,
5: du Cameroun.
3: Uh-huh.
5: Oui, un mot ébloui, qui était ravi.
3: Ouais.
5: Et cette victoire me va tout droit au cœur.
3: Ouais.
5: Donc, bonjour à tous les Lions Indomptables.
3: Uh-huh.
5: Je dis bonjour à mon épouse.
3: Ouais.
5: Je dis bonjour au patriarche Thomas Massok, au patriarche Manu Onana.

0: Serge Tiguia. Merci et bonne journée.
1: Merci également d'être passé ce matin. Allez, je rappelle la question du jour pour ceux qui nous retrouvent à l'instant. Comment contenir sa colère et éviter de se laisser emporter? Vous nous appelez au 640 61 38 42, 671 15 73 21.
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0: Au téléphone sur la une. Allô, bonjour.
1: C'est M. Gawana qui revient.
0: Oui, allons-y rapidement.
1: Oui, hier au village d'Aniga, il y a eu une énorme collecte qui s'est abattue au village. Parce que j'ai entrepris de contacter toutes les maisons, tous les ménages du village, afin de collecter des fonds pour qu'on puisse regarder le match.
0: Ouais.
1: J'ai demandé à chaque ménage 50 francs. Alors, tous les ménages se sont retournés contre moi, disant que je devais collecter l'argent pour aller inscrire mes enfants à l'école. Alors, il fallait juste avoir 2000 francs afin d'acheter le carburant pour mettre dans le générateur, dans notre générateur, pour vivre les deux matchs.
0: Mm.
1: Lorsque j'ai pu collecter les 2000, le soir, seuls les enfants des ménages qui avaient collecté avaient droit d'entrer chez moi pour regarder le match. Alors, que fallait-il faire dans pour nous? Il fallait maintenant mettre hors d'état de nuit tout ce qui avait été donné 50 ans, les grands pour nous, 5 ans. Ah là là, alors, tout le monde s'est retourné contre moi. Mais, à la fin, tout le monde est revenu au meilleur sentiment à dire que j'avais raison. Voilà l'énorme colère donc, qui s'est abattue hier au village. Et cette colère a couronné, ça s'est terminé par la grande victoire des Lions Indomptables du Cameroun.
0: Voilà. Tout est bien qui finit bien, Fegawana. Merci encore de cette belle histoire ce matin. Et surtout, bonne journée à vous là-bas du côté de.
1: Merci.
0: On était à Ligue Mpomo. Maintenant, on va sur la deux auditeurs au bout du fil. Allô, bonjour.
2: Bonjour, Jiten.
0: Oui, qui est-ce qui nous appelle?
2: Sylvain, depuis le quartier Kounou.
0: Ah, Sylvain, comment ça va, Kounou, ce matin?
2: Très bien.
0: D'accord. Alors, que faut-il faire pour se maîtriser quand on est en colère afin d'éviter de se laisser emporter?
2: Pour faire, il faut d'abord avaler sa langue.
0: Avaler d'abord sa langue, hein?
2: Oui.
0: Et puis, et la ramener encore, c'est ça?
2: Tu restes tranquille, tu ne peux pas. Et puis, la deuxième des choses, c'est se déplacer du lieu où il y a eu les embrouillamini. Une fois que tu continues à parler, le cœur ne fait que gonfler. Et pour le dégonfler, tu avales ta langue.
0: D'accord.
2: Maintenant, tu te déplaces de l'endroit, tu pars. Quand tu vas revenir, tu trouveras qu'il y a déjà le calme et ça va aller.
0: D'accord, c'est très très très intéressant ce matin. Et votre avis, on vous permet donc de dire bonjour à quatre personnes avant que de partir.
2: D'abord, félicitations à toute l'équipe des Lions Indomptables et leurs encadreurs.
0: Ouais.
2: Bonjour à tous les auditeurs de Royal FM. C'était bon, monsieur Jean-Claude Ndé.
0: Merci beaucoup, bonjour. Sylvain. Bonjour également à vous et à toute la famille du côté de Kounou. Encore 3 minutes, mesdames et messieurs, pour réagir sur la question de ce matin. Que faut-il faire pour se maîtriser quand on est en colère afin d'éviter de se laisser emporter? Appelez-nous au 640-61-38-42, 640-61-38-42 ou alors au 671-15-73-21. On prend le tout dernier de ce matin sur la une. Allô, bonjour.
3: Bonjour, Jean-Claude.
0: Oui, comment est-ce que je vous appelle?
3: J'aime le serviteur.
0: Ah, j'aime le serviteur. Allons-y rapidement. Que faut-il faire pour maîtriser sa colère et éviter de se laisser emporter?
3: C'est très simple, mon frère. Quand tu es franchement en colère, tu peux commettre un crime irréparable. Prends gros bol d'eau. Tu avales encore. Tu insultes 10 fois. Si la colère n'a pas baissé, tu prends le deuxième gros bol d'eau. Tu avales encore. Tu insultes 10 fois. Si ça n'a pas baissé, tu prends le troisième. Avant le quatrième, la colère aura déjà disparu.
0: D'accord. C'est entendu, j'aime le serviteur. Rapidement, bonjour à 4 personnes avant de partir.
3: Bonjour à toi-même d'abord.
0: Merci.
3: À Ebel de la Stavari.
0: Ouais.
3: tous ceux qui sont avec toi, tous ceux qui travaillent à la radio, au grand pasteur de l'Italie.
0: Et enfin.
3: Des amis.
0: Et enfin. Oh là là, nous le souhaitons prompt rétablissement, d'accord?
3: Merci, bonne journée à toi.
0: Merci, bonne journée, cher ami, j'aime le serviteur. Eric Christian Kwambia, le bonjour.
4: Jean-Claude Ngué, bonjour.
0: Alors, le Cameroun repêché, balaie les champions en titre et puis déclasse le pays organisateur et se place en finale. Ça va?
4: Ben, ce n'est pas nouveau. Le Cameroun joue pour la quatrième fois la finale de la Coupe d'Afrique des Nations de football féminin. Peut-être ce qui marque les esprits ici, c'est cette jeune génération qui revient 10 ans après, n'est-ce pas, à cette finale de Coupe d'Afrique des Nations de football féminin. Et ces joueuses qui se transcendent, qui montrent, n'est-ce pas, qu'elles veulent mouiller le maillot. La preuve, c'est que la gardienne Mikaeli Bihina est celle qui marque les esprits et celle qui rentre dans l'histoire. D'ailleurs, elle fait plaisir à la regarder. Maintenant, il faudra faire attention, Jean-Claude Ngué. Le Cameroun est donc qualifié pour cette finale. On joue le Malawi qui participe pour la première fois à cette phase finale de Coupe d'Afrique des Nations de football féminin. Il faudra faire attention aux sœurs Chawinga qui, n'est-ce pas, sont imboulonnables lorsqu'elles sont déjà dans une défense. Donc je crois que le Cameroun doit un peu baisser l'émotion et éviter, n'est-ce pas, d'être emporté par cet enthousiasme de qualification ou de la Coupe du Monde, parce qu'on est déjà qualifié pour la Coupe du Monde, mais de se concentrer pour la finale qui va se jouer dimanche prochain. Et déjà, les filles n'ont pas seulement joué qu'un seul match, elles ont juste joué leur destin, Jean-Claude Ngué, parce que cette fois-ci, l'État du Cameroun a mis les moyens adéquats pour ces joueuses qui finalement touchent même plus que les garçons qui ont joué la Coupe d'Afrique des Nations. À ce jour, chaque joueuse a perçu 44 millions de francs CFA d'après le communiqué du ministre des Sports et Éducation Physique qui reprécise les choses. Pour aller en quart de finale, les joueuses ont eu 8 millions supplémentaires sur les 30 millions qu'on a donné pour la participation. Il y a eu 6 millions parce qu'elles sont qualifiées pour les demi-finales. Et en finale, si les Lions gagnent, chacune aura 8 millions de francs CFA encore supplémentaires. Et si on perd, on aura 5 millions de francs CFA. Préciser que la CAF donne au vainqueur de cette Coupe d'Afrique des Nations plus d'un milliard de francs CFA. Et tant pis pour le finaliste qui va donc perdre cette finale. La personne va donc toucher plus de 430 millions. De toutes les façons, on en parle tout à l'heure dans le set bilingue. On va aussi évoquer la FOBasket avec le Cameroun hier qui a perdu les quarts de finale devant le Nigeria. Et aujourd'hui, ce sont les garçons qui rentrent en scène pour la FOBasket U18 à Abidjan, Côte d'Ivoire. C'est à Trècheville. Le Cameroun joue le Sénégal. On évoquera aussi la Coupe du Cameroun de football avec les affiches connues et les dates des matchs. C'est pour samedi prochain à l'Est et à l'Ouest. Cameroun, on va aussi voir ce qui se passe dans les autres fédérations sportives.
0: Avec vous ce matin, Evans William Zobate. Good morning, my dear.
5: Good morning to you, Jean-Claude Ngué.
0: You have the floor.
5: Yes, of course. We're talking about that marvelous performance there from our Lionesses yesterday against Morocco host nation. They had to bring the Morocco right up to the 120th minute and surpass it by the penalty shootout by a marvelous Mikaeli Bihina, who stopped almost all shots from the Moroccans and gave Cameroon that victory. Equally, we will not let out by saying that Cameroon will be facing Malawi, who earlier on beat Algeria 3-1 and equally qualified for the first time for this particular competition and moving towards the finals. It will be the first finals, and you should be noted that the finals will be played on Sunday, August 16th at the same stadium, that is the Moulay Stadium in Rabat. We will be looking forward to that, and not forgetting to talk about basketball, where unfortunately for the women's division, the under 18 women's failed to beat Nigeria in the quarterfinals. 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We'll be talking about that and a host of other things in this newscast.
0: Rendez-vous donc dans exactement 6 minutes pour retrouver tous ces détails dans Royal Sport Bilingue. Quant à moi, mesdames et messieurs, je vous reviens à 7h35 pour la suite de la matinale royale sur
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6: The time is 7 a.m.
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0: Madame, Monsieur, amis sportifs, bonjour. Royal Sport Bilingue, quatrième et avant-dernière sortie de la semaine. D'abord, les titres du 7h. Afro-Basket U18 Abidjan 2026 place ce jour au quart de finale dans la catégorie Monsieur. Les Lions Juniors de la balle orange croisent le fer avec le Sénégal à 17h. Hier, les Lioncelles du Cameroun ont été éliminés à la même étape de la compétition par le Nigeria. 45 points contre 75. Les leçons à tirer dans un instant. Marche sportive, c'est clap de fin ce jour pour le Camerounais Michel Mbakamse qui arrive à pied à Yaoundé après 13 étapes parcourues dans les 8 départements de la région de l'Ouest Cameroun et boucle cette marche aujourd'hui avec l'étape au Bala Yaoundé. C'est dans un instant sa réaction. Cannes de football féminin Maroc 2026, les mains sûres de la gardienne de but Mikaeli Bihina ont permis aux Lions indomptables de se qualifier pour la finale. Après avoir battu en demi-finale le Maroc au tir au but, 3 tirs contre 1, le Cameroun jouera la finale dimanche prochain à 20h contre le Malawi. Les derniers échos dans la page spéciale du journal. Voilà pour le sommaire.
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0: Parlons d'abord de Napoua 2026. Aujourd'hui, c'est le clap de fin pour le marcheur Michel Mbakamse. Après avoir parcouru 13 étapes, l'athlète entame la dernière étape brillante au Bala à Yaoundé. Écoutons le marcheur qui s'exprime avant de prendre la route tout à l'heure.
2: C'est jeudi, c'est le dernier jour, c'est la 14e étape. Nous sommes là devant l'hôtel de ville de Bala, qui nous a accueillis hier et prêts pour le départ de la dernière étape. Nous sommes déjà près de l'axe lourd pour lancer le départ de la dernière étape. Le départ sera donné à 7h30, c'est-à-dire dans 30 minutes. L'arrivée probable, c'est 14h au ministère des Sports et de l'Éducation physique.
0: Réaction donc captée par notre stagiaire à la rédaction centrale, Lionel Bindi. Restons dans l'athlétisme pour rappeler que la Ligue régionale d'athlétisme du littoral organise la 4e édition du 10 km de Nouvelle. C'est prévu pour le samedi 15 août prochain à partir des 10h dans le hall de la mairie de Douala. Deuxième suivi des retraites des dossards. Et parlons toujours athlétisme avec cette fois-ci la caravane du marathon au cœur des communautés. Ce sera à Yaoundé pour la première édition le 30 août prochain. Ce sera le départ au boulevard du 20 mai. On parle des poussinades avec la 6e édition qui est prévue pour le samedi 22 août prochain. C'est au complexe sportif d'Olembe avec la compétition regroupe uniquement les jeunes enfants entre 8, 18 ans et 16 ans pour prendre part à cette compétition des poussinades. Allons parler cette fois-ci de la petite reine. C'est le cyclisme avec le Grand Prix cycliste international Chantal Biya qui se prépare et dans le cadre des préparatifs de l'organisation de cette compétition, encore appelé le Grand Prix cycliste international d'Ongola délocalisé et du Grand Prix cycliste international Chantal Biya édition 2026. Le gouverneur de la région de l'Est Cameroun, Grégoire Vongo, préside tout à l'heure à 13h dans ses services une importante réunion préparatoire aux 10 événements sportifs. Cette réunion se tiendra en présence de son état-major, des autorités administratives et municipales, des forces vives de la région, ainsi que Honoré Yossi, président de la Fédération camerounaise de cyclisme. On parle tout autre chose à présent avec le cyclisme toujours, puisqu'on annonce dans la Petite Reine le Grand Prix cycliste des Bamboutos qui est annoncé également pour le 30 août au prochain. Ce sera la première édition. Alors qu'à Kribi, on annonce également une compétition de vélo. Ce sera le samedi 22 août prochain à la place des fêtes, encore appelée Kribi à vélo. Et ça concerne uniquement les cyclistes camerounais. Parlons de la Transca avec la 14e édition après la trêve qui a eu lieu avant-hier. Hier, c'était la 4e étape avec Abdourahmane Amadou qui est porteur de maillot jaune. C'est lui qui a remporté cette étape hier. La 5e étape va se courir ce jeudi. On parle cette fois-ci de badminton. D'abord, avant de parler badminton, on va parler badminton justement avec les athlètes qui ont rendez-vous le week-end prochain à l'Institut national de la jeunesse et des sports. C'est pour les finales de la Coupe du Cameroun. Mais avant, un séminaire de formation pour entraîneurs spécialisés en para-badminton a débuté hier à l'Institut national de la jeunesse et des sports sous la conduite de l'expert international de badminton qui est donc venu former les Camerounais. Il y aura jusqu'à 2 jours de formation. Allons donc écouter d'abord ce séminariste. Elle va se présenter.
3: Je m'appelle Pedga Chapunan Judith Linda. Je viens de la région de l'Est, plus précisément de la ville de Bertois. Nous avons vraiment eu la grâce de recevoir un stage international de para-badminton. C'est une innovation pour nous au Cameroun aujourd'hui. Le début du stage, il n'y a plus beaucoup de connaissances acquises et je pense que d'ici la fin, j'aurai enrichi mes connaissances en ce qui concerne le badminton pour déficients physiques ou déficients intellectuels, ce qui me permettra à coup sûr d'engranger, de revoir le profil des athlètes de la région de l'Est au badminton. Donc, c'est une grande innovation pour nous au Cameroun.
4: Ah, vous êtes satisfaite?
3: Oui, très satisfaite. Oui, très satisfaite du travail qui est fait sur le front et sur la forme. Ça n'a pas été donné d'être présélectionné pour assister à ce stage de renommée internationale en ce qui concerne le badminton. Donc, pour moi, coup de chapeau à la présidente pour le travail qu'elle mène de fond pour enrichir la fédération camerounaise, les entraîneurs de qualité.
0: Donnons à présent la parole à l'instructeur international de la BWF qui est donc venu donner des modules. Il revient sur le développement de ce qui est fait en ce moment.
5: Et moi, je suis Bernadette Beaupin, je suis responsable du développement de la Confédération africaine de badminton et expert formateur de la Fédération mondiale de badminton. Donc, je suis ici dans le cadre de la formation des entraîneurs de para-badminton niveau 1. Et c'est pour dire que ceux-là sont déjà des entraîneurs certifiés niveau international, mais niveau 1, et que nous sommes là pour compléter un module. Et ça durera 3 jours. Et ce qu'on leur a apporté, c'est quoi? On va les entraîner sur leurs capacités, les compétences pour pouvoir entraîner des joueurs de para-badminton. Vous savez, aujourd'hui, de nos jours, on parle de l'inclusion, de la diversité et tout ça dans le sport. Et depuis plusieurs années, depuis le CIO jusqu'aux fédérations internationales, on s'investit beaucoup dans le sport pour tous. Donc on veut donner la chance à toutes les personnes de notre société de pouvoir pratiquer le badminton. Et c'est pourquoi nous venons former ces entraîneurs afin qu'ils soient capables d'entraîner les élèves, les enfants, les personnes en situation de handicap sur le badminton.
0: Et sur le niveau d'évaluation de ces apprenants, donnons la parole à l'expert une fois de plus.
5: Les apprenants ne sont pas tous nouveaux par rapport à moi, j'en connais beaucoup depuis des années. Et les interactions qu'il y a dans la formation depuis ce matin sont très très positives. Et moi je pense que ce n'est qu'une preuve du fait qu'ils ont appliqué l'entraînement qu'ils ont reçu pour le badminton classique. Et parce que ici, si tu as tout oublié, tout laissé concernant le badminton classique, ça va être difficile de réussir à l'examen final. Et là, ils sont en train de montrer qu'ils appliquent à travers les réponses qu'ils donnent depuis ce matin. Et cela permettra de pouvoir réussir à avoir un fort taux de passage, de réussite à la fin de la formation. Moi, je suis satisfait pour le moment, pour ce que j'ai vu ce matin. Et on verra pour le reste de la formation s'ils maintiendront le même niveau de motivation et de réponse.
0: Et parlons de la Coupe du Cameroun de billard par équipe. Ce sera du 28 au 30 août prochain dans la ville de Douala avec 16 clubs qui vont prendre part à cette compétition. Il y aura 8 tables professionnelles de 9 pieds. On rappelle également que en ce qui concerne le format de la phase de groupe, les 16 clubs seront répartis en 4 groupes de 4 équipes. La Fédération camerounaise de handball, on annonce également les demi-finales de la Coupe du Cameroun pour le week-end prochain. prochain, il s'agit des matchs et des demi-finales qui vont se jouer ici au Mateko. C'est au complexe sportif de l'université de Yaoundé 1. On aura à 8h chez les dames Fab de Yaoundé qui jouera contre Marantin de Yaoundé. Et à 9h30 chez les messieurs, on aura Fab de Yaoundé contre Veto de Boya. Chez les dames, on aura TKC de Yaoundé contre Fondation André Zico de Yaoundé. Et chez les messieurs, à 12h30, on aura Fondation André Zico de Yaoundé contre Renaissance de Douala. Restons dans le handball pour dire que la Ligue départementale du Fundi se déploie également avec les finales départementales qui vont se jouer le dimanche 23 août prochain à partir de 8h. Dans la catégorie minime, on aura la Fortune qui jouera contre BTS. Dans la catégorie cadette chez les dames, on aura Stack contre Géna. Cadet chez les garçons, on aura Géna contre Stack. Et dans la catégorie junior chez les filles, Fab Réserve jouera contre Thunder. Et enfin, chez les juniors garçons, on aura Ajek qui jouera contre Paul Flick. Et puis, dans les sports de combat, on annonce également le Sambo et les finales de la Coupe du Cameroun. C'est prévu pour le 22 août prochain. Ce sera ici au complexe Béac de Yaoundé ce 29 août. Début des combats à partir de 9h. Ce sera dans le Sambo sportif, monsieur. Sambo sportif, dame. Sambo combat et dame. Et Sambo, monsieur. Ce sera donc par équipe. Alors qu'on annonce également le Jitsu qui organise un séminaire de formation. Ce sera le 22 prochain, ici même à Yaoundé. On va parler Afro Basketball U18 à Abidjan avec la sélection féminine du Cameroun qui est tombée hier face à celle du Nigeria. 45 points contre 75. C'est le score qui a sanctionné la partie. Une défaite qui paraît comme une désillusion pour l'expert FIBA Yves Tiala.
6: Le Cameroun a perdu trop de ballons précipités dans le jeu. La stat qui fait mal, 20 ballons perdus en une seule mi-temps, première mi-temps, 34 au total. C'est trop, surtout que les Nigériens ont su convertir certaines de ces pertes de balles en panier. Maintenant, sur l'adresse extérieure, le Cameroun était absent. C'était déjà clairement pas la force de cette équipe-là. 1 sur 14 à 3 points, moins de 10%. Rejouer à une même équipe à quelques jours d'intervalle, c'est toujours compliqué dans une compétition. Et donc, ce rematch contre le Nigeria, surtout lorsque les forces étaient assez équilibrées, parce que le Cameroun l'avait certes emporté dans le premier match, mais c'était en prolongation. Et le Nigeria avait mené la quasi-totalité du match, donc les forces étaient bien équilibrées. Ce qui avait fait la force du Cameroun dans ce match aller, c'était clairement les joueuses intérieur du Cameroun.
0: Et de leur côté, les Lionceaux U18 Basketball se préparent pour le match de ce soir contre le Tchad. Lorsqu'il sera 21h30, les jeunes Lions tenteront de se qualifier pour les demi-finales. L'expert Yves Tiala revient sur cette affiche qu'il considère d'inédite.
6: Affiche inédite, et pourtant c'est deux pays de la même zone, c'est-à-dire la zone 4, mais c'est des pays qui ne se rencontrent pas souvent parce que d'abord le Cameroun ne participait pas beaucoup à ces compétitions. On l'a dit, il y a eu 2004 et après 2004, il y a eu seulement 2024 et puis 2026. Et donc, par rapport à ça, c'est une inconnue parce que le Cameroun pas légèrement favori à l'issue de ses victoires lors du premier tour, mais on l'a vu, le premier tour est différent des matchs à élimination directe. Alors, ça va dépendre du mental, ça va dépendre de la réussite, ça va dépendre d'un certain nombre de facteurs.
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0: Bonjour Florent Goyen.
8: Eric Christian Kouam, bonjour.
0: Il faut préciser que les matchs des demi-finales ont livré leur copie hier.
8: C'est un coup de tonnerre à Rabat. Le Cameroun élimine le Maroc, pays hôte, au terme d'une séance de tir au but étouffante, un but à 3. Malgré un début idéal et la présence du 12e homme, les Lions de l'Atlas n'ont pas pu percer davantage. Les filets de la gardienne de but camerounaise, Mikaeli Biina, élue une fois encore femme du match.
9: C'est un sentiment de fierté et de joie. Tout le bonheur possible du monde. Parce que nous avons eu en face de nous une équipe qui joue à domicile avec un public formidable. Mais nous avons su tenir du début jusqu'à la fin. Et je dis merci avec l'équipe Pierre et à tout le public camerounais qui nous a soutenus.
8: Marie Ngamanga, Rose Bella et Monique Nyandou sont les principales buteuses de cette rencontre de plus de 120 minutes au bout de laquelle Valentine Nguéné, coach nationale de football féminin, exprime son satisfaction.
10: C'est un sentiment de joie, de satisfaction, d'un travail accompli. On ne peut que remercier l'Éternel. Je profite également pour dire merci à tout le peuple camerounais. Nous ont supportés. Vous savez que les demi-finales, ça ne se joue pas, ça se gagne. Donc, et ce match, il était très engagé, très relevé, avec une très belle équipe du Maroc. Il fallait résister à tous ces assauts et être également décisif. On l'a fait, nous sommes arrivés jusqu'au tir au but. Donc, je crois que la différence est faite à ce niveau.
8: Un véritable exploit pour le Cameroun, d'après l'analyste sportif Jacques Edimo, qui retrace de façon sommaire le parcours des Lions Indomptables dans cette compétition.
11: On peut véritablement bomber le torse Hervé parce qu'on a eu un petit passage à vide avec cette sélection nationale féminine. Revenu 10 ans après, parce que je pense à la dernière finale, c'était ici à domicile en 2016.
12: En 2016.
11: La route nous avait été barrée contre l'ordre nigérien. 10 ans après, voici le Cameroun en, je dois dire, en position de favori historiquement, de par le vécu international du Cameroun au niveau de la CAN. Mais en termes de contenu, ce que le Malawi a proposé tout au long de la compétition, ça serait un adversaire véritablement redoutable.
12: Et on donne raison ce soir à Jacques Edimo.
11: Non, mais moi je vous avais dit.
12: Non.
8: Pour le Maroc, la déception est immense devant son public après un pénalty manqué à la 118e minute et un naufrage lors des séances des tirs au but. Un peu plus tôt dans la soirée, le Malawi provoque le départ de l'Algérie de cette compétition en s'imposant 3-1. Jusque-là, l'Algérie avait réussi à se hisser en quart de finale lors de la dernière édition en 2024. Il s'agissait donc de sa meilleure performance. Quant au Malawi, l'histoire est encore plus belle. L'équipe se retrouve en demi-finale pour une première participation grâce aux sœurs Chawinga. Les deux équipes ont disputé une deuxième mi-temps 10 contre 10 après les cartons rouges donnés à Rose Kadere et Morgane Belkiter, respectivement malawite et algérienne. Selon le coach Kevin Yemke, les statistiques et les pronostics étaient tous en faveur du Malawi qui a su concrétiser sa victoire sur le terrain. Pour leur première participation, les Malawites ne cessent d'étonner tout le monde. Tout comme les Camerounaises, les Outsiders joueront la finale ce 16 août après le match de classement prévu la veille entre l'Algérie et le Maroc, pays organisateur.
0: Et pour la finale de dimanche, le Cameroun sera en duel contre le Malawi.
8: Le coup d'envoi de la rencontre sera donné ce dimanche 16 août à 20h au stade Moulay El Hassan. D'une part, on a un Cameroun vainqueur du Nigeria en quart de finale, 1-0, puis du Maroc, pays hôte, 3-1 au tir au but. Et d'autre part, on a le Malawi victorieux du Ghana, 2-1 en quart de finale, puis de l'Algérie en demi-finale, 3-1. Ce sera donc une finale de haute facture avec deux équipes ambitieuses et déterminées. L'analyste sportif Jacques Edimo.
11: Historiquement, de par le statut du Cameroun, le Cameroun sera donné, à mon humble avis, favori de la finale dimanche prochain. Mais maintenant, en termes de contenu, en termes de force en présence, en termes de ce que chacune des équipes a montré tout au long de la compétition, le Malawi sera un adversaire très, très redoutable. Dieu merci, l'un de ses feux follets a pris carton rouge ce soir dans la demi-finale. On sera suspendu pour la finale. Mais je dis, il faut, du côté tactique, réfléchir comment museler l'influence des deux frangines devant. Je suis certaine que le Cameroun pourrait véritablement coller sa première équipe.
8: 10 ans après, les Lions Indomptables retrouvent la finale de la CAN. Elles auront en face d'elles un duo magique des sœurs Chawinga, dont les prouesses parlent d'elles-mêmes depuis le début de cette compétition continentale.
0: Et vous dites que les demi-finales disputées hier présentent plusieurs faits marquants.
8: Tout d'abord, le pays hôte, grand favori de cette compétition, sort à cette étape dominée par le Cameroun, très laborieux. Ensuite, on a ces cartons rouges qui contraignent les équipes malawites et algériennes de terminer la rencontre à 10 contre 10. Et enfin, l'on a cette saisie de l'ambassadeur du Cameroun par courrier à la Fédération royale marocaine de football pour dénoncer des blocages et un refus de vente des billets aux supporters camerounais en vue du match des demi-finales Cameroun. Maroc.
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0: Et parlons des Lions U23 qui préparent les éliminatoires de la Coupe d'Afrique des Nations Égypte 2027. Les Lions ont joué un match amical hier au Centre Technique d'Afrique Foot Aoudja. C'était contre Panthère Sportive de Baganti. 4-0 sur le score qui a sanctionné la partie. Et ce sont les Poulains de Guy Fetiné qui ont remporté la partie. Parlons de la Coupe du Cameroun de football avec les affiches des demi-finales qui sont connues et même annoncées pour samedi prochain. Crimi FC sera face à Dauphine à Bertois et Panthère va affronter Unisport du Onkam à Bamendi. Des affiches alléchantes, Claude Baouken.
13: C'est un duel entre la région du Grand Nord et la région de l'Ouest qui se dessine pour la finale de la Coupe du Cameroun qui n'a pas encore été programmée. Crimi FC est le club qui a stoppé la course de Union de Douala pour la Coupe du Cameroun. Gabriel Sabot a suivi de près les éliminatoires.
14: Beaucoup des équipes ont voulu signer forfait, d'autres sont allés juste pour faire acte de présence. Ça a permis sur les équipes de la région, c'était n'est-ce pas, un espoir pour pouvoir n'est-ce pas, arriver quelque part. Le Crimi, le Garois, qui s'est retrouvé à Bepois en train d'éliminer les Astres, en train d'éliminer Union de Douala, en train d'éliminer Aigle du Mungo.
13: Crimi FC et Dauphine FC est une affiche qui s'annonce palpitante, une demi-finale qui regroupe uniquement les clubs de la deuxième division régionale. Les passionnés du ballon rond de la région du Grand Nord attendent impatiemment cette affiche.
14: C'est une équipe très très motivée, bien organisée, n'est-ce pas, sur le terrain et en dehors. Elle rencontre aussi notre équipe de Dauphine qui joue très bien au ballon. Elle ne se pose pas de questions, très possessive, qui joue très bien en attaque placée. Et c'est des jeunes qui sont insouciants et très enthousiastes. On assistera à une très belle fête du football en demi-finale du côté de Bertois.
13: Dans le derby de l'Ouest, Panthère, tenant du titre, va descendre sur la pelouse pour défendre son trophée remporté lors de la finale de la Coupe du Cameroun édition 2025 face à Unisport du Honkam. Une affiche qui va opposer le deuxième et le troisième du championnat.
14: Panthère est qualifié pour la Coupe d'Afrique, mais Panthère en quart de finale n'avait que deux joueurs réservés. Et justement, c'est qualifié pour les demi-finales. Cette Panthère-là va arriver en demi-finale avec au moins 16 joueurs sur la feuille de match. Bon, Panthère va rencontrer Unisport, vainqueur de la précédente édition contre troisième du championnat.
13: Panthère face à Unisport du Honkam sera le remède d'une petite finale du championnat camerounais.
14: C'est un derby, n'est-ce pas, de l'Ouest. C'est une affiche qui vaut la chandelle, qui mérite le déplacement, n'est-ce pas, des spectateurs. Ce genre de match, on ne demandera plus à un joueur de se motiver parce que l'affiche seule fait à ce que la motivation, n'est-ce pas, intersecte toi au rendez-vous. Ça sera un beau match, une finale avant la lettre parce que le vainqueur de cette affiche-là va rencontrer une équipe des régions. C'est de l'inédit aussi, hein.
13: Colombe du Sud, qui a disputé la finale de la Coupe du Cameroun édition 2025, a été éliminée. La finale n'a pas encore été programmée.
0: Et la Commission nationale de futsal du Cameroun organise les finales nationales de la discipline. Ce sera dans la deuxième moitié du mois d'août. La compétition va se dérouler dans les deux versions, dames et messieurs. Quelques responsables et membres de la Commission nationale apportent des informations sur le sujet. Olivier Demaipon.
15: Les finales nationales de futsal 2026 vont se dérouler les 17, 18, 19 et 20 août prochains. 24 équipes sont annoncées, soit 13 chez les messieurs et 11 chez les dames. Il s'agit du principe du 2 en 1, selon les révélations de Samuel Yakana, secrétaire général de la Commission nationale de futsal.
16: Il est question de jouer un tournoi qui porte deux tournois en un, c'est-à-dire les champions de l'année 2024-25. On n'a pas pu jouer les finales nationales parce que l'an passé, il y avait les préparatifs de la CAN et autres. Donc, cette fois-ci, on va jouer deux tournois dans un. La crème de la crème, ça devrait être 38 équipes, mais 24, c'est parce que on a sorti les 24 équipes par rapport aux disponibilités des équipes qualifiées.
15: Le responsable de la commission parle même d'une compétition couplée Coupe Championnat du Cameroun.
17: S'il y a 4 équipes dans la poule A, 4 équipes dans la poule B, les deux demi-finalistes sont d'office qualifiés pour jouer la Coupe du Cameroun. Les deux qualifiés pour les barrages pour sortir le champion sont d'office qualifiés pour la phase. Coupe aussi. Les deux premiers jouent les croisés. Au sorti de là, on a un finaliste qui est champion du Cameroun. Et les quatre équipes qualifiées pour les demi-finales ont fait nos tirages pour sortir maintenant le gagnant de la Coupe du Cameroun.
15: 24 clubs pour les finales nationales vont prendre part à la compétition issue des diverses ligues régionales et départementales. Tout porte à croire que tout le pays ne sera pas forcément représenté, du moins toutes les régions. La Ligue du Centre, par exemple, selon son point focal, le Candy, inscrit à elle seule plus de 16% des équipes.
18: Nous tenons nos champions depuis le 15 Algériens. Il y a 4 représentants. APG Domfou, le champion 2025, et FAP de Yaoundé, champion 2026 chez les hommes. Et chez les dames, il y a AS Lifa, champion 2025, et AS Nosossi, champion 2026, sur les 24 clubs qui vont participer au championnat national, la région du centre à 4 clubs.
15: D'autres ligues régionales alignent des champions, notamment le littoral. Son point focal, Samuel Dallet, ne manque pas d'évoquer un certain nombre de difficultés.
19: Il faut vraiment que les mêmes moyens qui sont mis au niveau du football à 11, on essaie de faire au moins un minimum pour permettre aux footballeurs, aux points focaux de travailler sur le terrain. Il y a le talent. Par exemple, si vous regardez, la majorité des points focaux ont beaucoup dépensé financièrement, personnellement, mais sur son propre. C'est une discipline qui est nouvelle. Il faut intéresser nos départements dans la discipline. Et cela doit être accompagné.
15: En attendant, le tirage au sort des équipes pour ces finales nationales de futsal aura lieu ce jour au siège de la Fédération Camerounaise de football.
0: Et parlons du championnat, tous derrière son excellence, M. Paul Biya. Il faut préciser que c'est un championnat de vacances qui se dispute au stade municipal de Yaoundé 2. Et le premier match des demi-finales se joue tout à l'heure à 14h30 entre FC FIFA et FC Ndoki, le sorcier. Voilà, sport bilingue, la suite.
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0: Good morning, Brian Biwa.
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22: 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But it was a great, great performance against Egypt in the last game with a win with a margin of 20 points. 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
21: It is now official the Indomitable Lionesses of Cameroon will face off against the Scorchers of Malawi at the 2026 Women's African Cup of Nations finals. 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
1: The Indomitable Lioness is sport of a defensive masterclass to hold host nation Morocco to a 0-0 draw across 120 minutes. 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Here are some Cameroonian sports pundits, Kosi Bom Joshua and Eyong Magdela, who have their own say about yesterday's game.
2: Even if we didn't win, I would have been proud of these girls. What a fight. 90 minutes, extra 30 minutes with the Atlas Lionesses here at the Moulay El Hassan Stadium, a crowded Moroccan stadium. And the Cameroonian fans who were here, thank you. These girls have never seen a fight like this. Mikaeli Biina, what a goalkeeper. Thank you. Cameroon is on to the finals and will face Malawi, but it is all glory. World Cup secured, finals secured. Yes. The Lionesses have done the job.
3: At this point, Mikaeli Biina is not just contender for the Golden Gloves, which she is already favorite because no one comes close, but contender for player of the tournament. Because from day one, she has had a wonderful tournament. There is no game that she slowed down. When Cameroon needed her in the quarterfinal, she stood up. And then the most crucial game of the tournament that takes you to the final phase, she was there once again. Biina saved 4 penalties, including one in regular time, denying Morocco, host nation, a chance of reaching back-to-back finals on home soil.
1: On their part, the Scorchers of Malawi are enjoying a fairy tale debut run in their first ever Women's African Cup of Nations appearance. They convincingly beat Algeria 3-1 in their semi-final clash, relying on their clinical attacking duo of sisters Tabita and Temwa Chawinga. Take a listen to Captain Tabita Chawinga.
4: Yesterday, Algeria is not simple team. It's a good team. I know some kind of player from Algeria. I know the coach is the best coach. He was in Lyon. He coached Lyon. He coached in USA. He coached in China. He's a really good coach. So, as you can see, but all in all, we thanks God. We win the game, and everyone is happy today. They give for the nation. They give in the pitch, like, what they can do the best. So I'm really, really proud of them. And, all in all, as I said, I thank God. God help us, to give us energy, and to defend, until to win the game. So I'm really proud of them. As you can see, always I like to say, everyone say we don't have a good team, but by the end, everything we did great together. You know, we fight together from the first whistle until the end.
1: Let us equally listen to some Algerian players who, despite the defeat, are happy with the qualification to the World Cup.
24: No, I'm proud of that. We could have come back 2-2. We missed some occasions. I mean, Malawi did too, but they were more realists in front of the goal. They scored when they had to. So yeah, that's what makes the difference.
25: Just after the win, the red card, we conceded goals, and of course that was the click of the game, and that was the turning point, let's say, unfortunately against us. And that's the game. The quarterfinals, we had the red card in our favor, and that time it's against us. And of course, 10 against 11, it's a lot. And when you have superstars, they got the chance, the opportunity, and they did what they had to do.
1: And after yesterday's semi-final games in Nigeria, South Africa, Cote d'Ivoire, and Ghana will battle for a spot at the 2027 FIFA Women's World Cup for the African Zones playoffs today. Cote d'Ivoire, Ghana, South Africa, and Nigeria are playing their high-stakes matches today in Casablanca, Morocco, to keep their dreams alive for the 2027 FIFA Women's World Cup. After failing to grab automatic qualifications in the quarterfinals of this competition, it is now time for them to pass through the playoff. Take a listen to a sports pundit from Afrique Women's Zone who highlights how this particular process is going to go.
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21: 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Back to you, Christian Kwam.
0: A retenu que hier était finale de la Super Coupe d'Europe, le double vainqueur de la Champions League, le Paris Saint-Germain a battu Aston Villa 2-1. Royal Sport Bilingue, prochain rendez-vous demain, 7h. Brian Biwa, Eric Christian Kwam, nous vous disons merci. Après nous, c'est Jean-Claude Nguet pour la suite de la matinale royale.
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Alors, vous l'avez certainement appris, ou bien l'information vous a peut-être échappé. Le ministre du Commerce a annoncé l'entrée en vigueur du paiement électronique de toute recette relevant du secteur du commerce à travers la plateforme gouvernementale Trésor Pay. C'est une information à l'endroit des opérateurs économiques au Cameroun pour ce qui est des recettes issues du secteur du commerce. Désormais, il faut s'acquitter exclusivement via la plateforme gouvernementale Trésor Pay et accessible à l'adresse www.trésorpublic.cm. La note d'information, le communiqué rendu public apporte quelques précisions, notamment sur les quittances délivrées après paiement sur les plateformes qui pourront faire l'objet de vérifications administratives par les services compétents afin de garantir l'authenticité. Eh bien, c'est simple en termes d'agrément d'activité commerciale pour l'importation d'un certain nombre de produits. Il faut s'inscrire au fichier d'import-export. Les taxes agréments, les frais, les dépenses, les amendes administratives, les frais de consultation de la mercuriale. Chacun des opérateurs économiques doit se connecter à travers une plateforme qui sera d'ailleurs communiquée, plateforme connue, communiquée, selon les dispositions de l'initiative gouvernementale, le ministère du Commerce pour être plus précis. Les opérateurs créent un compte, émettent une demande d'acte, téléchargent et paient directement par smartphone. Donc, le gouvernement estime que l'objectif ici, c'est de limiter les déplacements, les files d'attente au ministère. Donc, il faut procéder par une dématérialisation. Non seulement limiter les files d'attente, mais surtout rapprocher les usagers du service public et garantir une transparence et une réelle traçabilité. Bien plus, la fuite des trésoreries. Donc, c'est important de partager avec vous pour que nul n'en ignore ce que l'on a eu comme information à ce propos. Donc, Trésor Pay, lancé d'ailleurs par le ministère des Finances, vous le savez très bien, pour les recettes à partir de janvier 2026, l'interconnexion, de plus en plus, les départements ministériels rentrent dans ce jeu de dématérialisation, histoire de faciliter la tâche aux opérateurs économiques, créer une connexion entre ces opérateurs économiques et les services publics, les files d'attente et cette saturation, le gouvernement dit vouloir l'éviter. Mais est-ce qu'il y a suffisamment de moyens pour pouvoir matérialiser ce projet? Parce que les commerçants, les opérateurs économiques, surtout les opérateurs économiques qui viennent de l'arrière-pays, dans des zones rurales, parfois, tout le monde n'a pas accès à Internet, le smartphone, le téléphone. Ce n'est pas tous les opérateurs économiques qui bénéficient parfois d'un certain nombre de services ou bien qui veulent s'acquitter d'un certain nombre d'exigences administratives qui détiennent un smartphone. On comprend un tout petit peu aujourd'hui notre environnement avec la connexion Internet. Donc, il y a beaucoup d'autres éléments qu'il faut mettre en communion et en musique pour réussir cette initiative. Initiatives sont toutes louables dans le principe, mais dans la matérialisation, il y a fort à faire.

0: Bien sûr, ce matin, toujours dans le cadre de cette réflexion, on peut tout de même observer du côté de la commission de surveillance des marchés financiers de l'Afrique centrale que la COSUMAF vient donc de franchir un pas. Un pas qui ouvre la voie à l'expertise régionale du risque de crédit. Il s'agit donc d'une procédure, d'un mécanisme de dépendance rompue vis-à-vis des agences de notation à l'international. Parce que le pas qui vient d'être franchi, il y a eu d'ailleurs une session ordinaire de la commission de surveillance du marché financier de l'Afrique centrale qui a accordé deux agréments aux agences de notation de la sous-région. Vous savez que dans d'autres régions, il y avait déjà quand même quelques agences de notation. Désormais, au sein de la communauté économique et monétaire de l'Afrique centrale, on a de l'expertise qui a bénéficié d'un agrément, Geneva Investment Corporation, est donc une agence de notation. La structure a donc qualité pour agir en tant qu'agence de notation au sein de ce marché financier de l'Afrique centrale. Cela traduit ici une appropriation de la capacité locale pour ce qui est des investisseurs, de l'appréciation de la notation qui peut partir des catégories d'entités, d'émetteurs, d'instruments financiers correspondant aux méthodologies communiquées par la COSUMAF. C'est très important cet aspect en guise de méthodologie. Vous le savez, les agences de notation étrangères, notamment Fitch Ratings, Moody's et Standard & Poor's sont des agences de notation qui viennent des États-Unis d'Amérique et qui dictent leurs lois aux investisseurs dans nos différents États avec des méthodologies et des techniques d'approche qui parfois ne répondent pas aux exigences et aux préoccupations locales. Donc, accorder des agréments aux techniciens qui agissent désormais, qui ont la qualité d'agence de notation au sein de la région, cela prouve qu'on peut s'approprier un certain nombre de paramètres avec des éléments précis à la disposition des investisseurs pour leur bonne gouverne, afin que chacun puisse mieux prendre le risque et mieux investir. Et puisque nous y sommes, parlons de l'investissement à la bourse. La bourse des valeurs mobilières de l'Afrique centrale. Eh bien, ce matin, on peut davantage apprécier, comme chaque matin, et vous voyez que les entreprises se démarquent, et de plus en plus, on parle en termes de dizaines de millions du côté de la Bourse des valeurs mobilières de l'Afrique centrale. Et vous vous souvenez, il y a de cela plusieurs mois, lors des séances de cotation, les valeurs de transaction affichaient 0 francs CFA pendant des jours. Et depuis le début de cette semaine, vous observez la dynamique, elle est plutôt favorable. Et ce matin, la valeur de transaction affiche 18 500 000 francs CFA, capitalisation boursière, 1802 418 887 800 francs CFA. En cours de dette obligataire, 1228 202 927 690 francs CFA. Le bulletin officiel de la cote, rapidement, la dernière séance de cotation date d'hier. Eh bien, la physionomie du marché du côté de la BVMAC, l'on observe qu'il y a eu 149 actions de la Socapalm échangées au prix unitaire de 50 000 francs CFA pour un montant global de 7 450 000 francs CFA. 224 actions de la SGR échangées au prix unitaire de 20 000 francs CFA pour un montant global de pratiquement 4 480 000 francs CFA, 73 actions de la BGFI Holding Corporation. 73 actions de la BGFI Holding Corporation ont été échangées au prix unitaire de 90 000 francs CFA pour un montant global de pratiquement 6 570 000 francs CFA. Les titres demandés à l'achat, 36 actions de la société Zomira du Cameroun, 1207 actions de la Safacam, 15 actions de la Soka Palm, 426 actions de la BGE Holding Corporation. Les titres offerts à la vente, 5457 actions de la Soka Palm, 302 actions de la régionale, 70 actions de la Banche Bank, 7182 actions de la SGR. L'indice BVMA Holche Index reste stable, 1138,20 points par rapport à son niveau de la veille.
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0: Sur le marché des changes, en une minute, rapidement, le dollar américain vaut 568,95 francs CFA, le dollar canadien 407,84 francs CFA, la livre sterling 767,99 francs CFA, 1 euro 655,96 francs CFA, le franc suisse 699,11 francs CFA, le rand sud-africain 35,21 francs CFA, le naira nigérian 0,42 francs CFA, le cédi ghanéen 49,67 francs CFA, la livre égyptienne 11,33 francs CFA, le rouble russe 6,86 francs CFA, le dirham des Émirats Arabes Unis 154,92 francs CFA, le renminbi chinois 84,37 francs CFA. Sur nos marchés, en guise de tendance, les prix des matières premières, l'oignon plutôt favorable en termes de prix, période qui pourrait satisfaire les ménages, les arachides frais venus de l'Ouest Cameroun, toujours disponibles, mais bientôt l'on pourrait vivre une situation où les quantités dans nos marchés, mais pour le moment, vous en avez 500 francs CFA, 1000 francs, 1200, 1500, pourquoi pas 2000 francs CFA pour cette édition. C'est tout.
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0: Et de suite, nous accueillons l'équipe du 8h bilingue pour la première entre-journal de la journée sur RFM avec Dorine Bimi et Ngang Nadej. Good morning, Ngang Nadej.
1: Good morning, JCN.
0: We are listening to you.
1: Well, the Indomitable Lionesses have secured a spot in the finals of the WAFCON. That is what we're talking about today.
0: Dorine Bimi, bonjour.
2: Merci, JCN. Bonjour à toi.
0: Au sommet de l'actualité ce matin,
2: on parlera de rentrée scolaire 2026-2027 avec les marchés qui inondent avec des sacs de classe.
0: Rendez-vous donc dans exactement 7 minutes, mesdames et messieurs. C'est ici que nous on va mettre un terme à cette édition 4e de la semaine de la matinale royale. Tout en vous disant merci de nous avoir écoutés ce matin. Merci également à toute l'équipe qui a travaillé. Il y avait Romuel Dekoumé sur la console centrale pour la mise en onde. Alain Osé Kwekam derrière les caméras côté régie vidéo. La coordination centrale était assurée par Roger Kiek sous la supervision générale du PDG, le révérend pasteur Bissai Emmanuel Noël. Jean-Claude Ngué, c'est mon nom. Rendez-vous demain 6h-8h pour la dernière production de la semaine. Mais juste après le 8h bilingue, Bill Zerok sera là pour l'émission Ecoba Royal. Bonne journée à tout le monde.

0: Dernière information, dernière actualité, Royal FM vous propose cette édition spéciale.
1: Mesdames, Messieurs, bonjour. On nous annonce le décès du maire de la commune d'arrondissement de Yaoundé 4, Gabriel Bihina Efila, a rendu l'âme dans la ville de Douala à la suite d'une intervention chirurgicale. Et selon des sources indiscrètes, sa dépouille est en train d'être acheminée dans la cité capitale afin

0: d'être remise à sa famille. Pour commenter cette nouvelle, Jean-Marie Anaba, bonjour.
1: Bonjour, Florent Goya.
0: Vous êtes éditorialiste et chef d'ex-politique que vous inspire ce décès.
1: Alors déjà, nous devons présenter nos condoléances à toute la famille politique du Rassemblement démocratique du peuple camerounais, précisément de la section RDPC du Mfundi 4, parce qu'il était militant de cette section-là. Ensuite, nos condoléances à toute la famille de la commune d'arrondissement de Yaoundé 4e. Vous l'avez indiqué, M. Efila était le maire de la commune d'arrondissement de Yaoundé 4e. Ce que nous savons, c'est qu'il était un peu souffrant ces derniers temps, même si des sources révèlent qu'il aurait été aperçu il y a quelques jours ici à Yaoundé. Maintenant, ce qui pourrait aussi nous intéresser, c'est la période de ce décès-là. Vous savez qu'on est à quelques mois des échéances électorales, notamment les élections municipales. Yaoundé 4 étant une commune d'arrondissement, Monsieur Efila, qui ces derniers temps était considéré comme l'un des maires qui ne devait plus figurer dans la shortlist des maires qui devaient revenir ou être reconduits. Est-ce que dans le fond, on devrait s'interroger? Est-ce que c'est une cause naturelle, comme on le dit généralement? Pour l'instant, nous nous en tenons à ces informations que vous nous fournissez à bonne source. Et nous continuons à dire qu'il faut d'abord faire le deuil. Et on pourra tirer les leçons par la suite. Donc, c'est le RDPC qui est en deuil. C'est la commune d'arrondissement de Yaoundé 4e. C'est une famille, sa famille nucléaire également. Vous savez dans quel contexte M. Efila avait été élu maire en 2020. On ne va pas refaire ces élections-là, mais vous savez que ce n'était pas le maire le plus attendu. Il y avait d'autres noms qui avaient circulé. Et une fois qu'il a été élu et que ces derniers temps, il se murmurait déjà effectivement que M. Efila ne pourrait plus être maire. Donc, il faut d'abord faire le deuil et on pourra tirer les autres leçons par la suite.
0: Merci beaucoup Jean-Marie Anaba. Je rappelle que vous êtes chef d'ex-politique et éditorialiste à Royal FM.
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16: Time now, na 8 o'clock for morning.
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18: Mesdames, Messieurs, bonjour. C'est un plaisir renouvelé de vous retrouver ce matin en compagnie de Gang Nadege. Good morning.
19: It is with same pleasure. Bonjour Dorim Bimi. Good morning, dear listener. 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
18: Rentrée scolaire 2026-2027. Les marchés et les rues de Yaoundé se transforment rapidement avec l'arrivée de la rentrée scolaire. Les étals de sacs scolaires se multiplient et les vendeurs interpellent les clients. C'est un reportage que vous écouterez dans le 8h bilingue.
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18: Mesdames, Messieurs, une fois de plus, bonjour. C'est une note triste dans ce journal. Le maire Gabriel Binaïfila est décédé de suite d'intervention chirurgicale. La nouvelle est tombée. Cette nuit, sa dépouille est actuellement acheminée vers la capitale, selon les premières informations qui circulent depuis quelques heures. Le ministre délégué à la présidence chargé de la Défense effectue une visite de travail dans les régions du Nord et de l'Extrême Nord. Débutée ce jour, 13 août, elle s'achève le 14 août prochain, donc demain. Une visite qui s'inscrit dans le cadre de la tournée de prise de commandement et installation des nouveaux officiers récemment nommés. Le Conseil national de la communication tient ce 13 août la 51e session ordinaire de son conseil au quartier Bastos dès 14h. Le GIZ de Cameroun organise ce jour la 4e session de webinaire trimestriel Cash Women, une session dédiée aux femmes de la filière Anacarte, objectif dégager les opportunités pour développer des entreprises durables. Je vous l'annonçais en titre rentrée scolaire 2026-2027. À quelques semaines de cette échéance, les marchés, les librairies et les grands espaces commerciaux changent de visage. Faisons-y un tour d'horizon dans les lieux de vente des sacs scolaires pour prendre la température du commerce à l'approche de la rentrée scolaire. Francine Atéba.
20: Premier arrêt, marché Bombi. Ici, les allées sont muées en véritables rayons de cartables. À dos, à roulettes, tous les modèles sont exposés et attendent de trouver preneur, d'après Ghislaine, commerçante.
21: Le marché est dur, très dur même. Il n'y a pas d'argent dehors. Les clients se plaignent. Les sacs de ménage varient de 15 000 à 10 000 et 5 000. C'est la souperie, c'est solide, mais il n'y a pas d'argent dehors. Et le marché est devenu tellement dur. Les clients se plaignent, il n'y a pas d'argent, il n'y a rien. On ne sait même pas comment on va s'en sortir pour la rentrée qui vient là. Nous les commerçants, on ne s'en sort pas trop.
20: Direction la procure générale de mission à Yaoundé. Les rayons sont fournis, mais les allées, elles restent silencieuses. L'affluence n'est pas encore au rendez-vous, selon Aurélie, vendeuse.
22: Nous avons une campagne spéciale à rentrée scolaire, mais on constate que depuis plusieurs années, la tendance n'est plus la même. Actuellement, les sacs, je ne sais pas si les parents attendent un salaire de la fin du mois d'août, mais c'est un peu timide. Le marché des sacs actuellement est timide. Bon, on espère, comme les Camerounais aiment bien se rattraper à la dernière minute, que à la fin de ce mois d'août, que ça pourrait passer. C'est là à peine quelques sacs vendus en une journée. Contrairement aux années antérieures où apparaît période, c'était déjà des ventes vraiment assez colossales.
20: Dernière escale, la librairie de Bafia. L'activité encore timide. Les commerçants tablent sur la fin du mois d'août pour tirer leur épingle du jeu. Le critère principal de sélection des cartables cette année est l'esthétique. Un avis que partage Océane Libraire.
0: C'est pas encore tellement la grande influence comme ce sera d'ici la fin de ce mois. Il est bien vrai que certains parents commencent déjà à acheter doucement, mais c'est pas encore tellement ça. Nous, les libraires, nous exposons déjà, nous mettons les prix, nous essayons de chercher ce qui est à la mode, ce qui brille. De nos jours, les gens ne mettent plus trop l'accent sur le durable. Les sacs qu'on appelle communément Dubaï ou chinois. C'est ça qui passe le plus.
1: La pré-rentrée scolaire est bel et bien lancée. Le pic est attendu pour la dernière semaine d'août pour les différents points de vente. Prochain défi pour les parents, boucler le budget des fournitures scolaires.
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18: Ces jours d'élections générales en Zambie présidentielle et législative, près de 9 millions d'électeurs pour 14 candidats en lice pour le fauteuil de président. En sport, sans transition, Cannes féminine Maroc 2026. Les Lyonnais indomptables ont battu le Maroc en demi-finale au tir au but 1-1, tableau final 3-1 après un match nul grâce notamment aux arrêts décisifs de la gardienne Mikaeli Bina. Écoutons un bout d'extrait de l'attaquante Marie-Gisèle.
23: Ouais, c'est un match difficile, vous savez, le Maroc c'est une très belle équipe, une équipe très offensive qui a de très bonnes joueuses, mais nous on a tenu avec notre état d'esprit, notre mentalité, notre physique et je pense que le résultat est là.
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18: Dorine Mbimi au micro de présentation. On se retrouve demain pour le 8h bilingue. Et pour l'heure, accueillons Bill Zorok avec cette joie des Lyonnais indomptables qui ont battu l'équipe organisateur, le Maroc. Bill Zorok, bonjour.
4: Eh bien, Canadais également, et bonjour à tous les Camerounais, très heureux ce matin, eh bien, de faire partie des vôtres, remercions le Seigneur de m'en avoir permis, et puis, oui, quelle joie, mon Dieu, je suis resté jusqu'à 1h du matin à regarder ce match très intéressant, et il faut dire que je n'avais pas encore vu un seul match de New Lyon, et hier j'ai été très agréablement surpris, eh bien, de la prestation de ces Lyons indomptables qui certainement en Coupe du Monde feront davantage. Donc il n'est pas exclu que voilà, en Coupe du Monde, ces filles-là nous ramènent le trophée.
18: D'accord, le trophée est attendu et combat royal est également attendu. On se retrouve demain 8h.

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Il s'appelle Ulrich Kenz, le DJ. Il s'occupe des platines ce matin. Derrière les caméras, lui c'est Brian Bida. Eh bien, vous pouvez nous regarder sur les plateformes digitales. Fab est là. Alors Fab, naturellement c'est pour toutes les images, mesdames et messieurs, avec le digital. Et bien entendu, c'est lui, c'est son job. Il est là ce matin. La coordination centrale est du duc Roger Kieng de Kiki. Oui, le duc Roger Kieng de Kiki qui s'occupe de la coordination centrale. À la supervision générale et concepteur de cette émission, le révérend pasteur Bissa Emmanuel Noël. 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

0: Autant vous le dire, chers auditeurs. Nous sommes là, rien que pour vous. Et à l'instant, avec nos concours évidemment de DJ Kems, et bien sûr les platines, je m'en vais tout simplement vous demander, chers auditeurs, on va réécouter le message, votre message, le message que vous avez toujours demandé pour cette semaine. C'est un message, mesdames, messieurs, qui annonce l'Afrique de demain. Comment sera l'Afrique de demain? La mentalité des Africains de demain. Écoutons.
1: Capitaine, effacez ces preuves de détournement avant l'audit. Je vous offre 1 million et une promotion immédiate.
2: J'ai déjà filmé votre aveu et transmis le dossier au peuple. L'uniforme ne cache plus vos crimes. Menotte au point, monsieur.
3: Ces pilotes, décollez tout de suite! La foule arrive! Je vous donne tout ce que vous voulez, mais partez!
4: Les moteurs sont coupés. Je reste avec ma famille. Vous allez rester et leur expliquer où est passé l'argent des hôpitaux.
5: Le docteur est occupé. Revenez demain.
3: Mon enfant a 42 fièvres depuis hier soir!
6: Priorité aux urgences réelles. Et toi, infirmière, tu viens de perdre ta prime du mois. Ici, on soigne d'abord les malades, pas les relations.
7: Revenez la semaine prochaine. Le chef n'est pas là. Et apportez un petit quelque chose pour accélérer...
8: J'ai déjà attendu 2 mois pour mon acte de naissance. Mes enfants ne peuvent pas s'inscrire à l'école.
9: Madame, votre dossier sort aujourd'hui. Et vous, madame la secrétaire, suspension de 6 mois sans salaire. La justice ne passe plus par la petite enveloppe.
10: Monsieur le Président, les codes de transfert vers la Suisse ne fonctionnent plus. Quelqu'un a verrouillé le système depuis l'intérieur.
11: C'est moi. Votre richesse est bloquée ici pour payer les enseignants. Vous ne sortirez pas un centime du pays.
12: Souvenez-vous que je suis le chef suprême des armées. Votre devoir est d'obéir sans discuter. Toute désobéissance sera considérée comme une trahison envers l'État.
13: L'État ne se résume pas à votre personne. Il vit dans ce peuple, ses frontières, cette histoire. Nous obéissons à la Constitution, pas aux intérêts...
11: J'ai un master en génie civil. J'ai postulé 47 fois. Chaque fois, on me dit « reviens avec une recommandation ».
5: Maintenant, c'est fini. Le recrutement se fait par concours public et transparence totale. Ton nom est déjà sur la liste des 500 ingénieurs que l'État forme cette année. Bienvenue chez toi.
10: Ce pauvre m'accuse d'avoir volé son terrain. C'est sa parole contre la mienne.
7: Non. C'est sa parole contre les preuves GPS, les témoins et les archives que nous avons enfin numérisées. Vous lui rendez le terrain aujourd'hui et vous payez les dommages. La justice n'est plus réservée aux puissants.
14: Pourquoi vos forces spéciales cultivent-elles du riz au lieu de s'entraîner à la guerre contre les rebelles du Nord?
15: La faim tue plus que les balles. Un peuple qui mange n'a plus besoin de rebelles. Nous tuons la misère à la racine.
16: Pour la première fois, j'ai été traité comme un citoyen. Pas comme un mendiant.
17: Quand le dernier fonctionnaire comprendra que son patron s'appelle le peuple, l'Afrique aura vraiment changé.
11: Mathias, est-ce que cette justice va vraiment toucher tout le monde? Même les petits chefs de quartier?
18: Surtout les petits chefs. Parce que la vraie tyrannie, ce n'est pas seulement le grand dictateur au palais. C'est le petit tyran au guichet qui humilie le peuple tous les jours. Nous venons de couper la tête et les 1000 bras de l'hydre.
19: Tant que l'impunité est morte, on fait quoi?
20: Maintenant on bâtit. On passe à la saison de la création. L'Afrique va enfin montrer au monde ce qu'elle sait faire quand elle n'a plus peur, plus de chaînes, plus de relations à mendier. Prépare-toi, petit frère. La vraie fête commence.

Alors ce matin, chers auditeurs, eh bien, j'ai envie de vous parler de la Masso Bourse Académique. Il faut déjà que tu saches, toi qui m'écoutes ce matin, que la Masso Bourse Académique, c'est une souscription, une chance, un avenir. La Masso Bourse Académique, qu'est-ce que c'est concrètement? C'est une formule spéciale de Masso destinée à favoriser à l'étudiant l'accès aux études supérieures ou alors à la formation professionnelle par tirage au sort à l'Institut Universitaire Bissaï, en abrégé IUB. Pourquoi souscrire à la Masso Bourse Académique? Afin d'offrir aux enfants et aux jeunes ayant du potentiel et de l'ambition la chance de poursuivre gratuitement un cursus académique ou alors une formation professionnelle gratuitement, sans que des contraintes financières ne constituent un frein à leur avenir. C'est aussi permettre aux parents et aux familles de voir leurs enfants poursuivre leurs ambitions, développer leurs talents et transformer leurs rêves en projets d'avenir. À qui donc s'adresse Masso Bourse Académique? Chers auditeurs, Masso Bourse Académique s'adresse notamment 1. Aux nouveaux bacheliers, 2. Aux étudiants souhaitant poursuivre leurs études, 3. Aux personnes souhaitant reprendre un parcours académique, 4. Aux Camerounais désireux d'accueillir une formation professionnelle, 5. Aux parents souhaitant de souscrire pour leurs enfants, et 6. À toute personne souhaitant offrir cette opportunité à un tiers. Vous n'êtes donc pas obligé d'être vous-même étudiant pour souscrire. Vous pouvez le faire au profit d'une autre personne. Combien coûte la souscription? Il faut dire, mon cher ami qui m'écoute ce matin, que la souscription annuelle de la Masso Bourse Académique, la souscription annuelle de la Masso Bourse Académique est de 26 500 francs l'an. C'est 26 000 francs l'an, 500 francs le livret du mutualiste. Ce qui revient à 26 500 francs CFA. C'est-à-dire la cotisation est de 26 000 francs l'année. Le carnet, tu l'as à 500 francs simplement. Le carnet de cotisation Masso. Alors, quel est l'avantage principal? Il faut dire qu'ici, le principal avantage de Masso Bourse Académique est la possibilité pour les bénéficiaires tirés au sort de poursuivre gratuitement leur parcours académique jusqu'au BTS, licence ou master suivant la filière de leur choix. Pour les personnes intéressées par une formation professionnelle, le principe de gratuité demeure également applicable aux bénéficiaires tirés au sort suivant la formation de leur choix. Où se déroulera donc la formation? Il faut dire ici, cher ami, les bénéficiaires suivant leur parcours auprès de l'Institut Universitaire Bissaï, en abrégé IUB, du côté de Nkwaba, à proximité immédiate de l'immeuble abritant la Direction Générale de Renapro Finance S.A. Tu m'écoutes, mon frère, tu m'écoutes, ma sœur, je suis venu te parler ce matin de la Masso Bourse Académique. Maintenant, la question de savoir quand aura lieu le tirage, je te réponds par. Le tirage est prévu le samedi 17 octobre 2026. Les modalités pratiques du tirage et de la communication des résultats seront communiquées par les canaux officiels de Renaprov Finance SA. Est-ce que là, on peut souscrire pour une autre personne? Eh bien, je te réponds immédiatement par oui. Masso Bourse Académique peut être souscrite au profit d'un tiers. Un parent peut par exemple souscrire pour son enfant.
Une personne peut également souscrire pour son frère, sa sœur, ou une autre personne bénéficiaire, n'est-ce pas, de son choix. Dans ce cas, c'est le bénéficiaire régulièrement enregistré lors de la souscription qui participe au tirage au sort et qui bénéficie de l'avantage académique s'il est tiré au sort. Comment donc payer sa souscription? Alors, le paiement des 26 000 francs CFA peut être effectué comme suit. Soit par code marchand, que je m'en vais vous donner immédiatement. Voici le code marchand. 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Voici le code marchand que tu peux utiliser pour le paiement des 26 000 francs CFA, c'est-à-dire la cotisation de 26 000 francs CFA. 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Soit tu vas directement dans les agences Renapro Finance SA où tu vas verser tes 26 000 francs CFA, tu participes à la cotisation, ou alors tu vas les agents agréés Renapro Finance SA présents sur le terrain. Tu peux également, dans une moindre mesure, venir à la maison de la Radio Royale FM, évidemment, n'est-ce pas, pour souscrire à la Masso. Masso Bourse Académique. Donc, tu peux venir ici à la maison de la radio pour le versement de tes 26 000 francs CFA, pour la cotisation Masso Bourse Académique. Alors, la Masso Classique et Masso Bourse Académique, est-ce qu'il y a une différence? Si oui, quelle différence? Écoute bien, mon grand. Il est essentiel de ne pas confondre les deux produits. D'abord, la Masso Classique. Il faut dire que la Masso Classique permet aux mutualistes de bénéficier des avantages et prestations liés à l'assistance en cas d'événements heureux et malheureux, et aussi de financer les activités génératrices de revenus sans toutefois oublier l'assistance juridique. Quant à la bourse, la Masso Bourse Académique, alors, sache que la Masso Bourse Académique est spécifiquement destinée à favoriser l'accès aux étudiants au cursus académique allant de la première année au BTS, licence ou master, selon le choix de ce dernier, aussi à la formation professionnelle à travers le tirage prévu à cet effet. Quand je l'ai dit, cher ami, tu dois retenir que souscrire uniquement à la Masso Bourse Académique ne donne pas automatiquement accès aux autres prestations et avantages destinés aux mutualistes ayant souscrit à la Masso Classique. Alors maintenant, peut-on souscrire aux deux produits? Je te réponds par oui. Tu peux souscrire à la Masso Bourse Académique, tu peux souscrire aussi à la Masso Classique. Une même personne peut souscrire séparément à la Masso Classique et à la Masso Bourse Académique. Elle peut ainsi bénéficier des avantages de Masso Classique conformément à ses conditions, tout en participant au programme Masso Bourse Académique. Les deux souscriptions restent donc distinctes et complémentaires. Toi qui m'écoutes ce matin,
Alors, mon cher ami, j'espère que je réponds particulièrement et parfaitement à tes questions. Maintenant, il y a des questions qui sont fréquentes. Comme par exemple celle-ci. Je suis déjà mutualiste Masso classique. Suis-je automatiquement inscrit à la Masso Bourse académique? Je te réponds non. La participation à Masso Bourse académique nécessite une souscription spécifique au produit. Il y a cette autre question qui revient. Je souscris à Masso Bourse académique. Ai-je automatiquement les avantages de Masso classique? Je te dis non. Masso Bourse académique et Masso classique sont deux formules totalement distinctes. L'autre question que l'on se pose très souvent, enfin qui revient, c'est puis-je avoir Masso classique et Masso Bourse académique en même temps? Et là, je te réponds oui. Vous pouvez souscrire séparément aux deux formules. Une autre question qui revient souvent. Puis-je souscrire pour mon enfant? Je te dis oui. La souscription peut être effectuée au profit d'un tiers. L'autre question qui revient souvent. Puis-je souscrire pour mon frère, ma soeur ou alors un proche? Je te réponds tout de suite oui. Le bénéficiaire doit être clairement identifié lors de la souscription. Voilà une autre question qui revient souvent, et là c'est la dernière je crois. Je ne souhaite pas faire un BTS ou une licence, mais plutôt une formation professionnelle. Puis-je participer? La réponse est oui. Masso Bourse Académique s'adresse également aux personnes désireuses et d'acquérir une formation professionnelle suivant les formations en fonction des filières retenues à l'Institut universitaire Bissaï. Ah non, il y a encore d'autres questions. Ah oui. Parce qu'il y a pas mal de questions, n'est-ce pas, qui sont formulées autour de la Masso, et particulièrement la Masso Bourse Académique ce matin. Il y a cette autre question qui revient très souvent, on dit, est-ce que tous les mutualistes ayant souscrit étudieront gratuitement? Je te dis non. Non du tout. Seul le nombre des bénéficiaires issus du tirage au sort retenu le 17 octobre 2026, qui seront donc appelés à assurer leurs études professionnelles ou académiques gratuitement à l'Institut universitaire Bissaï. La souscription permet de participer au tirage au sort. La gratuité prévue pour le programme bénéficie aux personnes effectivement tirées au sort suivant les conditions applicables. 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

0: la radio, chers auditeurs, vous faites bien de rester en notre compagnie par, oui, tout de suite, si vous le voulez bien, voici le samedi. Ah, oh, pardon, non, hé, oh, transport à la une.
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1: Transport à la une ce matin, mesdames et messieurs, avant de dégager la thématique du jour, je suis très perturbé. Je suis très perturbé parce que l'émission de ce matin, je suis très surpris. Chers auditeurs, je suis en train de travailler. J'introduis l'émission quand on me fait savoir que quelqu'un me cherche. Je reçois cette personne et cette personne tient en main un plastique. Et quand j'introduis l'émission, je fais passer la musique. La personne me sort un tableau. Et sur ce tableau, il est écrit « Hommage à un artisan de la bonne humeur. » Bill the Rock, un rock au service des autres. Cédric, bonjour.
3: Bonjour, grand Bill.
1: Cédric, je te donne le tableau. C'est à toi de lire ce que tu as écrit. Mais avant de lire, Cédric, pourquoi tu as écrit? Pourquoi tu me fais ce tableau?
3: Ben, grand Bill, je t'écoute depuis 8 ans aujourd'hui.
1: 8 ans?
3: Oui, et avec grand plaisir. C'est la première fois qu'on se voit face à face. Et j'avoue que je suis très content. Wow. Et j'ai fait cela, c'est une marque de reconnaissance, une modeste reconnaissance pour ce que tu fais, grand Bill. Parce que peut-être que tu ne réalises pas ce que tu apportes dans les cœurs. Mais depuis 8 ans que je t'écoute, je t'assure que, au-delà de ma modeste personne, des gens sont touchés et marqués. Quand je te regarde aujourd'hui, je te vois en face. Oui. Je dis, voilà l'homme que j'entends depuis 8 ans.
1: Je le jure.
3: Et quand j'entends comment les auditeurs te prennent à la radio,
1: oui,
3: on dit, grand Bill, j'entends parfois, je ne les connais pas directement, mais j'en vois qui sont tes aînés.
1: Oui.
3: C'était qui sont tes cadets, oui, d'autres bien plus jeunes.
1: Oui.
3: Grand Bill, grand Bill.
1: Oui.
3: Et ta voix, ton timbre vocal qui inspire, merci, la sérénité, la confiance. Tout le monde trouve auprès de toi, je ne dirais pas peut-être un refuge, mais une assurance.
1: Seigneur, merci.
3: Tu donnes aux gens de comprendre que ça vaut la peine. Je ne t'ai jamais vu perturbé dans ton émission.
1: Non, du
3: tout. Je ne t'ai jamais entendu perturbé. Un jour même, j'ai personnellement appelé pour te dire comment nous les transporteurs, ce n'est pas souvent évident avec les clients.
1: Ah, oui.
3: Et c'est toi qui m'as dit, Cédric, est-ce que quand tu m'écoutes là, tu as l'impression que j'ai un seul problème?
1: Ah,
3: pourtant, j'en ai.
1: Oui.
3: Mais est-ce que quand tu m'écoutes là...
1: C'était toi.
3: Mais c'était moi.
1: Ah oui.
3: Donc, grand Bill, je vais vraiment pour que les auditeurs partagent avec nous. Parce que ce que j'ai fait, je crois que c'est Dieu qui m'a donné de le faire. Et ça représente ce que tous les auditeurs peuvent dire à ton endroit. Hommage à un artisan de la bonne humeur. Biz Rock, un rock au service des autres. Il est des hommes qui exercent un métier, d'autres accomplissent une mission. Depuis des années, Biz Rock fait bien plus qu'animer une émission de radio. À travers les combats royaux, il offre un rendez-vous où la musique rassemble, où la bonne humeur se partage et où chaque auditeur trouve sa place. Sa vaste culture musicale, son aisance au micro et son professionnalisme font de chacune de ses émissions un moment unique. Mais, au-delà du talent de l'animateur, c'est surtout la qualité de l'homme qui force l'admiration. Respectueux de sa hiérarchie, comme de ses invités, attentif à ses auditeurs, il demeure serein face aux réactions les plus inattendues. Là où d'autres choisissent la polémique, il privilégie l'écoute, le dialogue et le respect. Sa sérénité semble inaltérable, tant il est difficile de le surprendre en colère. Son calme, sa bienveillance et son humilité sont devenus sa véritable signature. Avec les uns, il se montre un père attentif. Avec d'autres, un frère bienveillant. Avec d'autres encore, un ami sincère. Chacun trouve auprès de lui une écoute, un mot juste ou une présence rassurante. Voilà sans doute pourquoi son nom de scène ne doit rien au hasard. Un rock, c'est une force tranquille, un point d'appui, un repère. Au fil des années, Biz Rock est devenu cette présence rassurante qui accompagne le quotidien des milliers d'auditeurs avec constance, générosité et élégance. Plus qu'un animateur, il est la marque déposée de la bonne humeur. Les grandes voix captivent les oreilles. Les grands hommes, eux, touchent les cœurs. En témoignage de reconnaissance et d'admiration, reçois cet hommage pour tout ce que tu apportes à la radio, à la culture et surtout aux femmes et aux hommes que tu sais avec passion. Merci, Bizrock. Ta voix rassemble, ton attitude inspire, ton humanité marque les esprits. Quoique Fondio Cédric, Yaoundé 2026.

Eso va a ser.

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1: Allô, bonjour.
2: Bonjour, le grand Billy de Rock.
1: Bonjour, Alio.
2: Oh, en écoutant le grand Manu, je n'ai pas pu résister.
1: D'accord, ça fait du bien.
2: Merci, le grand Billy.
1: Merci.
2: Pour l'honneur, pour la bonne humeur que vous partagez chaque matin.
1: Merci, mon grand.
2: Merci, le grand Billy.
1: Merci infiniment, Alio. Que Dieu te garde. Très bonne journée, mon frère.
2: Merci.

0: Oh, bonjour.
1: Bonjour, grand Bill.
0: Oui, très grand. Bonjour, mon grand.
1: Appelez-moi Issa Ponga le Mutiali.
0: Ah oui, comment vas-tu, mon frère?
1: Ça va, grand Bill.
0: Merci.
1: Après ce qu'on a écouté là, on voulait, à moins d'un, j'écrasais quelques bouts de larmes. Hein.
0: Je te dis que moi-même, je n'arrête pas. Je n'arrête pas de pleurer dans ce studio, je te jure.
1: Ouais.
0: Ouais.
1: En tout cas, c'est une belle hommage.
0: Merci,
1: on est là, on est content pour vous, monsieur.
0: Merci, mon frère. Merci infiniment, très grand. Que Dieu te garde. Très bonne journée, mon grand.
1: Merci
0: beaucoup.
2: The time is 9 a.m.
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0: Cédric, écoute, je vais te dire merci.
5: Ah ouais, ouais.
0: Je n'ai pas de mots.
5: Non, c'est tout ce dont j'ai besoin.
0: Je comprends toute mon émotion.
5: C'est largement suffisant.
0: Je n'ai pas de mots, je vais simplement te dire merci.
5: D'accord.
0: Et je vais te proposer en direct de participer à mes émissions du samedi, si tu veux bien.
5: Ok.
0: D'accord.
5: Okay.
0: Ouais, les émissions du samedi, si tu veux bien, je te le demande en direct. D'accord, mon grand.
5: D'accord, grand Bill.
0: Merci, très cher. Je vais te laisser tranquillement aller vaquer à tes occupations.
5: Je viendrai le samedi.
0: Il n'y a pas de souci.
5: Tant que je serai disponible.
0: On reste en contact.
5: Grand Bill.
0: Que Dieu te garde.
5: Qu'il te garde pareillement.
0: Merci infiniment. Merci infiniment. Je vous en prie. Merci infiniment. On ne s'est pas vu.
5: Merci, grand Bill.

0: Bon, écoutez, chers auditeurs, nous n'allons pas nous attendre sur vous. Nous n'allons pas rester sur ma modeste personne ce matin. Je tenais à partager cette émotion que j'ai avec vous ce matin parce que depuis que je fais ce métier, c'est la toute première fois de ma vie que je reçois un hommage aussi frappant de la part d'un auditeur. Dieu du ciel, je ne connais ni d'Adam ni d'Ève. Le Seigneur est témoin que je ne sais même pas, je ne connais même pas son numéro de téléphone. Il vient de me le donner. Mais il m'a parlé de moi ce matin, à travers ce tableau. Bon, allez, nous allons aller dans Taxi, dans Transport à la Une. Je suis même perturbé ce matin. Mais nous allons travailler. Allez, chers auditeurs, ce matin, nous allons parler évidemment, n'est-ce pas, de nos transporteurs comme d'habitude. Mais j'ai envie de vous amener dans un terrain. Un terrain dont on n'a jamais rêvé. Soyez honnête avec moi, chers chauffeurs. Tous les chauffeurs, que vous soyez des taximens, chauffeurs, voilà, je parle des chauffeurs ce matin. Que vous soyez des taximens, que vous soyez des chauffeurs personnels, ou alors que vous soyez conducteur de moto ou de tricycle, dites-moi, est-ce que vous faites le sport? Est-ce que vous faites le sport? Parce qu'il est bon, quelquefois, de parler du sport dans le secteur qui est le nôtre, le transport. Le chauffeur est assis toute la journée. Il conduit des gens, et ceci pendant des années. Au sorti de là, très souvent, il a le mal à la colonne vertébrale. Très souvent, il a la hernie et tout ce qui va avec, parfois les hémorroïdes. Est-ce que le transporteur, le chauffeur que vous êtes, pratique le sport? Toi qui m'écoutes là, hein, je sais que dans ton véhicule, tu es... Mais dis-moi, est-ce que tu fais le sport? 671 15 73 21 640 61 38 42. Si tu ne le fais pas, pourquoi? Pourquoi tu ne fais pas le sport? Pourquoi est-ce que c'est si difficile pour toi de trouver du temps pour faire du sport et te mettre à jour et pouvoir ainsi faire ce métier et éviter des problèmes de santé? Allons-y. Bonjour.
1: Bonjour, mon tonton Bill.
0: Oui, Raoul.
1: Merci.
0: Dis-moi, Raoul, est-ce que toi, tu fais le sport?
1: Mon tonton Bill, pour commencer, je vais d'abord dire à César ce qui appartient à César. Wow. À Bill Zorok, ce qui appartient à Bill Zorok.
0: Merci.
1: Je vous remercie.
0: Merci, mon frère.
1: Merci, par rapport à la question que vous me posez, je conduisais le taxi. Le taxi, j'ai vu que le taxi est comme mon va-tout.
0: Oui.
1: Le taxi était ma maison. Le taxi était ma chambre. Le taxi était tout pour moi.
0: Oui.
1: Je me disais que c'était tout. Alors que je me trompais. Alors que j'étais en train de mourir à petit feu.
0: Je jure.
1: Mais un frère m'a dit un jour, mon frère, sors un peu de ton taxi. Tu vas comprendre que tu vas vivre longtemps.
0: Ah oui.
1: Vous savez ce qu'il m'a demandé de faire?
0: Non.
1: Monsieur Bill Zorok, mon sport maintenant, c'est que tous les dimanches, je pars à la fabrique de mon frère là. Je tape un sac de ciment.
0: Wow!
1: Chaque dimanche.
0: Voilà.
1: Je frappe
0: un sac de ciment. Donc ça va faire 1000 parpaings.
1: Pas les parpaings, monsieur Bill Zorok.
0: C'est pas possible.
1: Quand je finis.
0: Oui.
1: Et je me lave. Et je mange. Et je dors. Le lundi matin, je me réveille comme un bébé qui vient de naître.
0: Comme le cabri.
1: Oui.
0: Voilà, tu sautes partout.
1: Je saute partout, monsieur Bill Zorok.
0: C'est ça même, frérot, c'est même ça.
1: Ça me redresse le dos.
0: Voilà.
1: Et je comprends que, à part le taxi,
0: voilà,
1: il faut
0: faire du sport.
1: Pratiquer, il faut bouger le corps.
0: Merci.
1: Il faut sauter, il faut tout faire.
0: Merci.
1: Pour être en forme.
0: Merci, mon grand. Merci pour cette contribution ce matin sur la radio. Voilà, c'est sur les 88.4 ou 671 15 73 21 640 61 38 42. Est-ce que tu pratiques le sport, toi, qui en ce moment m'écoute, tes chauffeurs? Allô, bonjour.
2: Allô, bonjour, mon cher Bill.
0: Bonjour, très cher. C'est de la part de
2: William Gonga.
0: William est avec nous. Merci d'être là. Oui, William.
2: Oui, mon cher Bill. La question du sport. Bon, moi, chacun m'a dit comment il fait le sport. Hein. C'est vrai que je suis personnel, mais je fais ma manière de faire le sport quand je suis au chantier, par exemple. Comme chez les chrétiens. Quand je suis au chantier, je passe toute la journée debout. Je marche, je monte, je descends. C'est une manière de faire le sport. Et je fais aussi mon sport le dimanche matin. Dans le 2-0.
0: William.
2: Oui.
0: C'est un sport de paresse. Quand tu dis que tu montes, tu descends, c'est un sport de paresse. Je te demande de faire du sport. Tu fais de la gym, tu fais un peu du marathon, tu fais de la course, tu peux faire également, n'est-ce pas, la marche à pied.
2: Non,
0: fais le sport.
2: Non, le 2-0, par exemple, quand il court le dimanche, là, je joue au ballon, je cours. C'est transi, non?
0: William!
2: Je transi, quand il rentre,
0: et après, quand tu t'assieds au bar, tu bois deux casiers. Tu vois le truc.
2: Moi je bois pour occasion, mais d'accord. Je ne bois pas, c'est pas mon sport favori là-bas.
0: D'accord, mon frère,
2: je
0: merci.
2: Je ne cherche pas là-bas.
0: C'était juste une façon de te taquiner. Très très bonne journée, mon grand.
2: Merci.
0: Allô, bonjour.
3: Bonjour, le grand Vigéroc.
0: Oui, très grand Alino, merci d'être là. Je t'écoute, mon grand.
3: Le grand Vigéroc.
0: Oui.
3: Allez, vous allez avoir président dans un Vigéroc.
0: Ah, voilà.
3: C'est pour faire simplement comme moi, et savoir que c'est bien costaud comme ici.
0: Ah,
3: mais je suis un pratiqueur du sport. Tous les dimanches, je
0: pratique le sport. Voilà. Super.
3: Donc, je venais pas mal. En même temps, je suis un distanceur, je vais pas mal.
0: Ah, voilà. C'est ça. Bon, et puis en même temps, tu n'es pas chauffeur, hein, tu es quand même poissonnier, donc c'est différent. Hein, frérot? Merci beaucoup, Alino. Allô, bonjour.
4: Bonjour, grand Bill.
0: Oui, très grand. C'est de la part de
4: Samy Le Big International.
0: Samy Le Big qui est avec nous ce matin. Merci d'être là. Oui, Samy, je t'écoute.
4: Vraiment, la thématique que vous lancez là, vraiment, dans le monde du transport. On a oublié ce côté.
0: Non, déjà que les transporteurs ont oublié leur santé.
4: Pourtant, c'est très important.
0: Mon frère.
4: C'est un grand médicament, grand bébé.
0: Le sport, mais c'est magnifique.
4: Il y a de cela 2 ans, moi je n'en faisais plus.
0: Tu vois.
4: Mais depuis 1 mois,
0: oui,
4: j'ai repris mon sport.
0: Mais il faut reprendre.
4: J'ai trouvé un changement partout.
0: Dis donc.
4: Vraiment. Même quand on finit, on sonne avec quelques billets là, mais je crois. J'ai même diminué avec ces tuiles de bière.
0: Bien réfléchi.
4: C'est l'eau le matin que je prends et je fais mon sport à chaque moment. Je ne vais pas tomber malade n'importe comment.
0: Donc, très bien réfléchi.
4: Nos frères transporteurs, je n'ai pas négligé ce point. Merci et bonne émission.
0: Merci, mon grand. Merci pour cette contribution ce matin sur la radio. Attention, de l'autre côté. Allô, bonjour.
5: Bonjour, monsieur.
0: Oui, mon grand, c'est de la part de
5: Papa François.
0: Papa François. Eh, Papa François, merci d'être là. Je t'écoute, Papa François.
5: Je ne suis pas carrément.
0: Oui, mais
5: j'ai le permis sans composer. Les années 90.
0: Oui.
5: Je ne fais pas le sport. Maintenant, pour porter mon pantalon, je dois m'appuyer quelque part.
0: Oh là là.
5: Oui, c'est vrai. Je peux tout porter le pantalon comme tu portes. Je dois m'adosser, m'appuyer quelque part avant de porter. Donc le sport pour moi, c'est rien. C'était pour vous dire ça. Parce que quelqu'un a parlé là, que je porte les kilos. pour monter les... Oui, là, si vous le connaissez, nous portons les kilos pour monter nos pieds et tout. Maintenant, que j'ai coupé au moins 6 de mes pantalons, parce que porter le pantalon est difficile.
0: Ah ouais. Ah
5: j'ai
0: ouais,
5: coupé pour porter. Maintenant, lui, il a dit ça, je fais comment?
0: Voilà.
5: Je vais rallonger tes pantalons. Je vais toujours vous appeler pour venir m'habiller à la maison.
0: Vraiment. C'est ça. Merci beaucoup, Papa François. Merci pour cette contribution ce matin. Merci d'être passé par là. C'est au 671 15 73 21 640 61 38 42. Pourquoi est-ce que vous, transporteurs, chauffeurs de votre état, vous négligez le sport? Pourtant, le sport est d'une importance capitale pour vous. Allô, bonjour.
6: Bonjour, Vigbin.
0: Oui, très grand. C'est
6: Opoutchoukou,
0: mon frère et ami.
6: Le sport est très, très nécessaire et très bon pour nous qui s'assoient toute la journée.
0: Voilà.
6: Le ce que je fais chaque soir que je rentre à la maison, dès que je pars à la voiture, je fais semblant de continuer la maison.
0: Oui.
6: Même 5 fois avant d'aller me laver et chier.
0: Oui.
6: Le week-end, le samedi, je sors à 10h. Dieu merci que là j'habite sur les collines.
0: Ah, voilà.
6: Je fais rien que le marche.
0: Voilà.
6: La marche.
0: C'est tout.
6: Rien que la marche.
0: Ah.
6: Je descends la colline, je remonte.
0: Voilà.
6: Je descends, je remonte.
0: Tu fais comme ça 15 fois.
6: Oui, c'est presque 500 mètres.
0: Voilà.
6: Donc, je fais ça 2 fois, 4 fois par le matin. Mm-hmm. Je me rends, je prends maintenant un lave avant de sortir au boulot. Donc,
0: voilà.
6: C'est nécessaire pour nous.
0: Merci, mon grand.
6: On est en train d'avancer là, dans 50 ans, ah. 60 ans, on va commencer de mettre des n'importe comment.
0: Merci beaucoup, mon grand. Merci pour cette contribution. À tout à l'heure, mon grand. Allô, bonjour.
7: Bonjour, Gambine.
0: Oui. Guilou.
7: Oui, mon frère.
0: Comment tu vas?
7: Très bien.
0: Allons-y, mon frère Guilou, je t'écoute, mon grand.
7: Mais qu'est-ce qui... Il y a Samuel Bigla qui vient de dire des choses terribles. Bon, c'est mieux de lui. Bill,
0: oui, mon grand.
7: Je dépense 20 000 francs pour mon sport au moins. 20 000.
0: Ah bon?
7: 20 000. Ça, c'est l'argent qu'on ne négocie pas chômage.
0: C'est bien ça.
7: Ça veut dire que la salle de jeu derrière Superette,
0: oui.
7: sans publicité, 20 000 francs tous les mois, ça n'est pas sauté.
0: C'est bien ça, François.
7: Je peux boire les bières, je peux tout faire, mais les 20 000 francs là, ça ne blague pas.
0: Mais c'est magnifique, François.
7: Et je le fais comme ça depuis des années. Bill, comme tu le sais, je n'ai pas d'air de chauffeur, ça va seul.
0: Mince.
7: Ça fait donc que tu vois tous les années, c'était pas ce sport.
0: Ah oui.
7: Ce sport, c'est un médicament.
0: Ah oui.
7: Il y a ça et l'eau. Quand tu peux prendre un bon bain, quand tu peux faire ton sport, tu es satisfait, tu es garanti.
0: Voilà. C'est
7: si
0: ça.
7: Je ne vais pas au sport, c'est peut-être que j'ai une douleur quelque part, mais moi, je ne blague pas avec.
0: Je vous assure.
7: Il y a de l'argent posé à côté pour ça. Mieux, je ne bois pas mes biens, mais les 20 000 là.
0: Merci. Oui. Merci. Merci, mon frère. Merci
7: je
0: pour cette.
7: Je conserve ces camarades, c'est pareil.
0: Merci pour cette contribution ce matin. C'est le bien du président Guilou. Allô, bonjour.
8: Oui, bonjour, le grand Bill de Rock.
0: Ce n'est que moi, mon frère. C'est de la part de...
8: De la part du général Mesmer.
0: Le général Mesmer. Merci d'être là, mon frère. Je t'écoute, très cher.
8: Oui, déjà, le sport, sans tout pas l'ignorer, est un grand médicament. Je dirais le deuxième après la bonne humeur.
0: Très grand médicament.
8: Les très grands médicaments. Sauf que les transporteurs, c'est-à-dire taximens ou musulmans, pour moi, je vais donner un avis. C'est
0: oui.
8: Parce que déjà le temps manque énormément. Je dis par exemple qu'il y a 100 transporteurs, au moins 88 ne sont pas propriétaires.
0: D'accord.
8: Alors, ils ont le droit de joindre les deux bouts, faire le transport au patron et rationner chez eux.
0: Ouais.
8: Du coup, ils n'ont pas le temps. Pourquoi? Parce que, regardez un peu grand bien, il y a 2 ans, le carburant a été augmenté d'environ 35%, passant de 630 francs à 840 francs.
0: Est-ce que c'est pour autant qu'on doit négliger sa santé?
8: Je vais faire le rapport. Tout ça, le transport est resté le même.
0: Okay.
8: Quelqu'un qui devait pour la cour pour peut-être aller en vente et utiliser son temps. Comme en 2020,
0: de toutes les façons, tu sais, mon cher ami, la vie, c'est une organisation, c'est une question d'organisation. On s'organise et on trouve toujours le temps pour soi. D'accord,
8: oui,
0: ou non? Voilà, merci beaucoup. Allons-y. Allô? Allons-y, hein? Allô, bonjour? Allô, bonjour?
9: Oui, bonjour, monsieur.
0: Bonjour, vous êtes monsieur?
9: Takis de Cameroun Trésor, j'appelle pour une commande de lunettes que vous avez.
0: Vous vous en prie, monsieur. Désolé. Bon, vraiment, je suis. Je ne sais pas vous appeler, machin. Alors, 671 15 73 21, je peux encore prendre un auditeur? Oui, un seul, hein, un seul. Et puis, on va aller s'amuser un tout petit peu à travers la chanson de tout à l'heure. On va aller s'amuser, si vous le permettez, chers auditeurs. On va se lâcher. On va danser. On va vraiment danser. Je suis très ému ce matin et vous comprenez certainement pourquoi. Hein? Je suis très, très ému ce matin. Allô, bonjour. Allô?
10: Bonjour, Bill.
0: Oui, c'est de la part de?
10: Du bachelier du Mbam.
0: Le bachelier du Mbam. Allons-y, mon grand.
10: Bill.
0: Oui, mon grand.
10: témoigner moi quand je suis encore vivant.
0: Ah ouais, c'est même ça qu'on va écouter. C'est même ça qu'on va écouter maintenant.
10: Ok. Bill, tous les samedis, je quitte Chapelle Mangui pour le marché central à pied. Le soir en rentrant, je quitte le marché central rond pour le cap à pied avant de faire le taxi. C'est ma façon de faire mon sport là-bas, la marche à pied.
0: Merci. Merci, mon gars. Il le faut. Merci, mon frère. Cher ami, le témoignage qu'on m'a adressé ce matin. Bon, allez, on va s'écouter Longuin Longuin.
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comme ça la vie est, mon frère. Tu vois comme ça quand toi tu viens, hein, tu souffres sur ton lit d'hôpital. Hein, tu ne vois personne qui peut te donner à manger. Hein, tu ne vois même personne qui peut t'acheter un médicament.

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0: Bien, cette chanson, chers auditeurs, je propose au DJ hein, de nous mettre ça au frais, s'il te plaît. Est-ce que tu peux nous garder cette chanson pour tout à l'heure? Je t'en prie, hein, ok? Parce que là, maintenant, c'est la pub.
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0: Vous êtes sur la radio, chers auditeurs, vous faites bien. C'est Royal FM et Combat Royal. Attention pour cette troisième, cette quatrième de la semaine. Ça va, Frangin?
1: Bonjour.
0: Ça va aller?
1: Bonjour, Bilzok. Bonjour à tout le monde.
0: On peut y aller?
1: Oui.
0: Bien, la presse passe au scanner ce matin, chers auditeurs. Eh bien, c'est avec Jean-Marie Anabin. Jean-Marie, à la une, évidemment, n'est-ce pas, la CAN féminine. Il faut dire que les Lions Indomptables sont en finale.
2: Oui, c'est une équipe héroïque dont parle le quotidien gouvernemental Cameroun Tribune ce matin, qui signale qu'on est en finale de la CAN féminine. Une équipe des Lions Indomptables qui est venue à bout des Lions de l'Atlas hier à Rabat. Au tir au but, après donc cette épreuve de tir au but, les Camerounais affrontent dimanche le Malawi qui a éliminé l'Algérie. La bonne nouvelle est portée par d'autres tabloïds comme le quotidien Le Jour qui écrit que les Lions Indomptables ont éliminé le Maroc lors de la fatidique épreuve de tir au but. Michael Ibina a stoppé 3 tirs avec Maestria, ce qui fait 3 contre 1. Le Cameroun s'est donc qualifié pour la finale. Le quotidien Le Messager dit merci ce matin. Merci avec l'image de notre gardienne à la grande une pour renseigner de ce que élue femme du match, Michael Ibina a écœuré les Marocaines hier en demi-finale en arrêtant un pénalty décisif à la 115e minute avant de briller à nouveau lors de la séance fatidique des tirs au but avec à la clé 3 arrêts de grande classe, notamment porté par ce mur infranchissable. Les Lions affronteront donc, comme nous l'avons dit, Le Messager le rappelle, au Malawi en finale. Ce sera dimanche prochain. De quoi dire donc merci à cette gardienne de but qui est aussi à la une du quotidien L'Info à chaud, qui veut en tout cas redire ce matin qu'au lieu de Bina, c'est Binak, puisque c'est grâce à elle effectivement qu'on a obtenu cette victoire-là face au Maroc, la qualification pour la finale. Mais le journal écrit également en page 10 qu'il y a un effort financier inédit de l'État centré sur les primes de match et de participation à cette compétition. Chaque joueuse pourra accumuler jusqu'à une 40aine de millions de francs CFA de primes. Et mutation en kiosque ce matin explique clairement qu'il s'agit là de moules et combis qui se dégagent face aux primes des Lions Indomptables, contrairement à ce qui a été dit. Les primes ont été bel et bien là et sont gérées telles qu'il se doit de l'avis du ministre des Sports et de l'Éducation physique, le professeur Narcisse Molekombi.
0: Eh bien, en économie, la situation de la route d'Olembe préoccupe.
2: Oui, à Olembe, il y a des nids d'éléphants, les eaux stagnantes des camions de sable stationnés de manière anarchique, l'incivisme des usagers de la route qui transforme cet axe assez fréquenté en un véritable parcours de combattants. Le journal Mutation, l'eau soulève comme problème ce matin et parle du chaos d'Olembe vers l'échangeur, avec image de cette route dégradée à l'appui. Et parlant de route, il y a l'axe Gaoundéré-Garoua qui fait encore l'actualité de certains tabloïds de ce matin, qui renseigne qu'en 2 étapes majeures, le ministre des Travaux publics Emmanuel Gadoudjo-Messi a donné le coup d'envoi de la reconstruction de cette route qui relie 2 régions, à savoir la Damawa et le Nord, d'une longueur totale de 242 km. Le journal Sans Détour rend compte de cette cérémonie avec des travaux de structuration de l'économie qui sont lancés sur cette route Gaoundéré-Garoua

0: et sa facilitation sociale auprès des populations riveraines sur le terrain. Pauline Irène Guédé a donc été anoblie par le ministre des Travaux publics le temps de l'inauguration de ce pont du côté de Malombo, indique donc le journal Le Jeune Reporter en kiosque ce jeudi matin. Défis actuels, le premier news magazine camerounais, pour sa part, revient sur le communiqué du ministre des Finances, Lupol Moutaze, suivant lequel les droits de douane appliqués à certains produits européens importés au Cameroun connaissent depuis le 4 août 2026 une nouvelle baisse dans le cadre de la 11e phase de mise en œuvre de l'accord de partenariat économique Cameroun-Union européenne. 70% de droits de douane à moins sur des produits européens dans cette APE Cameroun-Union européenne. L'économie quotidienne renchérit d'ailleurs que le Cameroun perd 108 milliards de francs CFA en 10 ans avec justement cet APE avec l'Union européenne, malgré cette moins-value fiscale progressive depuis 2016, constate le journal. Le pays vient de lancer la 11e phase du démantèlement tarifaire, dont les enjeux sont présentés dans les colonnes du journal. Le Thierry écoute ce matin, tandis que le financier d'Afrique s'interroge sur la coopération financière et monétaire, où est passé effectivement le nouveau programme Cameroun FMI, où en est-on concrètement? Un an après la fin du précédent programme, c'était, à titre de rappel, en juin 2025, 4 mois après les consultations avec l'institution en mars 2026, rien ne filtre donc sur l'approbation ou non du nouveau programme, ce qui laisse planer des incertitudes sur l'année 2027. Pour Lupol Moutaze, la captation de ressources additionnelles en 2027 s'annonce déjà hypothétique. Et le financier d'Afrique essaye d'analyser la situation dans son numéro paru en kiosque ce matin. L'étudiant nous apprend qu'il y aura l'inclusion qui est comme priorité pour la loi de finances 2026. C'est une question de l'inclusion des jeunes personnes handicapées qui est au cœur de la session nationale ordinaire 2026 du Comité national pour la réadaptation et la réinsertion socio-économique des personnes handicapées, organisée les 12 et 13 août 2026, c'était du côté de Volier. C'est une rencontre qui est placée sous le thème « Loi de finances 2026, innovation pour une société plus inclusive ». Econews aussi a traité de l'actualité économique ce matin, et dans cette publication, le journal explique pourquoi Yaoundé restera sous surveillance jusqu'en 2028 au sujet des procédures du GAFI et la rigueur justement du GABAC. L'illusion d'une sortie imminente du Cameroun de la liste grise dont se heurte au calendrier du groupe d'action financière, avec des surcoûts bancaires, des failles du notariat et crypto-actifs diagnostiques et feuilles de route d'urgence donc proposées par le journal pour restaurer la signature financière du pays. Comment faire pour que le Cameroun sorte donc finalement de cette liste grise? C'est ce qu'essaye de proposer le journal Econews à ses lecteurs que vous êtes ce matin.
1: On va sortir par quelques sujets d'autres à lire ce matin.
0: Oui, un peu de politique pour faire observer avec réalité plus que il faut laisser le président Paul Biya en paix. Il restera là tant que Dieu le veut, puisque c'est le constat du journal. Depuis 2004, on annonce le président Paul Biya mort, on le dessine, le caricature même partout et n'importe comment, il ne réagit pas. Plus grave, depuis que les réseaux sorciers sont arrivés, Paul Biya est le seul président qui est plus insulté. Il n'a jamais répondu. C'est un grand homme, selon le journal de Paul Gwarikindi. Il a tout fait et tout donné aux Camerounais, que celui qui n'a pas reçu de Paul Biya lève le doigt. Si tu n'as pas reçu, tes parents ont reçu tout au moins. Paul Biya a trop bien fait aux gens. Et il ira quand Dieu le décidera. Pour l'instant, il est là, c'est lui le président, ni les lanceurs d'alerte, les réseaux sorciers, les calomniateurs et les haineux ne le feront pas partir. Ça vous regarde, Paul Biya a fait trop de bien à tous les Camerounais. Il restera là tant que Dieu le veut. Et c'est un avis du journal qui est dans son style habituel pour revenir sur la polémique actuelle sur la longue absence du président de la République. À côté des réalités plus, le quotidien de ce matin.

0: nous amène à la commune d'arrondissement de Yaoundé 2e. Là-bas, il y a plus de 605 000 actes numériques et un dispositif de déclaration de naissance déployé dans les formations sanitaires. La commune d'arrondissement de Yaoundé 2, sous la houlette de son maire Yannick Martial Ayissi et Loundou, entend donc s'imposer comme une référence en matière de modernisation administrative. Le journal de Jules Brice Gaba nous précise que le ministre de la décentralisation et du développement local, Georges Elanga Obama, a effectué le 7 août 2026 une visite au centre principal d'état civil de cette commune d'arrondissement de Yaoundé 2 à Tinga, où il a pu mesurer concrètement les avancées d'une réforme qui transforme d'ailleurs progressivement la gestion des actes d'état civil, sécurise les archives et rapproche davantage le service public des citoyens. Yaoundé 2 affiche donc là ses performances pour ce qui est de la digitalisation de l'état civil, martèle le journal Le Quotidien à sa grande une ce matin. Et puisqu'on parle des centres de santé et autres, Éco-Santé de ce matin alerte encore sur la situation du choléra à l'Escrême Nord et nous informe que 1,2 million de doses ont été mobilisées pour protéger les populations. À ce jour, l'Escrême Nord compte donc plus de 1000 cas de choléra notifiés. Pour renforcer donc la riposte, il y a une campagne de vaccination qui cible les populations des districts de santé de Koussiri, Makari, Mada et Fotokol en ce moment. Le quotidien gouvernemental Cameroun Tribune est en kiosque également et fait une évaluation avec les résultats des examens officiels. L'Office du baccalauréat du Cameroun, qui vient donc de rendre public les statistiques globales de la session 2025-2026, relevant une hausse du taux de réussite dans 9 filières sur les 14, avec notamment un pourcentage de 100% au brevet professionnel commercial. Il y a donc du mieux dans ces résultats-là, écrit le quotidien gouvernemental Cameroun Tribune, tandis que la voix du consommateur porte l'inquiétude de ses élèves et parents qui attendent les résultats du GCE Level 2026. C'est une attente insoutenable des élèves et des parents, écrit donc le journal d'Alphonse Ayissi Abena. Et nous avons reçu ce matin Direct Info qui, pour sa part, a décidé de célébrer Jacques-Pascal Jokki, qui a 51 ans, ingénieur chevronné de génie civil. Jacques-Pascal Jokki ouvre donc une nouvelle page de sa carrière professionnelle avec une consécration en intégrant le Conseil régional du littoral en qualité de chef de la division des infrastructures et de l'aménagement régional. Avec plusieurs décennies d'expérience dans le secteur des infrastructures routières, autoroutières ainsi que des ouvrages d'art au ministère des Travaux publics, Jacques-Pascal Jokki incarne donc irréversiblement l'espoir du Conseil régional de la région du littoral. Il est donc célébré. Sa trajectoire également présentée par le journal de Samuel Bojok en kiosque ce matin. Et c'est d'ailleurs par là que nous sortons. La presse était encore au scanner. Jeudi, quatrième et avant-dernière livraison de la semaine. Le reste dans les kiosques à jour.
1: Voilà, vous l'avez certainement compris, chers auditeurs, avec Jean-Marie Anaba. C'était la quatrième de la semaine. Merci beaucoup, Jean-Marie. Hein.
0: C'est moi.
1: Voilà, sur la radio, chers auditeurs, bonne journée. Hein.
0: Bonne journée.
1: Attention, la question aux auditeurs, c'est dans un instant.

0: Il s'appelle El Pibe de Oro. Eh bien, c'est toujours un plaisir de le recevoir et de l'avoir parmi nous tous les matins ces derniers temps. Et puis, actualité oblige, hein, ouais, bonjour.
1: C'est ça, on ne dort pas, mais on est là, bisous, bonjour.
0: Eric est avec nous ce matin, chers auditeurs. Alors, Eric, CAN féminine Maroc 2026, il faut dire que le Cameroun est en finale. Les Lions indomptables sont venus à bout, évidemment, n'est-ce pas, des Lions de l'Atlas, à l'issue de l'épreuve des tirs au but avec une prestation exceptionnelle de la gardienne de but des Lions indomptables, Mikaeli Ibihina. Alors, chers auditeurs, quels commentaires vous faites, évidemment, n'est-ce pas, de cette actualité? Comment est-ce que vous avez vu le match d'hier? Mais Eric,
1: oui,
0: c'était un grand match.
1: Ben, grand match vers la fin, Bill Zero. Quand vous avez vu les 30 premières minutes, il faut se dire les vérités. On n'a même pas tiré au goal. Donc, ça veut dire qu'il y avait un problème.
0: Oui.
1: Les Lions ont commencé timidement. Et il faut donc se poser la question, pourquoi elles ont commencé timidement? Est-ce la pression du public? Parce que le 12e joueur, je vous ai dit, joue un très grand rôle dans un stade de football. Et vous avez vu que le 12e joueur a réussi à obtenir un pénalty parce que mettant la pression sur l'arbitre. Donc, il y a cette pression-là et cette manipulation au niveau, n'est-ce pas, de l'arbitrage. Alors, qu'est-ce que j'ai envie de dire? Bill Zerok, à la deuxième mi-temps, on a vu les Lions qui revenaient et on a même vu que vers la fin de la deuxième mi-temps...
0: Elles se sont libérées.
1: Ouais, mais ça jouait dans tous les côtés maintenant.
0: Oui.
1: C'est-à-dire que c'était du tchouk-tchouk, comme on dit souvent. Tu joues. Et ouais, puis maintenant, c'est aux prolongations qu'on a vu les Lions. Et c'est justement Mikaeli Ibihina qui, n'est-ce pas, rencontre les sensations. Parce que quand vous regardez une gardienne comme celle-là, qui, n'est-ce pas, donne le meilleur d'elle, et elle est toujours concentrée, elle ne se bat pas pour rester que dans l'émotion. C'est-à-dire que vous la voyez comme une fille naïve, au tir au but, elle est calme, elle ne jubile pas comme les autres, elle attend la fin pour jubiler. Donc elle sait exactement ce qu'elle veut, et comme elle-même elle a dit, son rêve est en train de se réaliser parce qu'elle avait rêvé d'arriver dans l'équipe nationale, et justement il faut que ce rêve se réalise jusqu'au bout. Comment jusqu'au bout? Ce sera la première fois que le Cameroun remporte ce titre continental si jamais on bat le Malawi. Maintenant, Bill Zero, pour revenir au Malawi, c'est là-bas qu'il y a donc les sœurs Chawinga. Faut donc faire très attention. Justement, le Malawi vient pour la première fois. On croyait que le Malawi venait s'amuser, mais voilà le Malawi qui est en finale. Et vous voyez qu'il y a deux filles, je parle bien des sœurs Chawinga, dans cette équipe de Malawi, qui justement sont imboulonnables. C'est-à-dire qu'il faudra faire très attention parce que dès qu'elles sont dans les 5m50, c'est terminé pour les défenses. Donc notre défense doit être concentrée. Hier, heureusement que le coach avait compris, ça n'allait pas avec Colette Ndiana, la capitaine, qui avait de la peine à retrouver ses repères. Et c'est la raison pour laquelle elle est sortie après, même si on disait qu'elle avait quelques bobos dans les séances d'entraînement. Comme pour dire Kwabi Zero, on doit encore être concentré et fermer la page un peu de ce que j'appelle l'enthousiasme. C'est-à-dire que comme elles sont jeunes, je peux comprendre. Et surtout que chacun reste à sa place. Que le ministre des Sports ne voyage pas, que le président de la FECAFO ne voyage pas, que le représentant de la primature ne voyage pas, et qu'on laisse les filles comme elles sont là.
0: Exactement.
1: Et qu'elles continuent à jubiler. D'abord, elles sont motivées financièrement. Ouais. Chaque fille a 44 millions à l'heure actuelle dans son compte. Vous voyez que ça n'a jamais été possible dans le football féminin. On vient de réévaluer et de revaloriser la femme et le football féminin. Maintenant, quand on retire les 11%, une joueuse peut se retrouver dans les plus de 39 millions de francs CFA. Oui. Mais maintenant, qu'est-ce qui se passe, Bizeroc, pour participer à cette compétition? La FECAFOOT a négocié pour qu'on puisse voir les primes des joueuses. Parce que par le passé, Bill Zerok, une médaille d'or, quand vous étiez dans le football féminin, c'est 3 millions de francs CFA. C'est presque rien pour les femmes. Maintenant, les filles, au-delà du mat, sont en train de jouer leur destin. C'est leur carrière. Avec 50 millions, ça peut changer le coup de votre vie. C'est-à-dire, pour une joueuse qui sort de cette Coupe d'Afrique des Nations, elle peut dire, je ne joue plus, pour faire autre chose. Alors, quand je parle de primes, c'est pour du Kwabi Zero. Il y a tellement d'argent dans cette affaire que les filles doivent être galvanisées. C'est pour ça que j'ai dit, il faut déjà qu'on laisse un peu, ce que j'ai envie de dire, l'amusement, et qu'on se concentre pour la finale. Parce que la finale aussi a quelque chose d'important. Ce sera quoi? On dit que si vous gagnez la finale, vous avez plus d'un milliard de francs CFA que la CAF vous donne.
0: Wow.
1: Si vous perdez la finale, vous avez plus de 400 millions de francs CFA que la CAF vous donne. L'État du Cameroun vous dit, si vous gagnez la finale, en plus de 44 millions, vous avez encore 8 millions de francs CFA.
0: Chacune.
1: Et si vous perdez la finale, vous avez 5 millions de francs CFA. Vous êtes déjà en finale. C'est
0: donc l'essentiel. Donc 5 millions,
1: et vous êtes déjà qualifié. C'est-à-dire, imagine donc que les 8 millions plus les 5 millions s'ajoutent aux 44 millions. Bills du Rock. Vous comprenez donc, et sans compter le milliard qui arrive, bon, c'est vrai, dans les caisses de l'Africa Foot. Ouais. Et je crois que le football féminin va se développer.
0: Bravo,
1: et
0: Samuel.
1: Et on aura justement, je crois, une bonne génération pour préparer le mondial, parce qu'on est qualifié pour le mondial.
0: Merci, Samuel.
1: Et c'est l'année prochaine.
0: Ouais, ça c'est super. Oh, dis donc, c'est magnifique. On prend quelques auditeurs quand même.
1: Ouais, allons-y.
0: Allô, bonjour.
2: Allô.
0: Le patriarche maréchal Thomas Masson qui est avec nous.
2: Bien.
0: Oui, très grand.
2: Je dis joyeux comme cette nuit qui a été longue du côté du Maroc.
0: Je vous en prie.
2: Ah, je n'oublie pas d'écouter El Pibe de Oro.
0: Ah ouais.
1: Bonjour, patriarche bonjour, maréchal. Bonjour.
2: Ah, la grande maison royale aux couleurs célestes, de même que les auditeurs et téléauditeurs par milliards. Je ne vais pas être long parce que je pense qu'il y a un déroulé samedi pour que la guerre soit accomplie le lendemain dans les encablures de 22h-23h. J'étais ragaillardi cette nuit de voir une grande famille du football dans une âme de la solidarité, de l'amour et de la résilience. Du courage pour que nous puissions gagner cette guerre. Bonne émission.
0: Merci pour cette contribution ce matin sur la radio. Allô, bonjour.
3: Allô, bonjour l'animateur international.
0: Merci très cher, le patriarche Tegia.
3: Oui, ah, je crois que vous avez tout dit. Bravo, Samuel Eto'o.
0: Je vous en prie.
3: Il y a des gens comme ça.
0: Ah,
3: ils
0: oui.
3: sont capables de pousser les choses et de faire voir dans la direction des bonnes choses.
0: Ah, ça.
3: Ça, tous les millions et les milliards que mon petit frère Kwame Kamnem a cité là.
0: Ouais.
3: C'est pas quoi. C'est la vision d'un homme qui veut glorifier, faire en sorte que les footballeurs gagnent correctement leur vie. Bon, bien sûr, vous êtes obligés pour la politique de nous faire allusion à Mouine Kombi. Mais nous, on vous dit et on vous le dit, bravo, Samuel Eto'o.
0: Merci.
3: Et nous vous prédisons qu'il y a de très fortes chances que ce soit le prochain président de la CAF.
0: Et
3: écoutez bien
0: ça. Pouvait se faire.
3: Que Samuel Eto'o soit le prochain président de la CAF.
0: De la CAF, mon frère. Eh, c'est bien. Allez, merci beaucoup, président.
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0: Allô, bonjour.
6: Bonjour, Tambil.
0: Oui, très grand. C'est de la part de
6: Samuel de Big International.
0: Merci d'être là. Allons-y.
6: Permettez-moi de dire bonjour à Monsieur Eric.
1: Bonjour.
6: Au grand ville,
0: oui.
6: Cette radio écoutée, même les lions ont écouté ce que nous avons dit hier. J'ai failli pisser sur le lit, hein, parce que c'est tellement la joie. Et tous continuons à supporter nos lions. Et la chanson que vous avez mise tout à l'heure, de longues, longues témoignages, moi, lorsque je suis encore en vie, je crois que mon homonyme Samuel fait aussi écouter ça. Merci, bonne édition. Je rappelle tous les chauffeur de taxi, assez mobilisé pour qu'on parte prendre le trophée au niveau de l'aéroport.
0: Et ça va se faire. Nous y serons tous. La presse sera là. Allô, bonjour.
7: Bonjour, mon cher.
0: Oui, très grand. C'est de la part de William.
7: William Gongan.
0: William est avec nous. Allons-y.
7: Oui, je salue Eric Hichan, comme qui est avec vous et
1: bonjour.
7: À des auditeurs. Oui, ce que je m'avais dit par rapport à ma dièse, c'est que vraiment, bravo, bravo à notre gardien indien. Je l'envoie un gros bisou comme ça. Vraiment, RFC, on n'a pas vraiment perdu notre temps. C'est vrai que le match qu'on a vu là, vraiment, la Bible voulait nous gâter ça à la fin, mais la justice de Dieu a triomphé. Parce
0: merci.
7: Que le pénalité, là, si ça entrait vraiment, ça devait gâter le match. Parce que ce qu'on a vu là, vraiment, c'était pas ça.
0: Merci, mon grand.
7: Donc,
0: merci.
7: Je remercie toute l'équipe et vraiment, on est tous à la finale. Qu'elle remporte vraiment cette équipe.
0: On ira les chercher à l'aéroport. Merci beaucoup.
7: Okay,
0: allô,
7: okay.
0: Bonjour. Oui, très grand, c'est Guilou.
8: Oui, bonjour, monsieur Eric.
1: Bonjour, président.
8: Bill.
0: Oui, grand.
8: Je vous ai dit hier que le pion de Dieu n'a pas de go. Tel que Dieu a décidé pour le sort des lions hier, là. Et même s'il n'y a pas, je vous ai dit hier que même s'il n'y a pas de supporter des lions, c'est que Dieu a décidé pour nous. Nous allons gagner ce match. Vous avez dit ça hier.
0: Oui, oui.
8: Que nous allons, que j'ai dit hier, remettons au bon Dieu. Seul, lui seul jugera le match là. Et vous voyez que c'est ça qui s'est passé. Je dis félicitations à nos filles, vraiment.
0: Merci, mon frère. Elles, vraiment. Merci infiniment. Allô, bonjour. Allô.
9: Allô.
0: Oui, c'est de la part de...
9: Bonjour, Bill Zero.
0: Oui, le patriarche Manionana.
9: Le représentant du tableau officiel. Bill Zero.
0: Oui, mon grand.
9: Je pense que je vais parler du staff technique pour que Dame Guélé fixe la défense Malawit. Il y a une attaquante ou deux qui fixent la défense sans bouger. Ce que je voulais dire. Tant qu'ils vont fixer la défense Malawi, le Malawi ne va pas trop nous attaquer. Merci.
0: Je vous en prie. Merci pour cette contribution ce matin. Allô, bonjour.
10: Oui, allô, Granville, bonjour.
0: Oui, le grand garçon, c'est...
10: Le roi Merlin.
0: Le roi Merlin, voilà, c'est exact.
10: Oui, tout à fait. Je salue Eric Hussan, Kouam et tous les auditeurs.
1: Bonjour, le roi Merlin.
10: Granville,
0: oui, grand.
10: Le moteur diesel ne fait que avancer. Vous voyez, ça va crescendo, comme je vous ai dit, ça va aller davantage crescendo.
0: Je vous assure.
10: Hein. Et hier, j'ai constaté qu'on n'a pas accordé un 12e... Je veux dire quoi, un pénalty au 12e joueur, parce qu'on parlait du 12e joueur hier. Mais vous voyez que le 12e joueur ne marque pas de but. Hein. Malgré tous les you-you et toutes les... On a quand même gagné.
0: Absolument.
10: Donc, pour dire que lorsqu'on est concentré comme ceci, vraiment, on se transcende et on peut faire des merveilles.
0: Absolument.
10: Félicitations à ceci et vraiment, on les encourage que à la finale, qu'elles fassent... C'est-à-dire que le maximum pour pouvoir revenir avec ce trophée à la maison.
0: Ah, il nous faut ce
10: trophée.
0: Parce que
10: je sais que cette année, c'est notre année.
0: Nous irons à l'aéroport. Merci, mon frère. Merci beaucoup. Allô, bonjour.
11: Bonjour, le grand.
0: Oui, très grand. C'est de la part de...
11: Alino, bonjour, madame.
0: Alino, merci. Allons-y.
11: Bonjour, Eric.
1: Bonjour, Alino.
11: Le grand.
0: Oui, grand.
11: Cette année est vraiment notre année. Ah. Parce que vraiment, moi, je n'ai pas pris. Nous sommes arrivés là. Mes félicitations à votre gardien, vraiment. C'est vraiment un héros.
0: Ouais.
11: Vraiment, ce qu'elle a fait là.
0: C'était magnifique, tout simplement.
11: C'était magnifique. Tu vois, les mots me manquent.
0: On perd.
11: Les gars, on les apprend actuellement à aller vers l'avant, les lions.
0: On perd les mots. Hein. Les mots n'arrivent pas à sortir.
1: Mais la gardienne a dit qu'elle a été formée et conseillée par Andro Nana. Il faut aussi le dire, Bill Zero.
0: Okay,
1: c'est
0: d'accord.
1: Tout le peuple camerounais qui est derrière.
0: Allô,
1: ne restez pas fixé sur un seul individu.
0: Ouais,
1: tout le monde a travaillé.
0: Oui, d'accord. Allô, on en parle. Hein. Allô, bonjour.
12: Oui, bonjour, Bill.
0: Oui, très bien. C'est de la part de...
12: Michel, de Pierre.
0: Merci, mon cher Michel. Michel.
12: Vous voyez alors la polémique.
0: Non. Si tu commences, je ne suis pas là. Non, si tu commences, je ne suis pas là. Tu commences là, il n'y a pas de polémique ici.
12: Oui.
0: Alors comment? Dis-nous, pour la finale.
12: Non, on n'a rien à faire, c'est qu'on continue.
0: Voilà, tout simplement.
12: On continue, il n'y a rien à faire.
0: Voilà, c'est
12: on
0: ça.
12: On continue.
0: Voilà. Gars, est-ce que tu sais que... Michel,
12: continue.
0: Michel.
12: Oui.
0: Je suis resté jusqu'à 1h du matin.
12: Mais comment? Moi, je dis à 2h, 3h du matin.
0: Je te dis que c'était terrible.
12: Voilà.
0: C'est formidable. Merci, mon grand. Allô,
12: non,
0: bonjour.
12: Bravo à nous,
0: bonjour. Merci, mon frère. Oui, c'est de la part de...
13: Appelez-moi le bachelier
0: Dumba. Le bachelier est avec nous, oui, allons-y.
13: Bonjour, Eric.
1: Bonjour, le bachelier Dumba.
13: Bill, je tiens d'abord à féliciter les lions, le staff et les accompagnateurs.
0: Mm-hmm.
13: Bill, j'ai vu un beau match hier.
0: Très beau bon match,
13: indomptable.
0: Je te jure, la détermination.
13: Très beau match, malgré le début timide. Bill, il fallait qu'on sanctionne les Marocains, en général, de cette manière. Refusant les billets au Cameroun à leur stade, il fallait les sanctionner. Et on les a sanctionnés de la meilleure des manières, malgré le faux pénalty qu'on a donné pour nous éliminer. Mais on a eu une araignée dans la cage.
0: Merci, mon grand. Merci pour cette contribution ce matin. J'ai appris que Thomas Kono a félicité.
1: Oui, il n'y a pas que Thomas Kono, Fabrice Ondo aussi a félicité.
0: Non, je parle de Thomas Kono.
1: Je vous cite les gens qui ont félicité. Samuel Eto'o a félicité. Le ministre des Sports a félicité. En fait, tous ceux qui sont dans le monde du sport, qui ont regardé les matchs de Mikaeli, Andro Nana a félicité.
0: Alors,
1: puisque, de toutes les façons, c'est écrit sur leur page Facebook. Vous pouvez les lire. Donc, pour dire quoi, Bill Zero, vous parliez tout à l'heure d'aller à l'aéroport les chercher.
0: Oui.
1: Alors, c'est pour ça que je vous dis qu'il faut souvent bien se préparer. les Lions sont partis en rang dispersé.
0: Oui.
1: Dans cette Coupe d'Afrique des Nations, il n'y a pas eu de cérémonie de revoir.
0: Du tout.
1: Elles n'ont pas reçu justement l'onction du peuple. Ah, mais oui. Tu vois, tout le peuple camerounais est derrière ces Lions indomptables. C'est pour ça que c'est le moment d'union. Et c'est parce que c'est l'union qu'il faut dire merci à tout le monde pour l'instant.
0: Bien entendu, non, on va toujours dire merci à tout le monde.
1: Voilà.
0: André et tout le reste, bien sûr.
1: Merci au peuple camerounais.
0: Au peuple camerounais.
1: La population n'a pas dormi hier.
0: Allô, bonjour.
14: Allô, Bilderos.
0: Oui, mon grand.
14: Oui, c'est Maître Son, très bien.
0: Merci, mon grand.
14: Quelle est la leçon à prendre de Mme Billy? Faire beaucoup avec eux. Vous comprenez?
0: Je vous en prie.
14: Ce qui est important, pas pleurer. Comment faire beaucoup avec peu? Quand on a dit, qu'est-ce qu'on fait? Mais quand on est comme ça, cette femme-là est terrible. Hein? Elle a une stratégie. Elle avait une ligne naturelle. Quel goal. Maintenant, sans qu'elle a les joueurs faibles. La balle passait de derrière à devant, entre les lignes. Il faut mettre une stratégie. Non, la tricherie. Il faut qu'elle me revienne. Il faut voir où elle a compris le danger. Attends. Il faut qu'on prenne un danger. Attends. Et Mme Gouna a compris attends. Elle a fait le faire. Sinon, elle subit un naufrage qui était terrible. Vous comprenez?
0: Oui.
14: C'était un naufrage, c'est un naufrage, hein. C'était pas une petite stratégie. Avec deux digues, le goal et la passe jouait de derrière à devant. Bonne journée, bon travail.
0: Je vous en prie, merci beaucoup. Merci pour cette contribution ce matin. Allons-y, hein. C'est autre auditeur. Allô, bonjour. Oui, très grand. C'est comment, Guyalin? Ah, pardon, Noudi. Noudi est avec nous. Merci, Noudi.
15: Bonjour, monsieur Eric Christian.
1: Bonjour, monsieur Noudi.
15: Monsieur Bélizero.
0: Oui, très grand.
15: Je veux d'abord remercier nos valeureux Lions.
0: Je vous en prie.
15: Et surtout la gardienne. Et remercier aussi le président de la fédération qui les met au petit soin. Grâce à lui, elles sont galvanisées comme elles sont là. Monsieur Bélizero.
0: Oui, très grand.
15: Est-ce qu'on peut éliminer les tenants du titre, éliminer le pays organisateur de ne pas faire d'eux?
0: Vraiment.
15: Vous avez déjà vu ça?
0: Vraiment.
15: On élimine les tenants du titre, on élimine le pays organisateur. Et dimanche, là, on va pas faire la formalité. Nous sommes tous derrière, elle nous rend fiers.
0: Je vous en prie.
15: Bonne émission.
0: Merci, mon grand. Merci infiniment. Merci pour cette contribution ce matin. Allô, bonjour.
16: Rebonjour, Bizero.
0: Je vous en prie.
16: Bizero.
0: Le patriarche.
16: Comme ils sont partis en rang dispersé, la mère poule a su donc rassembler ses poussins. Donc, j'ai dit bravo à Dame Guélé qui a su rassembler ses poussins.
0: Eh oui.
16: T'as elle, là-bas, hier. Yeah. Parce que partir en rang dispersé veut dire qu'on avait déjà l'échec entre les mains.
0: Ah, ça.
16: Oui. Il faut respecter cette dame qui a su rassembler la famille hors du Cameroun.
0: Je vous en prie.
16: Donc, ma petite fille, gardienne, Ina, je manque de mots. Merci.
0: Merci. Merci beaucoup. Allô, bonjour.
17: Allô?
0: Patriarche Maréchal, de retour parmi nous.
17: Je n'ai pas l'habitude de revenir et je loue la perspicacité avec laquelle tu gères les auditeurs que nous sommes.
0: Merci beaucoup, je vous en prie.
17: C'est la victoire du Cameroun.
0: Ah oui.
17: C'est la victoire du Cameroun. Je ne vais pas rentrer dans des péripéties de bataille de caniveau.
0: Je vous en prie.
17: Bonne émission.
0: Je vous en prie, merci beaucoup, Patriarche Maréchal. Allô, bonjour. Allô?
18: Bonjour.
0: Oui, le grand Constant est avec nous.
18: Ouais, ouais. Je salue Eric.
1: Bonjour, Constant.
18: Ah, Bizerov, il faut dire que le Cameroun aujourd'hui retrouve le sourire. C'est de l'inédit, Bizerov. On se rappelle encore les années, de début des années 2000.
0: Ah oui.
18: Et aussi 2017.
0: Eh oui.
18: Où on pouvait vivre cette joie, cette émotion. C'est émouvant, c'est incroyable, Bizerok.
0: Vraiment.
18: Franchement, cette demi-finale était à hauteur d'une finale. Vous avez vu ce qu'on appelle le Remlé. Hein, ces filles qui sont pétries de beaucoup de talent. C'est incroyable, Bizerok. tenez-vous tranquille, cette Deïna, je pense qu'elle reviendra plutôt dans l'équipe masculine. Je crois bien ça. Il faut absolument qu'elle revienne gardienne de l'équipe masculine. Parce que cette fille est incroyable, Bizarro. Vous voyez donc aujourd'hui, quand les Super Zara et tout et qu'on sort, imaginez-vous ce qu'elle va ressentir en ce moment. C'est pratiquement 50 millions qu'elles sont en train de perdre comme ça. Et ces jeunes filles vont entrer dans l'histoire. Une fois qu'elles vont remporter cette Coupe d'Afrique dimanche, elles entreront dans l'histoire. Mais par contre, ces anciens collègues qui ont beaucoup donné, vous voyez comment le football est bizarre. On se rappelle encore de 2017, où on avait les Tupou Mojin qui ont fait la même chose. Et aujourd'hui, ils partent de l'équipe sans avoir une Coupe d'Afrique dans leur palmarès. C'est terrible. Vraiment, nous sommes derrière ces jeunes filles. Vraiment, elles ont toute notre bénédiction. Il est clair que, franchement, elles vont ici le drapeau très haut, même si nos autorités, ces sans scrupules qui nous gouvernent, vont profiter de cela pour encore davantage piller le pays. On aura quand même la joie avec nous. Merci beaucoup.
0: Merci beaucoup, très cher. Merci pour cette contribution. Allô, bonjour.
19: Oui, Bézrel, bonjour. Bonjour.
0: Monsieur Etoundi, merci d'être là.
19: Merci, merci. Vraiment bravo au Lyon, bravo à notre, comment j'espère l'appeler, super Lyon d'Izina, vraiment à tout seigneur, tout honneur. Vous voyez, elle était d'abord joueuse de chant, hein.
0: Ah oui.
19: Elle n'était pas gardienne.
0: Ah oui.
19: Oui, et quand Dieu dit qu'il va vous donner votre gloire à tel endroit, il vous la donne. Et c'est grâce à Onana qu'il a changé, Onana l'a formé, il faut dire la vérité. Et voilà, tout le monde la félicite aujourd'hui. Donc moi, je la félicite aussi, mes félicitations à celles des autres. Et félicitations également à Onana, tout seigneur, tout honneur.
0: Absolument. Je vous en prie, merci beaucoup. Je ne sais pas pourquoi est-ce qu'on va ajouter à tout seigneur, tout honneur. On a simplement à dire que notre fils Onana, fils du pays, valeureux représentant du football africain à travers le monde, a donné à Bina, eh bien, ce petit quelque chose qui est en lui.
1: Ouais, il a donné son expertise.
0: Mais oui.
1: Et la preuve, le résultat est là. Et quand elle s'exprime, elle dit merci à André Onana. Oui, donc elle n'oublie pas d'où elle vient et de ce qui s'est passé. Surtout qu'on vous dit qu'elle était joueuse de champ. C'est-à-dire qu'attaquante, elle est venue maintenant dans les goals. On a vu son profil. On a dit non, tu peux jouer là-bas.
0: Est-ce que parce qu'elle a été formée par Onana qu'elle ne doit pas jouer à l'équipe nationale?
1: Non, on n'a pas dit ça, Bill Zirok. Surtout que je vous dis, vous voyez que tout le monde a félicité. Personne n'a félicité Madame Céline Eko. Personne n'a félicité Gaëlle Nganamouit qui sont au Maroc. Vous ne savez pas le rôle que ces deux femmes jouent auprès de ces petites sœurs, de ces filles-là. Wow. Vous comprenez pourquoi je vous ai dit que personne ne voyage, qu'on les laisse agiter comme elles s'agitent, avec des chants patriotiques, avec des chants d'adoration, qu'on les laisse faire comme elles font là, et on attend la fin, on va tirer les conséquences. Et il y a un auditeur qui le disait, quand il y aura le résultat, il y aura la récupération politique. Vous allez voir, on va aller à l'aéroport, on va organiser des événements, tout ça. Mais alors que quand elles partaient, on les a abandonnés. Même si financièrement, elle pèse dans la poche, Bizarok, mais on les a abandonnés. Finalement. Mais le peuple est derrière. Et c'est quelqu'un qui le disait, la grâce divine existe. La grâce existe donc dans la vie. Le Malawi participe pour la première fois. Nous, on a 13 participations. Donc, dans les stats, nous sommes habitués, on a l'expérience. Mais il faudra faire attention parce que le football, c'est sur le terrain. C'est l'humeur du jour, c'est la performance du jour. Et je vous parlais des sœurs qui sont dangereuses en attaque, les sœurs Shawinga, qu'il faudra faire très attention. Parce que là-bas, si on n'a pas une bonne défense, on aura des problèmes et on trouvera peut-être que notre gardienne a des failles. Et il faudra faire attention parce que ce n'est pas le moment, Bill The Rock. Si on n'avait pas gagné hier, je vous assure qu'on aurait accusé. Je vous ai dit comment on a commencé le match. Mm-hmm. Vous voyez, maintenant, on est content parce qu'on a gagné. Donc, il y a des déchets dans ce match. Il faut s'asseoir, regarder la vidéo et voir ce qui ne va pas. Quand vous avez vu Nga Manga placé au poste de neuf, ça ne donnait pas. C'est quand Mbam entre qu'elle va côté, qu'elle va à l'aile et c'est là où elle s'en sort. Et on découvre que Nga Manga est même au stade. Donc, pour vous dire qu'il y a des choses à corriger encore dans cette équipe, surtout qu'on en face le Malawi qui va vite et qui n'est pas venu blaguer dans cette Coupe d'Afrique des Nations.
0: Il s'appelle Eric Christian, quoi, mesdames et messieurs, spécialiste du sport et du football particulièrement depuis près de 45 ans, c'est bien ça?
1: Non, pas 45 ans.
0: Ah, ok, d'accord. 30 ans. Non, on va dire 90 ans, François. Eric, je te remercie.
1: D'accord.
0: Hein, très bientôt. Ouais, mais là, je vais te l'accompagner sur une chanson de Wenge Musica.
1: Je connais Wenge, il y a plusieurs titres.
0: Un titre? Tu voudrais un titre
1: particulier? Non, je demande, c'est quel titre?
0: Le titre que tu veux écouter, ouais. Le voici.

0: mon Dieu, quel moment sur la radio, sur les bandes FM, et ben oui, sur les 88.4, c'est toujours un moment de pur plaisir, de pur bonheur, et ben oui, on s'éclate au maximum et on se lâche autant que faire se peut, mais aussi, chers auditeurs, eh bien, on profite d'un certain nombre de choses, parce qu'il faut le dire, ce matin, je vous amène directement du côté de Kankana. Ah ben oui, ah ben là, de Barrière. On va aller du côté de Barrière. Ah oui, à la Barrière. Nous allons retrouver nos reporters sur place. Il s'agit de Raissa Moko, et puis de Mapalazita. Qu'est-ce qu'elles y font? Eh bien, elles sont à la cérémonie de remise, évidemment, n'est-ce pas, de l'eau, aux bénéficiaires de l'acte 6 de la mutuelle d'assistance de solidarité. Cette remise se fait de ce côté-là, et nos reporters sont sur place. Raissa Moko, Mapalazita, bonjour.
1: Bonjour à tous, bonjour Bill The Rock. Nous sommes ici au quartier Barrière pour la cérémonie de remise des chèques aux bénéficiaires de l'acte 6 de la mutuelle d'assistance et de solidarité. Ongolo Kali, pensionné, est bénéficiaire d'un financement d'1 million de francs CFA. Il vient tout juste de recevoir son financement des mains des responsables de Renapro Finance SA au cours de cette cérémonie. Et comme toujours, l'émotion est au rendez-vous. Et monsieur Okali a préféré que nous soyons bien positionnés devant son activité génératrice de revenus afin que l'interview puisse se faire. Mapalazita, good morning.
2: Good morning, Raissa Moko, listeners of Royal FM, good morning. Good morning, Bill The Rock. Let's just go straight to Papa Okali, who'll be telling us what he intends to do with 1 million francs CFA. It is worth noting that Papa is a retiree, but like we always say, he is retired but not tired. So Papa will tell us what he intends to do with the 1 million francs CFA.
3: Je vais dire à tous mes frères retraités que la retraite n'est pas une punition en soi. Ça veut dire que quand nous prenons ces retraites-là, il faut éviter les maladies, tension, diabète et tout ça. Là. Il faut entrer dans des petites activités pour que nous puissions survivre, faire grandir nos enfants qui sont encore peut-être en chômage. Je remercie Renaprof. Quand ça a commencé, je me disais que peut-être que c'est comme ça. Mais aujourd'hui, je sens que c'est la vérité.
2: D'accord.
3: Je remercie Renaprof et que le Dieu Tout-Puissant m'aide à continuer à rembourser et à faire mon activité.
1: Papa Okali, à quel âge? Et vous faites dans quelle activité exactement?
3: J'ai commencé par la vente emportée, ça n'a pas donné, les impôts et tout ça là. Bon, maintenant je suis dans des activités, je vais faire la volaille, je vais vendre le bois de chauffage.
1: D'accord, merci. Nous sommes en ce moment justement positionnés à côté de votre bois de chauffage. Qui font le bois au quotidien? Comment ça se passe?
3: Je vais en brousse, je vais me ravitailler souvent en brousse chez les sieurs, les abatteurs. Je cherche mon camion, je dépose. Je fends mon bois chaque matin, je peux faire même 5-10 morceaux, j'expose.
2: D'accord.
3: C'est pour ma santé.
1: Pour prendre soin de vous, pour votre épanouissement Vous avez dit tout à l'heure que la retraite n'est pas... quand on est retraité, on ne doit pas dormir sous ses lauriers. Papa Okali, dites aux autres justement ce que la Masso vient de réaliser, vient de faire pour vous. Est-ce que vous y croyez au début?
3: Au départ, je ne savais pas. Disons, l'acte 1, j'avais négligé, je disais que ça ne va pas donner. Aujourd'hui, je suis convaincu que vraiment la Masso, il faut que la Masso vive.
1: Vous étiez à l'acte 2, 3
3: J'ai commenté à l'acte 6.
1: Vous avez fait à l'acte 1, vous êtes revenu à l'acte 6.
3: Oui, oui.
1: Et là, vous êtes bénéficiaire d'un financement d'1 million de francs CFA remboursable. Félicitations, papa.
3: Merci, ma fille. Merci. Je remercie la morceau.
1: D'accord. Et pour l'acte 7, vous avez déjà souscrit?
3: J'ai déjà souscrit.
1: Vous êtes déjà à combien de...
3: Je suis déjà presque à 5-6 mois.
1: À 5-6 mois, le montant de combien?
3: C'est presque 6 000 francs.
1: 6 000 francs. Oui. Félicitations à vous, papa Okali. Mapalazita, vous voyez que l'âge ne compte pas à la Masso. Il y a Masso senior à côté de Masso classique. Et les personnes de plus de 60 ans peuvent également souscrire et bénéficier d'un tel financement.
2: Most definitely, just like papa Okali, we encourage all those who are retired but not tired to know that they can still be a part of the mutual assistance and solidarity family. And on that note, be the rock listeners of Royal FM. We see you soon.
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0: Eh bien, ce matin, chers auditeurs, bah oui, je suis en compagnie de Bertrand. Bertrand, là, bonjour.
11: Oui, bonjour, Bill The Rock. Bonjour à ceux qui nous écoutent.
0: Avant d'aller dans la chronique, votre regard, votre lecture sur la matière.
11: Oh, c'est un match qu'on savait. On savait qu'il sera difficile. Parce que l'équipe du Maroc est joueuse. Et il y avait également l'environnement.
0: Oui.
11: Le Maroc joue à domicile devant son public, un public qu'on sait très très chauvin.
0: Ouais.
11: Et heureusement qu'à la dernière minute aussi, le Cameroun, les Camerounais ont pu obtenir également quelques tickets pour entrer au stade, soutenir les Lions. Donc l'atmosphère était hostile. Et on savait que les Lions allaient souffrir.
0: Ah, ça.
11: Et elles n'ont pas peur de souffrir depuis le début de cette compétition. Et ce qu'on doit retenir de fort, c'est cette solidarité à toute épreuve. C'est leur désintérêt total vis-à-vis de nos querelles inutiles que beaucoup veulent toujours animer pour déstabiliser parce qu'ils détestent X, ils aiment Y.
0: Voilà.
11: Toutes ces choses inutiles qui ne nous servent à rien, elles sont complètement déconnectées de tout cela. Et saluer la responsabilité, le sens de la responsabilité de ces joueuses qui n'entrent pas dans les querelles politiciennes pour devenir des chefs de guerre au sein de la tanière.
0: Okay.
11: Elles se contentent d'être des joueuses de football qui remplissent leurs devoirs.
0: D'accord.
11: Voilà.
0: Merci beaucoup. On va dire bonjour très rapidement à Stéphane. Ça va, Paul Stéphane ?
12: Ça va bien, Bill. Bonjour. D'accord. Également à Bertrand.
11: Bonjour
12: aux auditeurs et même aux internautes.
0: Mesdames, messieurs, accrochez-vous à vos transistors parce que, vous savez, un Stéphane peut remplacer un autre. Paul Stéphane est là. Stéphane également est là ce matin. Ça va, Stéphane ?
13: Ça va très bien, Bill. Voilà. Merci. Bonjour à tous les autres.
0: Merci d'être là. Attention, mesdames, messieurs, la chronique.
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11: On ne va pas tarir d'éloges. On ne va pas tarir de superlatifs. Concernant les lions indomptables, les pouliches de Valentine Guélé, qui
15: redonne du sourire, de l'honneur et de la gloire au Cameroun après plusieurs années d'échec dans le monde du football. Hier, c'était la demi-finale, Cameroun-Maroc ou Maroc-Cameroun à Rabat, en terre marocaine. Le pays organisateur devait donc tout faire pour aller en finale et gagner sa CAN. Les Lions ont démontré qu'elles avaient une discipline tactique à nul autre pareil. Parce qu'à la vérité, quand on revoit ce match, les occasions de but marocaines n'ont pas été aussi nettes que l'on pu être, par exemple, celle du Nigeria. En clair, on peut donc conclure, au regard de ces éléments-là, que le Nigeria, techniquement et tactiquement, était supérieur au Maroc. Et que si les Lions ont dominé le Nigeria, là, cela allait donc de soi qu'hier, le Cameroun domine le Maroc. Une fois de plus, la gardienne de but Biina, l'extraordinaire Biina, la magistrale Biina, la magique Biina, est montée en puissance. Là où on se disait, on doutait pour dire qu'est-ce qu'elle pourra rééditer l'exploit. Je crois que là, elle est montée même en grade. Elle est montée très haut pour démontrer notre capacité de puissance. Au sortir donc de cette qualification, nous sommes tous fiers. Mais il est temps de mettre la pression au ministère des Sports. Dans la bataille avec la FECAFOOT, l'un des enjeux, c'était aussi la gestion des finances, de l'argent, des sélections nationales de football. La présidence de la République a tranché, c'est le ministère qui organise les dépenses. La FECAFOOT, elle, propose des budgets et le ministère tranche avec, bien sûr, l'onction de la présidence de la République. Ils ont dit que les Lions seront payés, les primes seront versées par objectif. Et qu'elles seront versées progressivement. D'accord. Premier objectif, se qualifier pour le second tour, c'est-à-dire les quarts de finale. Objectif atteint. Où est l'argent? Deuxième objectif, se qualifier pour une demi-finale. Objectif atteint. Où est l'argent? Voici donc un autre objectif, qualification pour la finale. Où sont les primes des Lions? Où sont les primes? Vous avez dit par objectif. Normalement, après un objectif, on vire. Après un objectif, on vire. Dès qu'on a posé cette question, il y a un long communiqué venu du ministère des Sports. Comme ils savent le faire avec le groupe français, tout ça là. Chaque fois pour expliquer les choses simples. Les joueuses n'ont toujours pas reçu leur prime. Cet argent, il faut qu'on le précise, c'est des virements à virements. Ce n'est plus les affaires des sacs d'argent qu'on portait par le passé, ce n'est plus ça. Pourquoi les joueuses n'ont toujours pas reçu les primes par objectif telles que arrêtées de commun accord? On explique que non, les procédures sont montées, sont descendues au ministère des Finances, c'est monté, c'est descendu. Très bien. Donc, cette CAN va s'achever sans que ces filles n'aient reçu leur argent. Et qu'est-ce qui va se passer si d'ici samedi, d'ici dimanche, jour de finale, elles n'ont pas reçu leur argent et qu'elles reviennent au Cameroun sans avoir perçu leur prime? Qu'est-ce qu'on va raconter par la suite? Non, il faut arrêter ça. Il faut arrêter ces gestions-là. Vraiment, c'est comme si c'était des pièges. Heureusement que ces enfants-là, vraiment n'ont pas l'esprit à ces choses. J'ai l'impression que certains ont utilisé ces primes-là, la rétention de ces primes, parce qu'il tentait de déstabiliser le groupe, où les gens devaient se mettre à réfléchir sur pourquoi l'argent n'est pas venu, on n'a pas encore l'argent, on ne joue pas et tout. Je pense que c'était l'objectif. Parce que rien ne peut expliquer que un budget qui a été voté longtemps à l'avance, depuis la période des stages, tout a été calé en avance. Il y a même eu une rallonge, parce que la CAN avait été renvoyée. Et donc la durée de la préparation également devait être rallongée. La rallonge et le budget sollicité avaient fait l'objet d'un arbitrage au ministère et à la présidence. L'argent a été, l'ordre de virement, le décaissement a été donné. Qu'est-ce qui explique que jusqu'à présent, les Lions n'ont pas leur prime? Vous faites ça parce que Paul Biya n'est pas au pays. Parce que vous-même, décideur, vous dites qu'il est fini. Et que chacun peut donc organiser son petit désordre comme il veut. Ces filles mouillent le maillot. Elles défendent la partie avec bravoure. Donnez l'argent des joueuses. Virez l'argent des joueuses. Parce que quand vous devez vous payer vous-même pour vos choses inutiles pour la République, vous payez en priorité. Donnez l'argent de ces enfants. Virez l'argent des joueuses. Elles ne peuvent pas aller jusqu'en finale sans 5 francs. Alors que c'est vous-même qui avez annoncé que ça sera par objectif, que vous allez virer progressivement. Respectez ces enfants. Respectez l'engagement qu'elles prennent pour notre pays. Respectez l'apport qu'elles font. Parce que pour tout le désordre que vous décidez, vous faites au quotidien, pour les mauvaises choses que vous faites aux Camerounais chaque jour, ces enfants au moins donnent un peu d'espoir et de sourire. Respectez le travail des gens. Virez l'argent des joueuses. Laissez les longs communiqués kilométriques qui n'expliquent des choses qu'on ne comprend même pas. Virez l'argent des joueuses. Point final. Parce qu'on connaît comment ça se passe. Après, ça sera les histoires de que il faut aller là-bas, rétro-commission a fait ceci, pourcentage est monté, descendu. Arrêtons avec la sorcellerie. Virez l'argent de ses enfants. C'est aussi ça, être patriote.
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0: Pendant la finale de Sydney, à 3 h du matin, ils étaient encore en train de débattre sur les primes, parce que les primes n'avaient pas encore été payées. Vous comprenez que c'est un mal qui n'est pas encore parti de notre tanière. On espère simplement que ceux qui sont chargés justement de diligenter cette affaire-là vont rapidement le faire, parce que vous savez, ce n'est même pas sérieux de vous laisser jouer un match sans vous donner votre argent. En réalité, vous êtes dans l'incertitude et parfois vous n'êtes même pas concentré. Donc on espère qu'avant la finale, tous les éléments vont être réunis justement pour que chacune des joueuses ait sa prime en intégralité. Et je veux quand même sortir en collant un mot sur la FECAFOOT parce que ça a un lien également avec la chronique. J'ai envie de rappeler aux gens que quand on fait des critiques à une institution ou même à un individu, c'est pour qu'il s'améliore. Et alors, quand il essaye de s'améliorer, quand on essaye de voir les résultats, il faut également être capable de le féliciter. Sinon, on tombe dans les fantasmes et l'incohérence. Parce que moi, je suis de ceux qui font généralement des remarques à la FECAFOOT quand ça ne fonctionne pas. Et il faut également être courageux, humble et honnête de dire aussi félicitations quand ça fonctionne. Parce que quand vous regardez les Lions qui sont en Coupe d'Afrique des Nations aujourd'hui, en réalité, vous n'avez rien à dire. Parce qu'au départ, personne ne s'attendait même à ce qu'elles se retrouvent là où elles sont aujourd'hui. Donc, moi, je n'ai pas honte, je n'ai pas peur de dire félicitations au président de la FECAFOOT et à la FECAFOOT, parce que quand il y a les échecs, je suis généralement parmi les premiers justement à critiquer le président de la FECAFOOT et la FECAFOOT. Donc, moi, je félicite la FECAFOOT parce que, en réalité, aujourd'hui, qu'on gagne la Coupe d'Afrique ou pas, la FECAFOOT a réussi sa Coupe d'Afrique, parce que déjà qualifié en Coupe du Monde, et hier, on a pu battre le pays organisateur. J'ai envie de vous dire que durant tout le match, parce que j'ai vu tout le match, les Lions n'ont même pas été ridicules pendant
1: Mais
0: une
1: pas une
0: seule
1: seconde.
0: minute.
1: Ah oui.
0: Donc,
1: Ah oui.
0: avec ça, comment ne pas avoir le courage de dire au président de la FECAFOOT que tu as quand même écouté certaines de nos critiques. Félicitations, va de l'avant, c'est tout ce qu'on te demande.
1: C'est tout.
0: Parce que quand on gagne en réalité, ce sont les victoires du Cameroun et non les victoires de Samuel Eto'o.
1: Stéphane, en un mot, s'il te plaît, est-ce que tu penses que... Comment expliquer que pendant des décennies, on a parlé des questions de primes? Chaque année, à chaque compétition Cameroun, les primes reviennent. Chaque année, à chaque compétition, les primes reviennent. Et plus les années passent, plus on en parle, plus la situation s'empire. Comment expliquer ça?
2: Il y a un seul facteur commun. Avant de répondre à votre question, permettez-moi de féliciter encore cette équipe nationale féminine du Cameroun qui nous fait honneur et nous fait plaisir.
1: Eh oui.
2: Mais ceci dit, il y a un seul facteur commun. Vous comprenez que ça reste le même régime en place. Ça n'a pas changé depuis une quarantaine d'années.
1: C'est pas possible.
2: C'est comme ça que
1: Chaque
2: ça fonctionne.
1: Année?
2: Comme mon homonyme vient de dire tout à l'heure, vraiment les gens s'attendaient même pas à ce qu'ils arrivent là. Je crois qu'il n'a même pas préparé l'éventualité, donc en se disant que, bon, si jamais on va faire... Il n'a même pas préparé, donc il doit être en train d'être très surpris là maintenant. Il dit, on fait comment, en train de courir à gauche et à droite. Mais c'est quand même malheureux et assez ridicule. Hein, c'est assez ridicule qu'on puisse encore parler d'une affaire de prime dans ce pays.
1: Dans ce pays.
2: C'est tellement ridicule. Pourtant, ça ne nous surprend pas. Bah. C'est un autre cri d'alarme sur l'état de nos finances.
1: C'est pas possible.
2: Oui. Et on se pose la question de savoir qu'est-ce qu'on fait véritablement avec notre argent. Parce que quand on attend les gens sur les routes, on ne les voit pas.
1: Dans
2: on attend les gens
1: on
2: sur,
1: les voit pas.
2: Sur l'eau, il n'y a pas.
1: L'eau, l'électricité.
2: Il n'y a pas.
1: Les poubelles.
2: Les poubelles sont là.
1: Et
2: ainsi de suite.
1: Donc,
2: maintenant, on se dit que, okay, peut-être que voilà les Lions qui sont en train de briller, le nom du Cameroun est en train d'être hissé très haut sur le continent africain. Là-bas, au moins, ils peuvent mettre un peu de notre argent. Là aussi, on ne les voit pas. Bon, qu'est-ce qu'ils font avec l'argent
1: Question.
2: Dans ce pays?
1: L'argent n'a pas où? Bon, Bertrand, on va sortir.
3: Oui, sortons avec la même note d'espoir que mon frère Paul Stéphane. Vous dire que vraiment, espérons qu'ils ne vont pas faire ça à ces filles-là. Parce qu'on a vu les champions d'Afrique U17, je crois que c'était en 2021, qui sont rentrés sans avoir perçu aucune prime. On leur a dit, revenez à Yaoundé. Ils sont revenus ici. On les a chassés de l'hôtel.
1: Hein?
3: pour faire

0: tu aimes payer.
1: Non.
0: Il dit chasser les champions d'Afrique U17.
1: Non.
0: Quoi, c'est la génération de Steven Voué.
1: Oui.
0: On sort là. Donc vraiment, comme eux, ils s'en foutent. Ils n'ont même plus honte.
1: Non, ils ne connaissent pas.
0: Ne faites pas ça à ces enfants.
1: S'il vous plaît.
0: Donnez-leur cet argent.
1: Parce que
0: quand ces gens doivent donner l'argent aux filles qui ont les nattes,
1: ouais,
0: dans les hôtels,
1: on voit, non.
0: Il a dit qu'ils ne loupent pas le rendez-vous. Hein.
1: Ça, les 5 millions.
0: Ils ne loupent pas le rendez-vous, ouais, pour donner l'argent aux filles qui ont les nattes. Maintenant, les filles qui nous donnent de l'honneur sont. Non, vraiment, en tout cas, dimanche, on observe.
1: Merci beaucoup, Bertrand. Vraiment, merci pour cette chronique de ce matin. Ça, c'est pas possible. Ouais, Dieu. On a tellement de choses à dire sur cette chronique. Bon, enfin, bref. Mesdames, messieurs, accrochez-vous à vos transistors. On se dit bonne journée.
2: Oui, bonne journée.
1: Motion éthique, notion éthique, c'est maintenant.
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0: Jean de Dieu Haïti, bonjour.
1: Mon frère, Bills Rock, bonjour. Bonjour à tous.
0: Sous réserve, le démenti formel, l'image de marque du Cameroun encore écornée. Un poste de Paul Chouta, en urgence, informe que, je cite, le préfet d'Ivoiri, Cyriac Mvogo Marie, est arrêté à Paris pour trafic de devises. Un séisme diplomatique et judiciaire aux répercussions pluridimensionnelles. Jean de Dieu Haïti, du point de vue diplomatique et éthique, que fait un préfet dans ce genre d'histoire matérialiste?
1: Nous sommes tous à genoux devant la fausse gloire, les avoirs, le pouvoir et la fausse gloire, ça caractérise les capitalistes, les matérialistes et nous tous qui sommes à genoux et qui sommes prisonniers de l'impérialisme spirituel. Évidemment, c'est une information très compliquée. Est-ce que le sieur Cyriac Marie Mvogo, préfet du département du Vouri, est-ce qu'il est effectivement interpellé par les services douaniers de la France? Est-ce qu'il est interpellé étant en possession de plusieurs dizaines de milliers d'euros dissimulés dans ses bagages? Est-ce que ce haut commis de l'État est placé sous le coup d'une audition pour le trafic des devises et infraction à la législation financière? Selon certaines affirmations, est-ce que effectivement le préfet Ivoiri, ce haut commis de l'État, il est administrateur civil principal, Cyriac Mvogo Marie, est-ce qu'il a effectivement dissimulé 130 000 euros, c'est-à-dire environ 45 millions de francs CFA dans ses bagages? Est-ce qu'il a fait? J'ai appelé certains de ses proches qui nous disent que, eh bien, depuis Paris, le préfet du Vouri dément

avoir fait l'objet d'une interpellation à Roissy Charles de Gaulle. Il dément. Mais on s'interroge. Y a-t-il fumé s'il n'y a pas le feu allumé? Eh bien, l'annonce a déjà fait le tour des réseaux sociaux. C'est-à-dire que les Camerounais ont fait des pages en ligne pour évoquer cette affaire d'interpellation de Siliak Mvogo, préfet du département du Vouri. On dit qu'il était en possession de la somme de 150 000 euros en espèces. Et en Europe, vous savez, on peut venir en Afrique, on fait la prévarication, on porte les sacs d'argent, on distribue aux terroristes. En Europe, vous ne portez pas un sac d'argent aussi considérable. D'ailleurs, il faut justifier l'origine des fonds. Alors, d'après le démenti qui apparaît, on dit que pour tenter d'avoir la version de cet administrateur civil principal, eh bien, il a été joint au téléphone par un ami journaliste. Le préfet Mvogo indique se trouver actuellement en Europe pour des raisons médicales, les raisons de sa situation de santé. Il a démenti toute interpellation convoquée par les internautes. Il affirme qu'il s'est rendu à l'hôpital hier mercredi parce que il se trouve un peu malade. Alors, en ce qui concerne l'existence d'une valise contenant la somme de 150 000 euros, Siliak Mvogo a déclaré que, je cite, « Je n'ai rien à répondre à ça. » Je reprends. « Je n'ai rien à répondre à ça. » Les affaires d'argent. « Je n'ai rien à répondre à ça. » C'est la réponse qu'a donnée le sieur Siliak Mvogo, préfet de la République du Cameroun, en charge du département du Vouri. Alors, est-ce que les insinuations des réseaux sociaux sont sorties de nulle part? On peut commencer à s'interroger. J'ai interrogé qui sont proches de cette affaire, un peu proches de lui, pour une analyse cohérente. Certains frères m'ont dit, d'ailleurs, un frère, précisément médecin, aux allures des philosophes, il m'a réitéré que, il y a quelques années, lorsqu'il officiait encore dans la région du sud de Cameroun, le sieur Mvogo avait été anobli du titre Ayo femme, entendez par là l'homme fort, l'homme intrépide, l'homme du pouvoir incontestable, titre qui signifie chez les bétis du sud Cameroun la domination sur toute créature charnelle et sur toute créature spirituelle. Donc, il a porté ce titre.

yo femme. Un peu proche des hommes-là. Certainement, ce chef de groupement Boulou avait vu en ce préfet un homme de poigne, un homme d'avenir, un chef utile pour le peuple camerounais. Malheureusement, l'élite en général, parce que quand on parle de lui aujourd'hui, on fait comme si nous-mêmes, on ne va pas laver nos vestes à Paris. On ne va pas garder nos millions dans les comptes des banques de Suisse ou des banques d'Occident. Alors cet homme de poigne qu'on a vu au sud du Cameroun, comme un homme d'avenir, comme un chef utile, on découvre que c'est l'élite des temps modernes qui reste cupide, prédateur, d'ailleurs, mettez ça au féminin, une élite prédatrice. Voyez-vous, une élite friande de l'avion, de l'argent, des voyages en Occident. C'est l'élite des temps modernes. Et on peut donc imaginer qu'il a pillé sans cesse pour aller à Paris, à New York, à Bruxelles, à Londres, pour aller jouer la vie. On le lui soupçonne. Il s'est procuré des biens charnels, des biens matériels. Et si, parfois, au détriment des populations qu'ils sont censés servir, l'Afrique a certes besoin des hommes forts. Oui, malheureusement, un homme fort, sans moralité, sans patriotisme, sans respect de son peuple, sans respect de la chose publique. On n'a pas encore conclu qu'il a volé, mais il a pris où? 150 000 euros. Pour que ça se retrouve dans ses valises, bien, l'élite africaine, elle continuera à aller se faire humilier en Occident, où cet argent sera d'ailleurs confisqué, servira aux peuples occidentaux. L'Afrique noire, quelqu'un l'a dit, est mal partie. On peut se demander, est-ce que l'Afrique noire qui est mal partie arrivera un jour? Il faut noter que c'est ce préfet qui s'est ligué à Mondovision contre son gouverneur avec une vidéo que vous avez vue, qui avait fait le tour du monde le 20 mai dernier. Eh bien, le prophète avait refusé de lui serrer la main en pleine cérémonie officielle. C'était à Douala. Il se murmurait alors un problème de terrain et un problème de corruption ou de prévarication. Le sien Vogo est donc, d'après cet homme d'honneur, cet homme de Douala, le Saint-Vaux serait un homme tendancieux. Vous n'avez aucun démenti. Il s'agit d'un problème de cupidité qui est compliqué parce que nous sommes des idiots dans nos villages. Je l'ai dit. Bonjour.

0: Il est 11h.
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0: 11h passé de 5 minutes et bien entendu les Combat Royal 4e livraison. Tout de suite, chers auditeurs, attention, la Minute Masso.
1: Bonjour Bill The Rock, bonjour à tous les nombreux fidèles auditeurs de la 88.4 Royal FM, la radio des auditeurs. Nous sommes venus à la rencontre ce matin de Monsieur Zangé Alphonse, bénéficiaire d'1 million de francs CFA de la mutuelle d'assistance et de solidarité. Pour venir à sa rencontre ce matin, je ne suis pas seul, je suis avec mon chef de bloc, mon ami de tous les jours, my best friend Abel Bella Samari. Good morning to you.
2: Thank you. 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Yeah, today is the day that we have actually come to meet somebody who has been a winner of the mutual assistance and solidarity. Good morning to you, Bills the Rock. Good morning to all the listeners of Royal 88.4 FM. We are talking about the mutual assistance and solidarity. We are talking about what Maso is able to do in the life of Cameroonians to remove them from the shackle of poverty. And that is why we are in the BMRC neighborhoods, precisely at what we call Carrefour Nsam. What we'll meet is a special mutualist, a mutualist who has been able to touch 1 million fans CFA from the hands of the Mutual Assistance and Solidarity. He's going to tell us what this money has been able to do in his life.
1: Vous avez bien fait de préciser la position géographique où nous nous trouvons. Nous sommes ici au Carrefour Nsam et c'est ici qu'est installé Monsieur Zangé Alphonse, bénéficiaire d'1 million de francs CFA de la mutuelle d'assistance et de solidarité. Il est ici parce que c'est ici qu'il exerce son activité commerciale. Alors, je me tourne vers lui, Monsieur Zangé Alphonse. Bonjour et bienvenue en direct sur Royal FM.
3: Bonjour, monsieur.
1: Vous êtes très bienvenu. Quelle est la symbolique de ce chapeau que vous abordez ce matin? Êtes-vous chef ou chef de bloc?
3: Non, ça c'est le chapeau traditionnel.
1: Oui, ça symbolise quoi?
3: C'est symbolique.
1: Quel rang occupez-vous dans la tradition, dans la chefferie?
3: Je n'ai pas de rang dans la chefferie, mais j'ai déjà l'âge que je peux porter ce chapeau.
1: Ah, vous êtes un patriarche.
3: Oui.
1: Alors le patriarche Zangé est donc bénéficiaire d'1 million de francs CFA. Déjà, est-ce que vous attendiez à gagner lorsque vous êtes allé jeter le ticket dans l'une?
3: Non, je ne m'attendais pas. C'est Dieu qui m'a fait gagner ça. Et malheureusement, ça m'a fait grandir ma société.
1: Malheureusement, bien heureusement.
3: Heureusement, ça m'a fait grandir ma structure.
1: Voilà, on va arriver là, on va arriver parce que on va faire le tour de votre structure tout à l'heure. Mais dites-nous, lorsqu'on vous a annoncé que vous êtes l'heureux bénéficiaire 2 millions de francs CFA, est-ce que vous êtes mis à chanter? Est-ce que vous êtes mis à danser? Quelles étaient vos réactions?
3: Non, moi, j'étais en joie. J'étais vraiment en joie. J'étais très content le jour-là, très très content. Bah, c'était une surprise pour moi. Je ne m'y attendais pas. C'était une surprise pour moi.
1: Vous avez donc bénéficié 2 millions de francs CFA de la Masso.
3: Oui.
1: Qu'avez-vous fait de cet argent?
3: Cet argent m'a permis d'agrandir ma structure parce que comme j'ai le bas avec le motel là, j'ai ajouté encore certaines de mes chambres avec pour agrandir encore. Grâce à cela, je suis en train de rembourser.
1: Vous avez modernisé vos hôtels?
3: J'ai modernisé mon motel avec. Malheureusement, je suis en train de rembourser ça normalement comme il se doit aujourd'hui.
1: Et lorsque vous avez modernisé, est-ce que vous avez plus de ce que le décor que nous voyons là, est-ce qu'il y avait plus de la clientèle?
3: Non, la clientèle s'est ajoutée encore. Mm-hmm. Ça s'est ajouté, donc je suis vraiment à l'aise.
1: Alors, par exemple, si lorsque les clients arrivent, ils voient un nouveau décor, qu'est-ce que vous leur dites? Est-ce que vous leur dites que c'est l'agent de la Masso qui a permis que votre structure soit véritablement rénovée comme cela?
3: Non, moi je l'ai dit toujours, c'est la Masso. La preuve en est que dans mon comptoir aujourd'hui, je compte au moins 5 à 6 clients, 6 canets donnés par Masso, donnés par mes clients. Mes clients, donc quand ma collectrice passe, ils les enregistrent. Donc, vraiment, franchement, je me bats assez fait cette prospection parce que ça m'a beaucoup servi. Vraiment.
1: Vous avez donc gagné, vous avez bénéficié d'1 million de francs CFA. Est-ce que cet argent s'est multiplié? Est-ce que cet argent a apporté quelque chose de plus dans votre vie?
3: Non, ça a apporté quelque chose de plus dans ma vie.
1: Alors, concrètement quoi?
3: J'ai dit que j'ai ajouté mes chambres, avec j'ai encore fait le décor.
1: Oui.
3: C'est ça qui a encore ajouté ma clientèle.
1: Oui.
3: Ok.
1: Concernant le remboursement, est-ce que Monsieur Zangé est à jour? Parce que vous avez gagné, il faudrait que vous remboursez pour que d'autres mutualistes puissent en bénéficier. Est-ce que vous êtes à jour en termes de remboursement?
3: Non, je suis tellement à jour dans mon carnet.
1: Vous dites tellement?
3: Je suis à jour. Je suis à jour.
1: Vous remboursez combien par mois?
3: 83 000 francs. Mais dans mon carnet, c'est plus de 100 quelque chose que je mets par mois. Oui.
1: Ce qui fait que vous voulez rapidement amortir vos
3: crédits. Oui. Je veux le faire le plus tôt possible. Merci.
1: Et Belbela Samari, Zangé Alphonse doit rembourser 83 000. Il nous fait dire ce matin qu'il dépose au lieu de 83 000, lui dépose 100 000 francs CFA.
2: You know, that is the spirit of the mutual assistance and solidarity, Bertrand. To be able to win something from the mutual assistance and solidarity, permit others to also benefit. That is where we portray now what we call our African solidarity, because the Maso is out to valorize this African solidarity, which we are talking about the African solidarity economy, where we can only exist when we come together to be able to push one another.
1: Est-ce que Monsieur Zangé Alphonse va continuer avec la Maso lorsqu'il a été émerveillé par les actions de celle-ci?
3: Je continue avec la Maso.
2: It is another opportunity to tell our mutualists to be able to launch to any other pro-finance SA agency. We have 28 of those agencies in Cameroon. We have 13 of them in the capital city, Yaoundé. Launch to any of these agencies, we return to the mutual assistance and solidarity and also benefit from the different advantages of Maso.
1: Merci beaucoup à vous et belle Bella Samari, mon jumeau, monsieur le directeur de l'information. Merci également à Zangé Alphonse, bénéficiaire d'un million de francs CFA à l'agence Renapro Finance SA. Bien, merci. Stop fin pour ce jour. Amis auditeurs, tous les mutualistes, allons nous inscrire. Bill Zero, on prend rendez-vous demain. On ne s'est pas vu, mais on se verra demain. Ciao. Bye bye.

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L'introduction en bourse de Renapro vise à soutenir notre croissance et consolider notre groupe. Là sont les paroles du porteur des visions. Merci papa. Hey. Tout le monde.

0: Bien, alors, chers auditeurs, je suis en compagnie, évidemment, n'est-ce pas, de... Je suis en compagnie de Paul Stéphane et de Stéphane. Voilà, les gars, tout va bien ?
1: Tout va bien.
0: D'accord, on peut y aller ? Très rapidement, hein, parce qu'on n'a pas assez, on n'a vraiment pas assez de temps. On parle d'économie et finances ce matin. Eh bien, les recettes d'exportation du Cameroun ont reculé de 187,1 milliards de francs CFA. C'est le chiffre du premier trimestre publié par le Comité national économique et financier. Ce choc nous crée 91% de manque à gagner. Et le responsable de la chute est pointé du doigt. Il s'agit des trois produits qui font vivre nos exportations. Et qui ont plongé en même temps, malheureusement, et qui sont, hein, qui ont plongé, voilà, en même temps. Ça, il faut le dire. Pêle-mêle, les revenus, évidemment, n'est-ce pas, de cacao, se sont effondrés de 120,6 milliards de francs CFA, malgré les prix mondiaux encore bons à l'export. Le pétrole brut a chuté de 29,6%, c'était en 2025, et les recettes du gaz naturel liquéfié ont dégringolé par un montant de 350,2 milliards de francs CFA. S'il te plaît, Stéphane, quelles sont les leçons qu'il faut retenir de tout ça? Qu'est-ce qu'il faut en tirer?
2: Les leçons qu'il faut retenir de tout ça, c'est qu'il faudrait qu'on essaye d'introvertir notre économie. Il faut cesser d'extravertir notre économie, c'est-à-dire... produit ce qu'on ne consomme pas et consommer ce qu'on ne produit pas. C'est simplement ce que ça veut dire. Ça veut dire qu'il faudrait qu'on soit capable aujourd'hui de produire d'abord ce que nous consommons. Parce qu'on a l'impression qu'on passe le temps à consommer ce qu'on ne produit pas et on passe le temps à produire ce qu'on ne consomme pas. Ça nous expose donc justement à la détérioration des termes de l'échange. Parce que même quand vous analysez la crise économique du Cameroun dans les années 80, c'est justement lié à ça. Parce qu'on a une économie qui est dépendante. Vous savez, quand vous cultivez votre cacao et que vous ne le transformez pas, si celui qui le transforme vous boude, qu'est-ce que vous faites avec ce cacao? Vous allez le jeter parce que vous ne le transformez pas. Et parce que même les populations n'ont pas la culture de consommer du cacao. Parce que on est quand même dans un pays où les gens déjeunent le matin avec la nourriture qui a dormi, mais on vous demande de produire abondamment du cacao. Alors qu'en fait, on devrait vous demander de produire du plantain. Comment dans un pays comme le Cameroun, on achète un régime de plantain à 5 000 francs? Ça n'a véritablement pas de sens. Donc pour moi, pour mon premier jet, je pense que c'est la leçon qu'on devrait tirer. On doit introvertir nos économies. Nous devons commencer par produire d'abord ce que nous consommons, avant de chercher à produire pour les autres. Ça veut dire que vous ne pouvez pas avoir l'enfant à la maison, il a faim, mais vous partez d'abord nourrir l'enfant du voisin, parce que la bonne charité ordonnée commence d'abord par soi-même.
0: Comment expliquer que les gens qui nous dirigent, les personnes qui nous dirigent, observent complètement, j'ai envie de dire muet, eh bien, la situation de cette dégringolade?
1: Bill, ce que tu dois savoir, c'est que dans notre pays, pour l'instant, on n'a pas une véritable boussole. Il n'y a pas un cap qui est véritablement fixé avec une stratégie derrière qui est pensée à la fois pour prendre en compte nos atouts,
0: Stéphane,
1: mais pour prendre également en compte les contraintes extérieures.
0: Excuse-moi s'il te plaît, c'est pour te relancer. Donc nos dirigeants ne savent pas qu'il faut transformer. Ils savent pas qu'il faut planifier, ils ne savent pas qu'il faut diversifier.
1: Non, ils savent.
0: Comment ça, ils savent et ils nous laissent dans cette situation?
1: Ils savent. La preuve, c'est que ils vous ont déjà servi la SND 30, hein, qui est un document de planification. On vous avait même servi avant ça, comment ils avaient appelé encore l'autre là, en 2006. Le concept m'échappe, mais le truc qui avait permis de faire émergence en 2035.
2: Le document de stratégie pour la réduction de la pauvreté.
1: Voilà, très bien. Et la croissance. Donc, en fait, ils savent qu'il faut planifier. Ça, on le sait. Et d'ailleurs, même le travail avec le FMI, tout le temps, vous entendez, nouveau programme, le Cameroun négocie un nouveau programme avec FMI, tout ça, ce sont des planifications. Ça, ils savent. Mais le problème, ce n'est pas seulement de savoir qu'il faut planifier. Le problème, ce n'est pas seulement de savoir qu'il faut transformer. Le problème, c'est qu'il faut de véritables personnes qui sont rivées sur l'objectif et qui ne travaillent que pour l'objectif.
0: Ça.
1: Parce que nous, on planifie, après, on n'exécute pas. C'est ça qui nous manque. On fait bien les plans et on ne les met pas en œuvre. Maintenant, au-delà de faire les plans, il faut un projet de société. Comment on peut expliquer que 60 ans après nos indépendances, notre politique de commerce extérieur dépend encore de trois matières premières?
0: Qui sont?
1: Qui sont le pétrole, le gaz et le cacao.
0: Ce n'est pas possible.
1: Des matières premières dont les cours sont fixés à indépendamment l'extérieur. De nous. C'est-à-dire c'est à Londres, c'est à machin là-bas, oui, à New York et autres, qu'on fixe les prix. Et puis, nous, on vient vendre nos marchandises au prix que les autres ont fixé. Ça, c'est la deuxième chose. Encore plus grave. Cameroun. On nous dit au Cameroun que nos recettes d'exportation de pétrole et de gaz ont chuté. Est-ce que vous savez qu'entre-temps, les coûts du pétrole et du gaz ont augmenté avec la guerre
0: en Ukraine
1: et en Iran? Donc, pendant qu'on vend même plus cher, nous, nos recettes chutent. Donc, vous comprenez que c'est un désordre pas possible
0: un
1: là-bas.
0: Contraste, un paradoxe.
1: C'est-à-dire qu'on ne comprend pas ce qu'ils font là, on ne comprend pas ce qu'ils travaillent. Sincèrement. La moindre des choses, ce serait de voir au moins cette augmentation due au fait qu'on vend plus cher. Sauf si on vient nous dire que derrière, nous ne sommes même plus capables. Peut-être que notre pétrole est fini. On n'est plus capable de sortir des quantités qui peuvent nous permettre de générer des recettes significatives.
0: Je vous assure.
1: Non, je crois que le souci qu'on a dans notre économie camerounaise actuellement,
0: oui,
1: c'est que nous manquons totalement de vision et on manque totalement de sérieux. On n'a pas de plan, on n'a pas d'objectifs qui nous servent.
0: Oui.
1: Des objectifs. Regardez un peu ce que Paul Stéphane a dit tout à l'heure. Il a raison. Vraiment, est-ce qu'aujourd'hui c'est le cacao qui devait être la plante vers laquelle on oriente tout?
0: Mais vraiment.
1: Après, on va importer le manioc, le plantain, le haricot pour manger et le riz.
0: Seigneur.
1: Mais il y a un gros problème, même de cadrage stratégique.
0: Alors, dis-moi un peu, Paul Stéphane, est-ce que la politique d'import substitution peut être une solution?
2: C'est même la solution, mais sauf qu'ils font le contraire de ce qu'ils disent. Parce
0: c'est-à-dire?
2: Ils parlent d'import substitution. Mais pendant ce temps, ils encouragent l'importation à outrance parce qu'ils sont les premiers financiers de l'importation au Cameroun. La plupart de ceux, des ministres, des directeurs généraux qui sont chargés justement de la mise en œuvre de la politique d'import-substitution sont actionnaires dans les entreprises qui importent. Est-ce qu'on devrait consommer encore le maquereau au Cameroun?
0: Dis donc.
2: Vous ne savez même pas d'abord où on a pêché ça.
0: Ah, ça.
2: Vous ne savez pas combien de temps ça a fait dans la mer. Combien de temps ça a fait dans le bateau. Vous venez manger un poisson qui est mort il y a de cela 9 mois ou 12 mois.
0: Je vous assure.
2: Et après, quand tu auras le cancer, on va dire que c'est la sorcellerie. Pourtant, on est capable justement de développer une industrie en ce qui concerne le poisson de façon locale. Je vous rappelle qu'à une époque, on vous disait que le Cameroun dépensait plus de 220 milliards seulement pour les importations du riz et du poisson. Et l'import substitution signifie quoi? Ça signifie simplement en français facile qu'on cesse d'importer ce que nous-mêmes on est capable de produire. Ça veut dire qu'on peut encore accepter qu'ils importent même les véhicules. On va dire que ok. Qu'ils importent même, j'ai envie de dire quoi, les appareils. On va dire que ok. Mais importer le blé, importer du riz, c'est quand même insulter 60 ans d'indépendance. Parce que si dans un pays où vous avez autant de terres cultivables, vous arrivez à importer du riz, vous arrivez à importer l'huile de palme, parce qu'on ne dit pas au Cameroun, actuellement le Cameroun importe l'huile de palme. La production d'huile de palme au Cameroun est déficitaire.
0: Ce n'est pas possible.
2: Ça pose un problème. Et vous parlez d'import substitution, vous allez signer les accords de partenariat économique. Parce que j'ai lu un article dans Éco Matin sans publicité, il faisait le bilan des 10 ans. Des accords de partenariat économique. Et je me demande bien qui avait signé ces accords de partenariat économique.
0: Ouais,
2: parce que dans les accords de partenariat économique, on exonère certains produits qui viennent de l'Europe. Or, sur le plan concurrentiel, ils sont au-dessus de nous. Ils produisent en masse. Ils produisent de façon standard. Ça veut dire que quand on fait une exonération, ça veut dire qu'ils ne payent pas les impôts. Ils viennent avec leurs produits ici, ils déversent ça. Ils viennent faire concurrence au Made in Cameroun. Et c'est même une concurrence déloyale. Parce que Éco Matin vous dit par exemple qu'en 10 ans, l'État du Cameroun, sur le plan fiscal, a perdu 103,6 milliards. Wow. Ça veut dire que l'État du Cameroun, sur 10 ans, a perdu 103,6 milliards. Parce qu'on vous dit que au départ, on perdait 700 millions par an. Oui. Mais depuis pratiquement 2025, on perd environ 19 milliards d'exonération fiscale. L'exonération fiscale signifie quoi? Ça veut dire que... Parce qu'il y a une catégorisation des produits. Il y a des produits qui seront exonérés à 100%. Il y a des produits qui sont exonérés à 10%, 20%. Ça veut dire que quelqu'un finit de cultiver la tomate en France, il fait entrer ça ici, Njoro. C'est ça que ça veut dire. Il ne paye pas de taxes. Sous le fallacieux prétexte que nous aussi, on veut avoir accès au marché européen. Alors que... Et ils ont établi des normes qui font que nos produits, parfois, ne respectent pas la norme européenne. Donc, c'est un faux débat. On doit sortir de ces accords de partenariat économique. En réalité, on doit même augmenter la fiscalité pour protéger le Made in Cameroun. Ça fera que, quand on a deux BIC, le BIC qui vient de la France sera plus cher que le BIC du Cameroun.
0: Normalement.
2: Et le Camerounais sera obligé de se diriger vers la production camerounaise à cause de son pouvoir d'achat.
0: Mais c'est le contraire qui est fait.
2: C'est le contraire qui est fait parce qu'ils sont des actionnaires dans toutes ces entreprises qui importent.
0: Stéphane.
1: Oui.
0: Bon, est-ce que le moment n'est pas venu pour ces gars de dégager? C'est-à-dire qu'ils démissionnent.
1: Ils ne vont jamais démissionner. Il y a un ministre qui avait dit à Mondovision « démissionner que je suis fou ». Non, il ne faut, faut pas arriver.
0: Il ne faut pas arriver?
1: Ils ne vont pas démissionner.
0: Bon, on doit donc les démissionner. Oui, est-ce que la population n'est pas capable de les démissionner?
1: On peut.
0: Alors?
1: On peut les démissionner. Et ici, on ne parle pas
0: forcément. Mais quand même.
1: On ne parle pas ici de subversion. On parle ici... de devoir citoyen.
0: Non, non, pas de subversion.
1: C'est-à-dire que nous allons aux élections bientôt.
0: Oui.
1: Nous devons nous arranger pour que le système en place ne puisse plus avoir de majorité.
0: N'est-ce pas?
1: Plus du tout de majorité. Et on ne doit plus jamais permettre que, quel que soit un système, qu'il ait une majorité autant obèse.
0: Je vous assure.
1: Qu'elle devienne difficile à démissionner, justement. Parce que le vrai problème, si on avait, par exemple, 680 députés, si on avait, par exemple, 100 députés de la majorité et 80 députés de l'opposition, vous voyez que le jeu politique va commencer à s'équilibrer parce que tout le monde, même dans la majorité, n'est pas toujours forcément d'accord. Mais quand vous avez 160 députés sur 180 appartenant à un seul parti politique, vous ne pouvez que subir des choses comme ça pendant
0: des années
1: et des années.
0: Attention, allons un peu, hein, Frangin. Prenons ce monsieur. Allô?
3: Bonjour, Bill Zero.
0: Oui, le patriarche Mani.
3: Bonjour, cher Manuma et quoi?
1: Bonjour, patriarche.
3: Bill Zero.
0: Oui, mon grand.
3: C'est pas parce que tu n'es pas allé à Harvard ou bien comment on appelle l'université des États-Unis que tu vas manquer de la muse. Hein? Parce que la muse, c'est un forme de la sagesse, le don de Dieu. L'inspiration de ce matin devient douce pour continuer à poser ce genre de questions.
0: Merci.
3: Et devant les deux experts là, je vous dis bravo.
0: Merci.
3: Et beaucoup de bravo.
0: Merci beaucoup.
3: Pour édifier, expliquer, informer le tissu social économique du Cameroun.
0: Je vous en prie.
3: C'est très très dangereux. Chaque matin que j'appelle, je suis en train de crier. Au bas niveau, mon auto du carrefour. Vraiment, Manonga et Guam, je vous dis chapeau.
0: Merci beaucoup.
3: Et pour chuter,
0: oui.
3: Je vais d'ailleurs te dire que si une seule usine de fabrication de bananes, là, comme les conseils de bananes, ce qu'on mange, les prix de bananes, ce qu'on met dans les enfants là,
0: oui, oui.
3: S'il y a une seule usine, par rapport à la commande extérieure qui nécessite beaucoup de clauses et de jurisprudence à l'international, vous allez voir que les gars vont lâcher les motos pour aller faire le plantain. Si on met encore beaucoup d'usines de cacao, on va même tuer l'APE là. Parce que l'APE, c'est comment on appelle, c'est la grande mafia. C'est lui qui a signé. Comment il va répondre à son appel? Est-ce que les Camerounais vont changer? Regardez comment les trois pays de l'Israël nous parlent. Est-ce qu'ils ont tout compris? Les gars ont fait une une rébellion positive. Au jour d'aujourd'hui, les trois pays s'évoluent malgré les persécutions françaises. Parce que la France française est tombée. La France ne peut plus couper la poitrine qu'ils sont premiers producteurs de l'uranium dans le monde.
0: D'accord.
3: Ils disent encore ça un jour.
0: Merci beaucoup, mon grand. Merci pour cette contribution. Stéphane, on va sortir. Est-ce qu'il y a une fibre d'espoir sur laquelle on peut encore s'accrocher?
1: Oui, bien sûr. Bien sûr, vous savez, les hommes passent, mais les pays restent. Donc, il est toujours meilleur d'avoir de l'espoir. Mais sauf que l'espoir ne suffit pas. À un moment donné, il faut également prendre ses responsabilités. Et là, actuellement, ce pays a besoin que ceux qui aujourd'hui se reconnaissent comme étant ses enfants, qui y vivent en ce moment, qu'ils soient sur place ici ou ailleurs dans le monde, prennent leurs responsabilités. Parce que ceux qui sont en train de nous diriger là, ils ne sont plus en train d'aller dans le sens des intérêts de notre pays, tels que nous voyons les chiffres. Sinon, les résultats ne pouvaient pas être ceux que nous sommes en train de voir. Tous les indicateurs sont au rouge. On garde espoir, mais il faut qu'on prenne nos responsabilités.
0: Tous les indicateurs sont pratiquement au rouge. Ça veut dire que le pays est dans le déni.
1: Je ne sais pas si c'est le déni, parce que on voit quand même ce qui est. Donc, on se rend quand même compte que ce n'est pas bon. Mais il faut qu'on agisse. Il faut qu'on arrête ça. Ça ne peut pas durer. Ça ne peut plus continuer comme ça.
0: Il faut prier.
1: Ça me permet de dire bonjour au pasteur qui nous a rejoint.
0: Il faut prier. Voici la pub.
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0: Je suis en compagnie ce matin, évidemment, n'est-ce pas, du pasteur David Nyambal, bonjour.
1: Oui, mon bonjour renouvelé au grand frère, Bill Zorok.
0: Je vous en prie.
1: Soyez bénis dans le précieux nom de Jésus. Amen. Je bénis le Seigneur pour ma présence encore. Il nous fait grâce d'être compté parmi les vivants. Je lui dis merci. Merci pour le privilège qu'il m'est donné de parler encore sur ses antennes, dans ce beau studio, la Royal FM, la radio des auditeurs. Je salue le top management, le recteur, que je salue, le directeur général Kiek de Kiki et tous ceux qui le soutiennent. Je salue l'équipe en studio, je salue la technique, je vois Romial Ekoumé, que je salue avec révérence, un doyen de la technique en radio. Je salue les millions d'auditeurs sans lesquels nous ne serons pas là.
0: Bien entendu.
1: Je les félicite encore de l'écoute. Je dis bonjour au consortium gouverné par le révérend pasteur notre papa chéri, que je salue affectueusement, son épouse, sa famille et tous ceux-là qui le soutiennent, ses collaborateurs, dont qui ne lésinent sur aucun moyen pour que ce consortium ne n'aille de l'avant. Je dis merci à Dieu pour mon épouse qui me soutient, que je salue, Claudia Nyambal. Mmh. Je salue mon frère jumeau Emmanuel Legrand. Je salue le couple Nanga qui m'écoute. Je salue également un frère qui a dit qu'il va m'écouter ce matin avec son époux Lucien. Et également la grand-mère Elisabeth qui est souffrante. Je souhaite un prompt rétablissement. Je salue Raoul, mon ami qui vous a appelé la dernière fois. Il est toujours à l'écoute. Je salue également Adibiro Blanc qui est aussi souffrant, que je souhaite prompt rétablissement.
0: Mesdames,
1: merci de m'avoir accueilli dans ce beau studio.
0: Alors, avec le pasteur d'avant ce matin, nous allons parler du chrétien et sa langue. Le chrétien et sa langue. Alors, on va commencer d'abord par... C'est quoi la langue, évidemment, n'est-ce pas, selon la Bible, pasteur?
1: Oui, nous voulons parler du thème qui parle du chrétien, ou enfant de Dieu. Parce que chrétien même, c'est péjoratif.
0: Oui.
1: Quand on est un enfant de Dieu, on doit mesurer ou contrôler sa langue.
0: Je vous en prie.
1: Et vous savez, lorsqu'on fait allusion à la langue, on voudrait parler du langage. On voudrait parler du discours, des paroles qui sortent de notre bouche. On pourrait dire le chrétien et sa bouche. Le chrétien est son discours. Le chrétien et ses lèvres. Et elle a plusieurs images. Il y a ce que la Bible appelle métaphore. On parle de frein. Quand on parle de langue, on parle de la langue est un frein. La langue est un gouvernail, est un feu, un venin mortel, une source. Et selon la Bible, la langue n'est pas simplement ou seulement l'organe dans la bouche. C'est un instrument qui révèle le cœur et qui dirige toute une vie. Lorsqu'on parle, quand vous lisez Jacques qui vous parle de la langue, on dit que la langue est un petit instrument, mais que le corps ne peut gouverner. Oui. C'est un petit membre avec une grande puissance, lorsque nous lisons Jacques Croix-Croix. Également, elle révèle le cœur. La langue ne ment pas. Elle affiche ce qui remplit le cœur. Tout sort de la bouche, comme on dit. C'est de l'abondance du cœur que la bouche parle.
0: Ah oui.
1: Donc, tout sort de la bouche. On parle de la joie, de l'amertume, de la peur, de la foi, et même de l'amour, et même de la haine. Elle a le pouvoir de donner la vie ou la mort. C'est ce que la Bible nous dit. Une parole peut mentir, une parole peut maudire, une parole peut décourager, calomnier. Également aussi, une parole peut guérir, une parole peut révéler, une parole peut sauver et prophétiser. Donc nous devons, en tant qu'enfants de Dieu, faire attention à notre parole, à notre langue. En fait, c'est ce que je voudrais présenter ce matin.
0: Alors, quels sont les mots M-A-U-X de la langue que Dieu condamne?
1: Bien, selon la Bible, les maladies, quand on parle de mots, on parle de maladies, on parle des infirmités de la langue, de la déchéance de la langue.
0: Oui.
1: Donc, selon la Bible, les maladies de la langue désignent les mauvais usages de la parole et les péchés du langage qui corrompent le cœur. Quand on parle de mots, on parle de la corruption du cœur, on parle de la méchanceté du cœur. Oui. Les mots sont généralement considérés comme les mots de la langue. La première chose, c'est le mensonge. Quand vous êtes un enfant de Dieu, vous ne devez pas mentir. Le mensonge, c'est dire ce qui est faux, exagérer, tromper, faire de fausses promesses. Oui. Lorsque vous faites des fausses promesses, vous êtes un menteur. Et également, il y a la médisance. Quand on parle de mauvaise ou bien de maladie de la parole, il y a la médisance et la calomnie. C'est parler mal de quelqu'un derrière son dos, détruire sa réputation. Vous voyez que dans l'Église aujourd'hui, ou bien en tant qu'enfant de Dieu, voilà les choses qui gangrènent le corps de Christ. Le mensonge, la médisance et la calomnie. Il y a également les paroles vaines et grossières et même moqueuses. Aujourd'hui, l'Église ou bien les hommes de Dieu, les enfants de Dieu, ne savent plus considérer la grâce de Dieu dans leur vie. Ils pensent qu'ils sont grands, ils sont riches, ils ont une hauteur parce qu'ils ont travaillé. Non, tout est grâce. Comme il y a des gens qui injurent, il y a des injures, des gros mots et des plaisanteries que les gens font. Je n'ai pas encore lu dans un verset dans la Bible où on dit Jésus plaisantant. Il n'y a pas de plaisanterie en tant qu'enfant de Dieu. Il n'y a pas de moquerie ou de commérage inutile. Vous savez, aujourd'hui, lorsque vous êtes un enfant de Dieu et que vous réussissez, on y a de commérage. Il y a des choses qui se disent. J'étais dans un endroit où on parlait mal d'une personne. J'étais obligé de répondre et de dire que ce n'est pas toujours ce que vous pensez qui est la vérité. La réalité est là, mais la vérité également. Là, il y a des murmures et des plaintes. Ça, Dieu ne veut pas. C'est des mots, c'est des maladies de la langue. Les murmures et les plaintes, c'est critiquer Dieu, c'est critiquer les autorités, c'est critiquer les frères, au lieu de rendre grâce à Dieu pour leur vie. C'est ce que je disais. Aujourd'hui, beaucoup de gens passent le temps à critiquer, à calomnier, à mentir sur la vie des autres, alors qu'ils n'ont pas réellement la vérité de ce qui est.
0: Alors, pasteur, comment devrait être la parole d'un chrétien?
1: Bien, en tant que chrétien, en tant qu'enfant de Dieu, vous savez, en tant que chrétien, en tant qu'enfant de Dieu, nous avons un témoignage à préserver, une identité à défendre. Nous avons donc un modèle de vie que nous devons présenter aux autres. Vous savez, la Bible dit que nous sommes la lumière du monde.
0: Ah, oui.
1: C'est-à-dire, la lumière reflète ce que Dieu veut pour les hommes. Donc, la parole d'un enfant de Dieu doit être une parole de vérité d'abord. Parce que notre Dieu est un Dieu de vérité. Nous servons un Dieu de vérité. Et le mensonge ne vient que du diable. La Bible dit que vous êtes les frères ou les enfants du diable parce que le diable est un menteur. Il est le premier menteur. En tant qu'enfant de Dieu, nous devons donc proférer les paroles de vérité. Nous devons nous tenir sur la vérité. Nous ne devons pas dire des mensonges. Nous ne devons pas flatter les gens. Mais nous devons dire la vérité. La parole d'un enfant de Dieu doit édifier et doit guérir. La parole doit guérir. C'est-à-dire, elle doit construire, encourager. Elle ne doit pas briser les âmes. Aujourd'hui, nous avons des gens qui repoussent les hommes dans le monde parce qu'on juge, parce qu'on brise, parce qu'on condamne. Non. En tant qu'enfant de Dieu, nous devons mesurer nos paroles. Nous devons savoir que la parole qui sort de notre bouche doit être une parole de grâce.
0: Absolument.
1: La parole d'un enfant de Dieu doit être assaisonnée de grâce. C'était pour dire que pour reprendre, ça devrait se faire dans la douceur, dans l'amour. Pas de cris, pas de colère, pas d'insultes. En tant qu'enfant de Dieu, nous avons le devoir d'aimer les gens, de les présenter l'amour de Dieu.
0: Oui.
1: L'amour de Dieu, c'est l'amour qui pardonne tout. C'est l'amour qui espère en tout, qui supporte tout.
0: Absolument.
1: Et

0: Alors, pasteur, comment peut-on dompter sa langue en tant que chrétien?
1: Bien, en tant que chrétien, nous devons dompter notre langue. Tu devais d'avoir tout savoir que nous devons connaître notre faiblesse.
0: Ça, c'est clair.
1: Selon nos propres forces, selon nos propres moyens, nous ne pouvons pas. Vous savez, la faiblesse de l'homme, c'est qu'il est pécheur.
0: Oui.
1: La Bible dit que nous sommes pécheurs, nous ne pouvons pas nous sauver nous-mêmes. C'est Dieu qui nous donne la force par son Esprit Saint, qui nous confond déjà du péché et de repentance, et qui nous donne la capacité de pouvoir mener une vie par une fille qui plaît à Dieu. Donc, s'appuyer sur la force du Saint-Esprit et lui faire confiance. C'est le Saint-Esprit qui met le faire. C'est le Saint-Esprit qui met le vouloir. C'est le Saint-Esprit qui nous confond de péché et de repentance. C'est le Saint-Esprit qui nous demande d'aimer. Mm-hmm. Donc, la première chose, c'est demander à l'aide à Dieu.
0: Oui.
1: Il faut demander l'aide à Dieu. Toujours prier avant de prendre la parole.
0: Je vous en prie. Justement, on va d'abord prendre cet autre auditeur. Hein. Allô? Allô, bonjour. Oui, c'est de la part de
2: Jonas Patrice.
0: Oui, oh, le patriarche. Merci d'être là.
2: Je vous en prie. Je salue très fraternellement le grand David, le prophète.
0: Je vous en prie.
1: Je salue mon patriarche, Jonas David. Sonat Patrice.
2: Même comme tu l'as salué, tu le vois souvent, mais on s'est salué dans l'esprit.
1: Je vais le faire prochainement, je m'en excuse, mon patriarche.
2: Ça ne fait aucun mal. Si au contraire, je suis vraiment, je vois comme du lait votre évangile, j'appelle ça comme ça.
0: Je vous en prie.
2: Parce que dans ma vieillesse, Bill, je vous assure, elle vient de dire des choses qui m'ont touché. Et ma préoccupation est celle-ci. Moi, personnellement, d'abord, je n'aime pas le mensonge ou les menteurs.
0: Oui.
2: Je n'aime vraiment. Quand j'ai quelqu'un à côté de moi qui ment, même là où je parle dans mon quartier, il y a beaucoup qui écoutent, qui deviennent. Bon, comme je ne veux pas être, quand on dit le contraire de l'amour, c'est la haine. Je ne les déteste pas, je ne les haïs pas, mais je m'éloigne de. Le mensonge, vraiment, c'est un poison. Maintenant, quand on l'insulte, moi, je peux dire que je suis insultif. Parce que moi, je ne tolère pas, je ne mâche pas les mots. Par exemple, pasteur, lorsqu'on dit à quelqu'un qui est voleur, qui vole, on l'appelle voleur. Donc, même dans la couleur, qui est voleur, qui est un gros menteur, c'est qu'on a mal fait la blague là. Moi-même, je suis, les gens ne me supportent pas à cause de ma vérité. Et les gens préfèrent devenir insultifs parce qu'ils décrivent les choses ou alors des personnes telles qu'elles sont. Donc, j'ai quand même retenu qu'il faut demander à Dieu de corriger. Parce que moi, je suis trop émotif, mais je ne suis pas rancunier dans ma vie.
0: Merci.
2: Je vous remercie.
0: Merci beaucoup, patriarche. Merci d'être passé par là ce matin. Oui, allons-y. Cet autre auditeur. Allô, bonjour.
3: Oui, allô, Brandil. Bonjour.
0: Et il s'appelle le roi Merlin. Merci d'être là.
3: Oui, tout à fait. Je dis bonjour au pasteur en studio.
1: Merci, le roi Merlin. Ça
3: j'ai deux questions pour le pasteur.
1: Oui, je vous en prie.
3: Dans son exposé de tout à l'heure, il a parlé de l'autorité. Je voudrais poser la question au pasteur. Si jamais moi je constate que mon autorité, parlant de l'être, ce qui est en train de nous gérer, quoi, fait peut-être son travail mal. Ai-je le droit de critiquer ou alors je dois juste bénir cette autorité? Ça, c'est ma première question. Ma deuxième question, c'est est-ce que la critique est une insulte? Est-ce que la critique est constructive ou forcément destructive? Voilà mes deux questions.
0: Merci beaucoup. Oui, président.
1: La Bible nous demande d'être soumis aux autorités. C'est ce que la parole de Dieu nous dit.
0: Oui.
1: C'est-à-dire que l'autorité qui est placée là, elle est placée par la puissance, la force de Dieu.
0: Oui.
1: C'est-à-dire que Dieu a vu ses faiblesses et ses forces.
0: Oui.
1: C'est pour ça qu'il a mis là.
0: Oui.
1: Une autorité n'est pas placée là au hasard.
0: Non.
1: Donc, la Bible nous recommande de lui être soumis.
0: Okay.
1: Et à nous de prier pour lui.
0: Okay.
1: Nous devons prier pour ses faiblesses.
0: Okay.
1: Personne n'est juste. La Bible dit que ne regarde pas la paille qui est dans l'œil de l'autre, du voisin ou du prochain, mais regarde la poupe qui est dans ton œil. C'est-à-dire que nous sommes plus pires que même ceux-là, nous condamnons.
0: Absolument.
1: Ben, mais les autorités sont établies par Dieu. Et pour que les autorités puissent marcher et réussir dans leur mission, nous avons également le devoir, en tant qu'enfants de Dieu, en tant que chrétiens, en tant qu'église, de prier pour eux, de demander la faveur de Dieu pour eux, de demander la grâce de Dieu pour eux.
0: D'accord, allons-y un peu de l'autre côté. Allô, bonjour.

0: Zéro.
1: Oui, patriarche.
0: Bonjour, pasteur Nyambal.
1: Bonjour, mon patriarche.
0: La vérité n'est ni entre parenthèses ni entre guillemets. C'est une instruction divine. Moi, je ne sais pas comment le pasteur va analyser que avoir 99%, parce qu'on dit la vérité, et avoir 1% d'amis qui disent la vérité. J'attends la réponse du pasteur.
1: Bon. Avoir 99%.
2: Il y a une seule vérité.
1: Ouais, ouais.
2: La vérité doit être prônée. Si vous êtes un homme sérieux, si vous êtes un homme de foi, si un homme qui a la crainte de Dieu, vous devez dire la vérité. Quoi qu'elle soit, qu'elle se fasse mal, qu'elle décrise, mais la vérité reste là, la vérité. Donc nous ne devons pas nous légitimer à dire la vérité.
1: Absolument.
2: Et en tant qu'enfant, déjà en tant que chrétien, nous devons dire la vérité même si elle fait mal. Mais on dit que ne dire la vérité n'est pas injurier, n'est pas critiqué.
1: Du tout.
2: Mais nous devons la dire dans la vérité, dans l'humilité, dans l'amour, afin que de gagner l'autre.
1: Alors, pasteur, on va sortir en conclusion.
2: Bien, vous savez, je n'ai même pas terminé mon exposé, mais en conclusion, le chrétien doit parler avec vérité, comme dit Manim, le patriarche,
1: oui.
2: Avec amour et maîtrise de soi, hein, surtout. Parce que la vérité, ce n'est pas parce que la vérité triomphe que nous devons la dire n'importe comment. Également, nous devons, la parole doit refléter la foi et doit encourager les autres. En même temps, au lieu de détruire, la langue doit bénir. Le mensonge, la colère et les mots grossiers, pour nous, devraient être exemples de notre vie. Parce que ça détruit l'autre, ça calomnie. Et ça donne une mauvaise réputation. Nous devons donc, en tant qu'enfants de Dieu, dire la vérité, rester dans la vérité et demeurer dans cette vérité.
1: Il s'appelle le pasteur
2: notre Dieu.
1: David Nyambal, mesdames, messieurs, que nous avons toujours plaisir à accueillir tous les jeudis. Pasteur, merci. Hein.
2: Je vous en prie, vraiment. Je serai toujours lorsque vous aurez besoin.
1: Non, on a toujours
2: par la grâce de Dieu et que Dieu nous aide.
1: Très bon week-end, participation.
2: Bon week-end à vous.
1: Merci beaucoup. Attention, mesdames, messieurs, pour sortir de cet entretien, enfin de cette émission ce matin. Monsieur Songang Kwete Glory déclare avoir oublié dans la malle arrière d'un taxi de marque Yaris un grand plastique de couleur noire. C'était le lundi 10 octobre 2026. Le plastique contenait donc des produits et marque avec un reçu à l'intérieur. Et le nom de M. Kwete était porté évidemment, n'est-ce pas, sur le dit reçu. Le taxi l'a transporté de Bastos, ambassade du Nigeria, et l'a déposé au carrefour Kwaban. Il prie toute personne ayant vu ce plastique dans son taxi de l'appeler au numéro 674 31 63 85 674 31 63 85 ou alors 697 55 82 64 6 97 55 82 64 ou alors déposez tout simplement le dit plastique ici à la maison de la Radio Royale FM. Nous sommes situés en face du stade Sapin Mboman au lieu dit dépôt de sable. Flora, bonjour.
3: Bonjour Bill Zerok, bonjour au pasteur Nyambal qui s'en va. Bonjour également à nos nombreux auditeurs et internautes.
1: Flora, les articulations du 12 heures.
3: On va parler de la tournée du Front des démocrates camerounais dans l'allée qui est en vue de son implémentation. On va également parler de la très petite entreprise où on fera un focus sur un vendeur ambulant de beignets et de yaourts fait maison qui séduit et attire de par son marketing vestimentaire. À l'étranger, nous irons en Corée du Nord où un nouveau tir de missile balistique a été observé en direction du Japon. Et puis en sport football, Cannes féminine Maroc 2026, le Cameroun se qualifie donc pour la finale après être venu à bout du pays hôte, le Maroc, 3-1. C'était lors de la séance des tirs au but.
1: Elle s'appelle Florent Goyam, mesdames, messieurs, et bien c'est la voix de la bande FM, tout à l'heure à 12h. Ce qui annonce simplement, n'est-ce pas, mon départ. Je vous remercie d'avoir été des nôtres tout au long de cette matinée. Je remercie toute l'équipe qui m'a accompagné, Romuald Ekuma à la technique, derrière les caméras, Alain Kwekam, Brian Bida, coordination centrale du Roger Kiegleki, qui avec à la conception et supervision générale le révérend pasteur Bissa Emmanuel Noël. J'étais là, je suis parti, alors on ne s'est pas vu.

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0: Il est 12h.
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0: campagne cacaoyère 2026-2027, de nombreuses organisations dénoncent le travail forcé dans certaines plantations. C'est le cas dans le village Nguété, département du Mbamékim, région du centre, où le phénomène a la peau dure. À l'étranger, Zambie, près de 9 millions d'électeurs sont attendus aux urnes ce jeudi afin d'élire leur président de la République ainsi que les députés. Le chef de l'État sortant brigue un second mandat face à 13 candidats dont son principal challenger, Brian Mundubil. Enfin sport football, le Cameroun arrache son ticket de qualification pour la finale de la CAN féminine Maroc 2026. Les Lions indomptables sont venus à bout de leur adversaire 3-1 à l'épreuve des tirs au but. On refait le match dans la page spéciale de Eric Christian Kouam. Voilà pour le sommaire. Mesdames, Messieurs, merci de préférer nos antennes pour vous informer. Nguété, Antui, département du Mbamékim, région du centre, le travail forcé fait de la résistance. Le phénomène reste présent, surtout dans des plantations de cacao en cette période de lancement officiel de la campagne 2026-2027. Des organisations se mobilisent pour non seulement dénoncer la pratique, mais aussi y mettre un terme. Anne-Lisette Ambassa.
1: Sous la houlette de l'association Free the Slaves, en partenariat avec SOTDEN et la délégation départementale du travail et de la sécurité sociale du Mbamékim, cette rencontre communautaire avait pour but de contribuer à la prévention du travail forcé et à la protection des droits des travailleurs dans la communauté de Nguété. Simon Joël Bikoko, représentant du préfet du Mbamékim.
2: Et solliciter que tous les autres acteurs de la chaîne de production de cacao s'arrivent à cette exigence réglementaire internationale.
1: Marie-Hélène Bouchard, coordonnatrice de l'association Free the Slaves, représentée par Nancy Saibo, a souligné l'importance de cette rencontre.
3: Notre message aujourd'hui est simple. Chaque travailleur a droit au respect, à la dignité et des conditions de travail justes. Cette activité est importante parce que la lutte contre le travail forcé commence par l'information, la prévention et l'engagement collectif.
1: Les comités de vigilance se mobilisent au quotidien pour le bien-être des travailleurs dans les plantations de cacao.
4: Des populations libres, que s'il y avait un cas de travail forcé, pour nous déporter en équipe, et on peut choisir un samedi. Nous arrivons dans des plantations, dans les fermes, nous trouvons les employés dans des fermes à qui travailler. Nous les abordons, nous les auditionnons, nous avons les doléances.
1: À la fin de l'assise, toutes les parties prenantes sont satisfaites.
5: Je pense très bien que le message est passé. Nous avons été édifiés sur comment gérer l'employeur et l'employée sur le travail forcé.
1: Le travail forcé figure parmi les pires formes de travail combattues par l'ONU et l'Organisation internationale du travail OIT lutte contre le travail forcé toute l'année avec les conventions numéro 29 et 105.
0: Quittons les cacaoyères pour aller à cette découverte dans la ville de Yaoundé. Le 12h de ce jeudi nous conduit vers un commerçant ambulant de beignets et de yaourts fait maison, communément appelé Kossam. De par son accoutrement, costume et cravate bien nouée, ce jeune homme nous captive avec sa technique de marketing redoutable, Dorine Bimi.
6: Voir un vendeur en veste chic créer une rupture visuelle immédiate qui capte le regard des passants dans un environnement saturé. C'est le cas de ce jeune commerçant Audrey Elundu qui illustre parfaitement.
7: J'ai fait actuellement la vente des beignets yaourts. Un beignet c'est 5 ans et 100 francs. Et les yaourts, les prix varient. Comme on dit, la moisson est grande, mais il n'y a pas d'ouvriers. C'est pour ça que je pars partout, je pousse. À la pose sans cas, machin, voilà, la machine fondue. Parfois, j'arrive en vente avec ma poussette pour servir tous les Camerounais.
6: Et pour Audrey Elundu, c'est une belle histoire de courage. Quand on ne trouve pas de travail, créer sa propre activité avec des beignets, yaourts fait maison, montre une forte volonté de s'en sortir.
7: La vérité, c'est que c'est le travail que je cherchais. Comme je n'ai pas trouvé le travail un peu de partout, je voulais vraiment le travail. Et vraiment, au début, ce n'était pas facile. J'ai pris goût parce que ça me rapporte non seulement à moi et ça aide aussi les gens qui me demandent. Je m'assure un peu, mais ce n'est pas... C'est le jonglage, comme on dit.
6: Vêtu d'un costume, il nous révèle qu'il fait montre du respect pour son travail et ses clients sans en oublier son dû.
7: Je suis d'abord chrétien à la base, je crois en Jésus-Christ. Et je sais que notre Dieu que nous servons, c'est un Dieu propre, responsable. C'est ça que je fais tout. On dit que la parole de Dieu dit que l'homme est à l'image de Dieu. C'est vrai qu'on n'a jamais vu Dieu avec les yeux, mais je crois que Dieu est propre. Il est responsable. C'est ça, tout ce qu'il fait, il fait. Même si je conduis la moto, même si je fais le call box, même si je carbe au bureau, je vais tout bien me vêtir. Yang, comme tout à l'heure, même après vous là, un client m'a dit que non, il te fait la recette parce que tu es seulement bien habillé.
6: Et voilà donc des petits métiers qui virent au beau métier pour certains.
0: Et de la microéconomie à la macroéconomie, le lien est très étroit. Zone CEMAC, la COSUMAF délivre son premier agrément et confère à Geneva Investissement Corporation la qualité d'agence de notation. Le but est d'élargir sa base d'investissement et l'accès au financement dans la perfection de réduire la dépendance aux critères importés d'appréciation du risque. Yannick Ngelewi est éditorialiste et chef d'ex économie à Royal FM.
8: La nouvelle arrive à point nommé. La COSUMAF, le régulateur communautaire de la CEMAC, a accordé à Geneva Investment Corporation un agrément, le premier du genre, pour une agence de notation financière au sein de notre sous-région. Bonne nouvelle, selon l'économiste et investisseur Stéphane Kouam.
9: C'est une très bonne nouvelle que de savoir que la COSUMAF prenne ses responsabilités en tant que l'un des gendarmes de la finance dans notre sous-région et met sur pied ou alors agrée une entreprise ou une organisation locale qui aura pour rôle de travailler sur la notation de nos structures financières. Il faut savoir que la notation est un élément très important dans une économie pour les structures financières parce que c'est elle qui permet de guider la confiance des utilisateurs. Et jusqu'ici, nos structures étaient notées par des agences de notation extérieure à notre sous-région qui n'avaient pas forcément nos réalités sous les yeux tous les jours et qui surtout pouvaient être l'instrument d'un certain nombre d'ambitions de la part de ceux qui les possèdent et qui sont des ressortissants d'autres régions dans le monde.
8: L'enjeu ici, c'est l'évaluation, l'appréciation du risque pour les investisseurs, les entreprises, les banques, les institutions financières.
9: Vous savez que justement la notation financière, c'est quelque chose d'extrêmement sensible. Ça signifie qu'il faudrait que la COSUMAF se rassure bien avec cet agrément qu'on a noté une agence qui est capable de faire le travail en toute objectivité et en toute responsabilité. Si c'est le cas, ce serait un acteur important pour notre sous-région.
8: Cet agrément devra offrir une expertise adaptée aux réalités économiques locales pour réduire davantage la dépendance vis-à-vis des agences de notation étrangères, notamment Standard & Poor's, Fitch Ratings et Moody's.
0: 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À quelques semaines de la rentrée scolaire, l'attente des résultats du GCE Advanced et Ordinary Level session 2026 vire au supplice. Et depuis la publication et le report des épreuves en juin dernier, le silence du Cameroon General Certificate of Education Board plonge tout un écosystème dans le stress. Immersion dans l'ajournement qui paralyse parents, candidats et encadreurs dans ce reportage de Francine Ateba.
10: Raphaël fait partie des candidats qui attendent encore. Le stress est réel, mais au fond, l'espoir d'un résultat positif ne l'a pas quitté.
11: Nous sommes toujours en attente sur les résultats du GCE avec beaucoup de stress puisque nous sommes déjà à 2 semaines de la reprise des classes. On ne connaît pas encore nos résultats. Personne ne connaît s'il va reporter ou bien s'il doit enlever la tenue. Chaque jour, on suit les groupes WhatsApp, les liens pour connaître quand les résultats seront dehors en espérant seulement qu'ils soient favorables dû à l'attente qu'ils nous donnent et au stress.
10: Fongé, parent d'une candidate du GCE Advanced Level, est submergé par la situation et ne sait plus à quel sens se vouer.
12: Vraiment, notre pays ici ne comprenait pas. Les élèves partent même déjà à l'école pour commencer à préparer l'année prochaine. Mais le résultat, lui, n'est même pas encore sorti. Toi, le parent, tu ne sais même pas où tu dois aller payer l'école ou où tu dois aller payer l'école ou où. On attendait encore le résultat. C'est même déjà quel genre de vie qu'on vit dans le Cameroun si qu'on attend le résultat ne vient pas. On va dire qu'il y a eu fraude, il y a eu fraude. Le fraude là, il est venu d'où? Ça nous dérange, nous autres parents. Nos têtes ne tiennent plus. Il faut que le résultat sorte.
10: Trop d'attente tue l'attente. Le stress gagne les candidats du DCI au risque de leur santé. Un avis que partage le pédagogue Serge Ebanga.
13: Oui, il faut l'avouer, hein, c'est pas toujours évident. Pas seulement concernant le GCE, Advanced et Ordinary Level, mais également pour tous les examens. Parce que quand vous êtes en attente d'un résultat et que ça dure, vous êtes stressé, vous êtes angoissé, vous ne vivez plus. Donc, vous pouvez imaginer que plus ça perdure, ça peut donner une maladie à un enfant. Et sur un plan purement psychologique, c'est très, très dangereux. Laissons même l'aspect qu'il y a des concours qui passent, mais la longue attente, c'est pénible.
10: Pour l'enseignant, les candidats font face à une situation fâcheuse qui nécessite une réponse urgente.
13: Nous autres, nous sommes passés par là. Moi, je me souviens, il y a plusieurs décennies, avec l'examen du probatoire, dont les résultats étaient pratiquement sortis. Nous étions, je pense, à une semaine de la rentrée scolaire. On ne savait pas s'il fallait aller en terminale ou il fallait attendre la reprise. Je peux bien comprendre qu'actuellement, là, ce soit extrêmement difficile pour les candidats. Et nous interpellons les autorités scolaires à prendre le taureau par les cornes et à mettre fin à cette souffrance.
10: Au-delà des statistiques et des procédures, ce sont des parcours de vie qui sont suspendus. Le devoir des institutions est de mettre fin au supplice qui impacte toute une génération.
0: Merci Francine Tiba, qui est donc reporter à la rédaction centrale de Royal FM. Et dans la vie des partis politiques, le Front des démocrates camerounais, FDC, fait sa mue à quelques mois des élections municipales et législatives. Outre le recrutement de nouveaux responsables, le président national Denis Emilien Atangana est en tournée en ce moment dans le département de l'Aliké et vous faites le point de ses opérations, Jean-Marie Anaba, éditorialiste et chef d'ex politique.
14: La dernière démonstration de force a eu lieu à Monatélé. Le président national du Front des démocrates camerounais y a présidé une réunion de coordination avec les responsables du parti dans l'Aliké le 7 août dernier. Une étape de plus qui s'inscrit dans le cadre d'une tournée nationale. Denis Emilien Atangana.
15: Au-delà de l'élection présidentielle et régionale, que les législatives et municipales allaient arriver. C'est pour ça qu'on a toujours eu à travailler dans l'intention de préparer plusieurs élections à la fois. Maintenant, nous avons déjà pratiquement parcouru tout le département de l'Aliké. Nous étions également dans le Mbam, en Gaoundéré, Bouya, du côté du littoral.
14: La tournée intervient à quelques jours de la clôture des inscriptions sur les listes électorales et à quelques mois des élections législatives et municipales. De quoi affûter les armes pour relever les défis électoraux et renforcer l'implantation territoriale du parti à la base.
15: Il y a la question des inscriptions sur les listes électorales. Le 31 août, ce sera la fin. Et puis, il y a la nécessité pour eux d'intégrer le principe de l'inclusivité dans la constitution des dossiers de candidature. Des listes qui prennent en compte les différentes composantes sociologiques, notamment les autochtones, les allogènes, les personnes vivant avec handicap, la question du genre.
14: Après l'étape réussie de Monatélé vendredi dernier, le cap est désormais fixé sur les arrondissements de Lobo et des Bebda, les 22 et 23 au prochain.
0: Carnet noir, la commune d'arrondissement de Yaoundé 4e est en deuil. Le maire Gabriel Bihina Efila s'est éteint cette nuit à Douala des suites d'un malaise et son corps transféré dans une morgue, ici même à Yaoundé. Difficile pour l'instant d'avoir des précisions sur les circonstances de sa mort. Gabriel Bihina Efila avait été élu maire sous la bannière du RDPC en février 2020 pour succéder à Régine Amougo. C'est une grosse perte pour le conseil municipal de cette commune et sa famille politique. Écoutons Jacques Atangana Isomba, conseiller municipal, joint au téléphone par Jean-Marie Anaba.
16: Monsieur le maire était un homme très très doux dans la manière d'être. Il était un homme pondéré. Il était un homme assidu au travail. Et ce que je garde de lui beaucoup plus, c'est que à toutes ses promesses, il essayait de donner une suite. Vraiment, la nouvelle qui est tombée ce matin comme un couperet nous laisse sans mots. Vraiment, en tout temps, avant de savoir exactement ce qui s'est passé. Nous gardons le calme, nous essayons de garder ce calme-là dans le recueillement total.
0: Camp d'intégration nationale de jeunes de la diaspora, SINA, j'ai dit en abrégé, la première édition s'est refermée hier au musée national de Yaoundé. Le dîner culturel relatif à cet événement était présidé par le ministre de la Jeunesse et de l'Éducation civique, Mounouna Foutsou, en présence de la trentaine de campeurs, des enfants pour la plupart, avec leurs encadreurs. Depuis le 6 août, date de leur arrivée au Cameroun, ils ont visité Yaoundé, Douala et Kribi. Question de se ressourcer auprès de leur terre natale. Dans leur lettre de reconnaissance, ils ont formulé le vœu de la pérennisation de cette initiative. Écoutons quelques campeurs au micro de Anne-Élisée Tambassa.
17: Je m'appelle Kevin Yamapi, porteur du média Kababoy. Je réside en Allemagne et j'ai pris part au SINA jeudi. Pendant une semaine, on était avec les campeurs, une quarantaine environ. Ils ont visité Croixville, nos rochers beaux pays, commençant par Yaoundé, par la suite Douala et Kribi. On a eu l'occasion de rencontrer les autorités, préfets, maires, mais aussi le roi Bel. Beaucoup d'entre nous, depuis la naissance, étant nés soit au Cameroun ou à l'étranger, n'avaient pas eu cette opportunité-là. Ce fut un très grand honneur pour nous. En proposition, ce serait un programme plus élargi et moins long, car par journée, c'était enthousiaste de dire on va découvrir ceci, on sera à tel endroit et tel endroit, on va nager, on va se balader, on va voir les musées. Mais se reposer, c'est aussi important. Parfois, on rentre tard, après aussi, la circulation parfois bouchée. Parfois, on dit nous avons peut-être une à deux heures au musée. On se retrouve en train de poser des questions au musée. Du coup, on fait peut-être croiser là-bas. Ce qui repousse les différents programmes qu'on a dans la journée et on rentre le soir fatigué. Mais redebout le matin à 5 pour aller faire sport, par exemple.
0: En culture, la 73e édition du concours de beauté Miss World a été officiellement lancée hier au Vietnam. Noura Djika, la Miss camerounaise, représente le pays à cette compétition qui va durer plusieurs semaines. Dites-vous Jean-Jacques Foucault, chroniqueur culturel et chef d'exculture.
18: Les projecteurs du monde entier sont désormais braqués sur le Vietnam, hôte de la 73e édition du concours Miss Monde. C'est dans ce décor enchanteur que s'est déroulée la cérémonie d'ouverture de ce grand rendez-vous international, marquant le coup d'envoi officiel de près d'un mois de compétition intense. Pour cette édition 2026, c'est plus de 110 candidates issues des quatre coins du globe qui se disputent la précieuse couronne. Lors de la parade d'ouverture, ces ambassadrices sont défilées aux couleurs de leurs nations respectives, offrant un spectacle haut en couleurs, aux diversités culturelles, élégance et diplomatie. De la beauté se sont entremêlées. Avec éclat, d'ailleurs, au milieu de cette constellation de prétendantes, une silhouette retient particulièrement l'attention. Noura Raissa Djikam, représentante officielle du Cameroun, originaire de la région de l'ouest du pays, plus précisément du département du Noun. Cette jeune dame de 25 ans allie charme, rigueur intellectuelle et dynamisme. Diplômée en communication corporate et mannequin professionnel, elle s'est d'abord illustrée en décrochant la couronne de Miss Nord-Ouest en 2024, avant d'être sacrée Miss Cameroun en 2024, lors d'une soirée mémorable à Yaoundé. Passée par le podium de Miss Supranationale, où elle s'est hissée dans le top 12 et a été couronnée Miss Supranationale Africa 2021, Noura s'avance sur la scène internationale avec une solide expérience de la compétition et un mental d'acier. Au-delà des défilés, elle est une militante engagée pour l'éducation des jeunes filles et la lutte contre les violences basées sur le genre, des causes qu'elle défend activement au quotidien. Portant avec conviction cette vision d'une beauté utile au service de son continent, elle entend bien faire résonner la voix de son pays et porter les couleurs vert ou jaune jusqu'au sommet du classement mondial. Alors que les épreuves de talent, d'éloquence et de sport s'enchaînent au Vietnam, le Cameroun tout entier retient donc son souffle et s'accompagne et accompagne sa reine de beauté dans cette aventure exceptionnelle qui livrera le 5 septembre prochain son verdict lors de la grande finale.
0: La page internationale. La page internationale préparée par Modeste Bontinkwe, chef d'ex international et chroniqueur sociopolitique, nous conduit tout d'abord en Zambie, où près de 9 millions d'électeurs sont attendus aux urnes ce jeudi 13 août pour élire le président de la République et les députés. Favori du scrutin, le président sortant brigue un second mandat face à 13 candidats, dont son principal challenger, Brian Mundubil, issu de l'ancien Front patriotique. Au cours de sa campagne, le chef de l'État a mis en avant la baisse de l'inflation, la restructuration de la dette et la création de plus de 50 000 emplois publics. Mais son bilan reste fragilisé par la cherté de la vie, argument mis en avant par les autres candidats. Le scrutin est également marqué par des inquiétudes sur les restrictions visant l'opposition et l'équité du processus électoral.
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0: C'est en Corée du Nord qui a donc procédé hier un nouveau tir de missile balistique vers la mer du Japon. Selon l'armée sud-coréenne, le projectile a parcouru près de 700 km avant de s'abîmer en mer. Séoul, Tokyo et Washington ont renforcé leur surveillance, tandis que le Japon dénonce une menace pour la sécurité et la paix. Ce tir intervient à quelques jours de nouveaux exercices militaires conjoints entre les États-Unis et la Corée du Sud, prévus du 17 au 27 août avec quelques 18 000 soldats sud-coréens, les manœuvres régulièrement dénoncées par la Corée du Nord comme des répétitions d'invasion. Le régime nord-coréen avait déjà procédé à plusieurs tirs similaires ces derniers mois, notamment une dizaine de missiles en mars et un autre missile à courte portée la semaine dernière.
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0: Avec l'éditorialiste et chef d'export, Éric-Christian Kouam, bonjour.
20: Bonjour, Florent Goya.
0: En cyclisme, la transrégionale est rendue à sa cinquième étape.
20: Les cyclistes de FENAP Vélo Club sont en route depuis ce matin pour 110 km entre Maroua et Figuil, l'étape baptisée le Grand Prix de l'innovation technologique. Hier, lors de la quatrième étape de la Transcar, c'est Wembe Brian qui a terminé premier sur une distance de 100 km. Nous l'écoutons.
21: Le circuit était très bon et bien adopté. Il n'y avait pas de secours sur la route. La route était bien et bon, je me suis battu pour arriver. Bon, je me suis battu pour tout donner et sortir premier. Après avoir sorti premier, je voulais monter du classement général vu que j'ai abandonné la première étape et je voulais monter du classement.
20: Le grand gagnant de la compétition est Tchadi Marius, lui aussi satisfait de la quatrième étape.
22: La stratégie de la quatrième étape du Grand Prix de la Mido, comme c'était par élimination, c'était passer dans les bons coups et il fallait toujours avoir une bonne stratégie de course, bon, bien se placer pendant les virages et c'est ça qui m'a permis de traverser ces lignes d'arrivée de la rampe. Je suis quatrième au classement général et une panne mécanique à la troisième étape, on vient sur le contre-la-montre pour créer un peu du temps au classement général parce que c'est le maillot jaune, le maillot le plus convoité. Les stratégies pour d'autres étapes qui restent à venir, c'est toujours de suivre ceux du général, ceux qui sont toujours à côté de moi, c'est qu'on a presque le même temps de pouvoir se rapprocher du maillot jaune, que j'ai autour de 20 minutes de retard sur le maillot jaune. Donc on va essayer un peu de diminuer le temps pour se rapprocher un peu du classement général.
0: Para badminton, c'est le deuxième jour pour les séminaristes.
20: Les entraîneurs spécialisés dans cette discipline sportive suivent une formation qui s'achève demain à l'Institut national de la jeunesse et des sports. Jusqu'ici, tout se passe bien, comme le confirme cette séminariste.
23: Je m'appelle Pedga Chakunan Judikinda. Je viens de la région de l'Est, plus précisément de la ville de Bertois. Nous avons vraiment eu la grâce de recevoir un stage international de para-badminton. C'est une innovation pour nous au Cameroun aujourd'hui. Le début du stage, il n'y a plus beaucoup de connaissances acquises et je pense que d'ici la fin, j'aurai enrichi mes connaissances en ce qui concerne le badminton pour déficients physiques ou déficients intellectuels.
20: Les travaux se déroulent en présence d'un instructeur mondial de la BWF, Bokbe Bernardin, qui évalue le travail des apprenants.
24: Et moi, je suis Bernardin Bokbe, je suis responsable du développement de la Confédération africaine de badminton et expert formateur de la Fédération mondiale de badminton. Donc, je suis ici dans le cadre de la formation des entraîneurs du para-badminton niveau 1. Notre société de pouvoir pratiquer le badminton et c'est pourquoi nous venons former ces entraîneurs afin qu'ils soient capables d'entraîner les élèves, les enfants, les personnes en situation de handicap sur le badminton.
0: En athlétisme, le marcheur Akamse Mba arrive à Yaoundé ce jour venant de Bafoussam.
20: Son arrivée est prévue pour 14h au ministère des Sports et Éducation Physique. Après 14 étapes parcourues en 17 jours, il a fait les 8 départements de la région de l'Ouest. Le marcheur Michel Akamse Mba sera reçu par le ministre des Sports, une forte délégation de fans prête à accueillir le champion.
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0: C'est avec les Lions indomptables du Cameroun qui humilient les Lions de l'Atlas à domicile.
20: C'était hier lors des demi-finales à Rabat et vous dites que le Cameroun de repêché est un potentiel champion. Olivier Ndemaipo.
2: Tout à fait, et c'était après la séance de tirs au but que le Cameroun a remporté 3-1 face au Maroc. Éliminé l'année dernière au tournoi de qualification par l'Algérie, la sélection du Cameroun avait été repêchée en novembre 2025 par la Confédération africaine de football, la CAF. Avant la CAN féminine, il n'était pas nombreux qui vendaient cher la peau des Lions et Noctars. Pourtant, les voici qualifiés en finale de la CAN. Voici d'ores et déjà quelques réactions camerounaises. D'abord, Mikaeli Bina, la gardienne. Ensuite, Valentine Guéleux, la sélectionneuse.
3: C'est un sentiment de fierté et de joie. Tout le bonheur possible du monde. Parce que nous avons eu en face de nous une équipe qui joue à domicile avec un public formidable. Mais nous avons su tenir du début jusqu'à la fin.
4: C'est un sentiment de joie, de satisfaction, d'un travail accompli. On ne peut que remercier l'Éternel. Je profite également pour dire merci à tout le peuple camerounais. Le moment décisif, on l'a fait. Nous sommes arrivés jusqu'au tir au but. Donc, je crois que la différence est faite à ce niveau.
2: La Camerounaise Mikaeli Ngele, la gardienne du Cameroun, est la première à stopper 4 pénaltys lors d'une rencontre de la CAN, soit 1 lors de la 118e minute et 3 pendant la séance proprement dite des tirs au but. Ce faisant, elle permet aux Lions indomptables de remporter leur première séance de tirs au but dans toute l'histoire de la CAN féminine.
20: Vous ne partez pas, Olivier. C'est grâce à Mikaeli Bina que la gardienne de but élue femme de match qui a propulsé le Cameroun en finale. Et vous appréciez ses performances avec quelques entraîneurs de football. Claude Bauken.
5: C'est une ancienne attaquante qui a été reconvertie au poste de gardien de but alors que le poste ne l'intéressait même pas. Celle qui est âgée de 22 ans suscite l'admiration depuis le début de la compétition en terre marocaine. Gabriel Zabo, ex-coach des Lions Indomptables, a été joint par téléphone.
25: Le gardien, c'est quelqu'un qui vit le match de la première à la 90e minute. Le côté où elle était un peu mauvaise, parce que de temps en temps, elle était trop discrète. Maintenant, elle a prodigé ce côté-là. Mais les qualités athlétiques, elle en a. Elle a une bonne taille, une bonne morphologie par rapport à la gardienne, une gardienne du football féminin.
5: La jeune prodige Mikaeli Bina se positionne dans la lignée des légendes qui ont écrit leur nom dans les cages des Lions Indomptables. Elle est partie du championnat local, la Guinness Super League, pour faire sensation au Maroc.
25: Au football féminin, les difficultés que nous avons avec les beaucoup plus sur les ballons aériens, elle n'a pas fait ce problème-là. Elle a une bonne mobilité, une de balle sur le ballon aérien. Elle a aussi très bien sur les ballons aériens. Elle soulage au niveau des sorties de balle. Elle a un bon jeu au pied. Sa formation qui a commencé à être la bonne attaquante. Elle a de la personnalité.
5: Sa détente et sa relance font d'elle une lionne à la crinière remarquable. Le coach Andrea Nyamisi est entraîneur des gardiens de but.
26: Sur le plan de la compréhension tactique, la compréhension panoramique sur le système mis en place par la staff, il n'y a pas de souci. Mon réel souci, c'était au niveau de sa gestion de stress. Maintenant qu'elle a pu maîtriser cela, déjà qu'on voit deux fois constamment les femmes de match, c'est que j'ai une petite appréhension au niveau de la communication. Elle ne communique pas assez en attendant à croire que la défense souffle. Pourquoi? Parce que la défense est à tout devant et la défense ne monte pas assez.
5: Pour le coach Andrea Nyamisi, celle qui a conduit les Lions Indomptables en finale, a fait beaucoup d'efforts.
26: Quand une gardienne a un problème de stress, on a un problème de propriété d'entraînement psychologique. Ce n'est pas seulement dans l'équipe du Cameroun, c'est un peu partout dans les équipes africaines. La préparation psychologique mentale est très importante. Elle a une petite forme de match un peu difficile. Elle a relâché pratiquement près de 8 ballons. Confiance, elle a pu relâcher. On a pu produire ça et nous voyons ce que Bina produit aujourd'hui comme jeu.
5: La légende Thomas Kono, qui a écrit les belles lettres du football camerounais, a félicité cette prodige de 22 ans.
20: Merci Claude. Olivier, je vous reviens et vous dites que la finale de dimanche sera inédite.
2: Cameroun-Malawi est certes l'affiche de la finale dimanche prochain. Il s'agit de la première à cette étape de la compétition. D'ailleurs, le Malawi est à sa première participation à la compétition, la CAN féminine. Un véritable exploit pour les Malawites qui se qualifient également en Coupe du Monde 2027. Une première dans l'histoire.
6: Les deux dernières nations qualifiées pour cette Coupe du Monde au Brésil seront connues ce jour-ci.
2: L'on parle des deux matchs des barrages qui sont annoncés ce jour du côté du Maroc. Ils vont opposer les vaincus des quarts de finale. Le Nigeria jouera la République sud-africaine, tandis que le Ghana affrontera la Côte d'Ivoire. Les deux vainqueurs vont rejoindre les quatre demi-finalistes pour constituer le groupe des six nations africaines en Coupe du Monde.
6: Un record que n'a toujours pas battu la CAN féminine 2026.
2: Tout à fait, il s'agit du taux d'affluence record à la CAN féminine. Aucune affiche de la CAN 2026, la première avec 16 nations, n'aura attiré le plus de spectateurs. Le record en termes d'affluence est l'affiche de la CAN 2022 en demi-finale entre le Maroc et le Nigeria. Près de 46 000 spectateurs étaient présents au stade.
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0: Good afternoon, Glory Ngangé.
7: Bon après-midi, Florent Goyen.
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0: Laurie Ngangé que vous allez retrouver à 14h dans le journal en langue anglaise. C'est la fin donc du 12h avec à la mise en onde Romuald Ekoumé, au cadrage vidéo Brian Mbida, prolongement numérique Boris Tidormo, chef d'édition Jean-Marie Anaba, à la réalisation Jean-Jacques Foucault, rédacteur en chef Bertrand Ona, coordination éditoriale Ebel Bula Samari, coordination centrale Roger Kiek de Kiki, supervision générale le révérend pasteur Bissai Emmanuel Noël. À la présentation Flora Ngoyamba, 2 PM et 18h, le Vespéral bilingue. Ne bougez pas parce que juste après moi, Family Hearth s'installe avec Frinoué Crispine. Good afternoon, Frinoué.
1: Good afternoon, Flora Ngoyamba. Good afternoon to our listeners.
0: Today is Thursday. We were talking about health. We were talking about diseases.
1: Yes.
0: What is the menu of the day?
1: Today we are going to look at some of the diseases that we can develop because of the too much consumption of antibiotics. It's a medication. Mm. Why do you consume antibiotics and how often do you consume it? Do you know that it can cause you something bad

0: health, and when do we need to consume it? What are the restrictions that surround antibiotics? We will have that discussion with a pharmacist in the program.
1: It's very important because antibiotics, it's not only the drugs that people consume.
0: Yeah. There are other drugs.
1: There are other drugs, of course.
0: Yeah.
1: So it's very important to look at this attitude, talking about consumers.
0: Mm-hmm.
1: Je vous laisse en compagnie de Frino et Crispin, qui sera donc des vôtres dans une poussière de seconde dans le cadre de Family Health. Elle va vous parler de la consommation des antibiotiques, hein, ceux qui s'auto-médicamentent. Quant à moi, je vous donne rendez-vous lorsqu'il sera 15h pour votre hebdomadaire Miroir Sociétal. En attendant, bonne écoute et bonne suite des programmes sur Royal FM.
2: Ensemble, oui, la main dans la main, croyez-nous.
3: Je suis Ignace Bertrand Ohona. Mon vœu pour le Cameroun, c'est une paix durable, une paix qui s'entretient à travers le vivre ensemble, qui est une richesse que nous devons préserver, car on n'a qu'un seul pays, le Cameroun.
4: Je suis Jean-Jacques Foucault. La différence n'est pas une adversité. Ensemble, nous sommes tous différents, mais ensemble, nous pouvons réussir en nous complétant.
5: Je suis Yannick Guélévy. Résilience, création de richesse, deux notions porteuses de valeurs inspirantes. Individuellement et collectivement, œuvre

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demi-finale historique des Lions indomptables du Cameroun hier soir face aux Lions de l'Atlas quand Dieu nous parle. C'est dans cette émission de Dieu et Société sur Royal FM, cette émission du jeudi 13 août 2026. Il était à la technique Romuald Ekoumé, coordination centrale Roger Kiek de Kiki, le révérend Emmanuel Nulbissa est à la supervision générale. Je suis Théophile Awana au microphone. On écoute un air joyeux, on se reprend juste après. Bon après-midi.

pour exceptionnel, elle a été véritablement, mais pourquoi maintenant? Pourquoi pas avant? Pourquoi tant de grâce pour une équipe des Lions indomptables du Cameroun qui ne s'est même pas qualifiée sur le terrain pour cette compétition? L'entraîneur principal, elle disait, Valentine Guélé, elle a toujours déclaré à ses conférences de presse, pour nous c'est une grâce. Quand on sait que nous avons juste été repêchés pour participer à la CAN. Les voies de Dieu sont insondables, et c'est vrai. Là où le mal a abondé, la grâce aussi a abondé. Chers amis, finalement, qu'est-ce que Dieu n'a pas dit? Par ce qui nous arrive, Dieu nous parle. Marquons souvent un petit temps d'arrêt pour comprendre à travers les signes que certains événements, même s'ils sont des faits d'hommes, portent le sceau divin. Dans le feu de l'action et des émotions, imaginons-nous à la 118e minute d'un match de football. Un pénalty en faveur du pays organisateur. Pénalty égale but, n'est-ce pas? Comme le Sénégal en février dernier, en finale de la Coupe d'Afrique des Nations masculine, ou simplement pour le mal, nos Lions auraient pu refuser de continuer le match, prétextant un favoritisme au pays organisateur. Parce que c'est cruel un pénalty à l'ultime minute de la prolongation. Très cruel même. Quand Dieu a choisi son camp, rien n'est impossible. Mikaeli Bihina repousse le pénalty de Fatima Taknaout. Comme Thomas Nkono, vous vous souvenez, à Kenitra le 11 novembre 1981. Décidément, le Maroc n'est pas à sa première mésaventure avec le Cameroun. Et comme Jésus-Christ lui-même l'a dit avec un peu de foi, comme une graine de moutarde si petite, vous pouvez dire à cette montagne, ôte-toi d'ici. Et elle se déplace. La séance des tirs au but sera un supplice pour le royaume chérifien à domicile. La CAN ne les aime décidément pas. Ce n'est pas vrai. Le talent est plus fort que Dieu, que tout. Dieu, il est plus fort que tout. Mikaeli Bihina stoppera encore 3 autres pénalties. Les Lions indomptables sont en finale. Déjà meilleur joueur en quart de finale, Mikaeli Bihina, joueur des clairs de ça, déclarera « André Onana venait me faire des séances individuelles d'entraînement pour me montrer toutes les pichenettes des grands gardiens de but. » Est-ce qu'il savait, le cher André, qu'un jour cette petite fille là-bas, au fond de la Lekki, sauverait un jour le Cameroun à une phase finale de la Coupe d'Afrique des Nations? C'est cela que j'appelle l'espérance. Faire grandir l'espérance chez les autres. Ceux qui ont reçu la grâce d'aller plus haut, plus loin, doivent se sentir l'obligation de transmettre aux plus jeunes des aptitudes les plus pointilleuses. Parce que le fer de lance de la nation, c'est bien la jeunesse. C'est en apprenant des aînés que nos enfants deviennent plus forts, plus aguerris et qui pourront sauver l'honneur de notre pays. Ces prouesses, attention, ne sont pas à la faveur du joueur André Onana, tant s'en faut. Nous n'élevons pas nos enfants pour leur arracher demain leur gloire. Ce sont eux qui sont à l'honneur. Arrêtons-nous à notre simple devoir de parents. Je disais au début de cette émission que Dieu parle. Là où le mal a abondé, la grâce aussi a abondé. Une vérité duale, n'est-ce pas? Notre pays connaît depuis près de 2 mois un envahissement. Que dis-je, une invasion digitale? Le pays tout entier se lève le matin et se couche le soir sur des pages de Facebook. Véritable déliquescence républicaine comme un foetus pourri a senti au-dedans de nous une kyrielle de questionnement. Et si la République est agressée, humiliée, le peuple a peur? Parce que ses lendemains sont incertains. Un professeur d'université disait il y a quelques jours, au vu de ces guerres successorales au sommet de l'État, que tout cela vise une guerre. Et pour lui, conclut-il, une guerre au Cameroun durera au moins 50 ans. Et ce sera pire que l'enfer. Pourquoi? C'est en ce moment où le pays flambe que les Lions font des prouesses. Croyez-moi, ça ne fait pas l'affaire des pyromanes, des incendiaires et ceux qui mettent le feu aux poudres. Les bons événements aspirent les énergies infernales. Ces victoires tuent fatalement les énergies lucifériennes, croyez-moi. Ne me dites pas que ces démons-là veulent de la victoire des Lions indomptables. Non, je vous dirai. On dit en automne, Zamba,
On dit en éton Zamba à Toubeno au Boum. Ce qui veut dire Dieu leur a mis le zolo. C'est Dieu qui fait ça, croyez-moi. Dieu nous parle. Combien de fois Abraham a discuté avec Dieu? Combien de possibilités pour que Sodome ne soit pas détruit? Dieu ne veut pas de la mort de ce pays. Dieu ne veut pas détruire le Cameroun. Dieu nous montre la grandeur de son amour pour nous. Dieu nous montre les merveilles dont est capable notre peuple. Il nous sauve. Et toujours par l'entremise de Moïse. Oui, Mikaeli, Bihina est notre Moïse. Regardez cette canne avec des yeux spirituels. Regardez l'ampleur des épreuves qui jaillissent sur le parcours de ces lions indomptables. Des épreuves fatales, dissuasives, qui disent parfois que tout est fini. Et la petite Mikaeli nous sauve encore, sauve le Cameroun. Ce sont des images d'un Dieu vivant agissant à travers nous-mêmes pour nous dire qu'il est avec nous. Dieu ne nous a décidément pas abandonnés. Un pays fatalement maudit n'aurait pas survécu à ces naufrages successifs au cours de cette compétition. Les événements qui assemblent les couleurs d'un pays sont propédeutiques.

Parlant toujours de l'invasion du Cameroun par les forces fatales des réseaux sociaux, je voudrais dire qu'il est important que malgré l'ampleur des combats, nous comprenions que la vie a besoin de respect. Les informations qui visent à dénigrer la vie humaine en affichant une certaine désacralité ne sont ni admissibles ni acceptables. Car me concernant particulièrement, je sors à peine d'une pénible situation clinique critique des ligaments de la cheville gauche où j'ai été sur la chaise roulante, confronté à l'usage des béquilles pendant presque plus de 3 semaines. D'un corps hyper sportif, je n'ai jamais su que les ligaments pouvaient produire une telle douleur à la cheville. Je n'ai jamais eu autant mal de toute ma vie. On m'a presque dit

tramadol, de la drogue pour calmer la douleur. J'ai fait des nuits sans dormir. Massage à la glace, pieds surélevés, médicaments, kinésithérapie aux électrodes. Il m'a seulement manqué d'aller chez le marabout. Et je sortais du village quand tout a commencé. Comprendre que le coupable était tout trouvé. Je le dis pour que chacun comprenne que tout corps humain a mal, peut avoir mal. Nous souffrons tous à un moment donné de notre vie. Pouvons être tous sur une chaise roulante, à béquille ou hospitalisés. Vieux, jeunes, femmes ou enfants, c'est de notre dignité dont on parle quand on fustige un malade, une posture de malade. Voir quelqu'un sur une chaise roulante ou à béquille n'est pas la mort, ni la fin. J'ai mis tous ces jours pour retrouver l'usage de mon pied gauche. Je ne comprends donc pas comment des gens peuvent fustiger des personnes humaines sur des réseaux sociaux du fait qu'elles sont malades. Afficher des gens malades, en se moquant d'eux, en les humiliant, en piétinant leur humanité n'est pas humain. Il y a une forte méchanceté sur les réseaux sociaux camerounais. Elle est même devenue inqualifiable. Comment insulter que ceux qui sont faibles ou affaiblis? Pourquoi utiliser des discours de déchéance lorsqu'il faut parler de ceux qui sont en difficulté? Pourquoi sommes-nous en guerre contre les autres? Pourquoi nous, Camerounais, pensons-nous résoudre des problèmes de notre pays sur la toile en invectivant les autres? Sabotage express, même du président de la République. Sabotage pestilentiel de la République. Les coups donnés sur Internet n'épargnent ni une partie du corps, ni personne. Oui, on le sait, le Camerounais est malade. Si, vous-même, êtes-vous si pur? Si en santé que ça? Avez-vous pour autant raison sur tous les dossiers, sur tout ce qui se passe? Les nouveaux maîtres du monde répandent le poison sur Facebook. Des chaînes de télévision sans censure se créent chaque jour sur les réseaux sociaux. De l'étranger, on prétend dire la vérité du Cameroun. Le combat politique s'est déporté vers l'extérieur. Même la victoire des Lions Indomptables cherche preneur aujourd'hui sur Internet. Les filles jouent, le contribuable camerounais paye, mais des camps veulent s'approprier la victoire du peuple. Une équipe du Cameroun gagne, c'est pour le Cameroun. Encore que le sport n'a pas besoin d'entrer dans nos combats. Dieu nous apprend qu'il est et demeure le maître des situations. Dieu nous enseigne qu'il est au contrôle. Ceux qui disent que le Cameroun est fini, mort et enterré, seront très bien surpris un jour. Qu'ils continuent à faire leur travail. La victoire des Lions Indomptables est la preuve que Dieu est à la source, une source intarissable de notre vie et de notre pays. Nous irons jusqu'au bout du monde, comme on chantait à la GEC. Nous irons jusqu'au bout du monde, mais le Cameroun ne finira pas. Dimanche prochain, en finale, face au Malawi, notre Moïse Mikaeli sera encore là pour sauver notre patrie des eaux comme Moïse. Vous le savez très bien, l'histoire de la Bible. Les merveilles du Seigneur. Cet enfant est véritablement une merveille de Dieu. Les sœurs des Scorchers, les flammes du Malawi, Vélos attaquante, Tabitha Chawinga, avant-centre de l'Olympique Lyonnais de France, et Temua Chawinga, attaquante et galien, également 5 buts à son actif, évolue au Kansas City des États-Unis, essayeront de faire face et de faire la différence. Sachez donc, chers amis, que si le diable a pris en otage les réseaux sociaux pour déstabiliser le Cameroun, les Lions Indomptables, au même moment, ont pris en otage nos cœurs, comme si visiblement Dieu avait choisi ce moment pour déplacer le débat. Que Dieu bénisse le Cameroun.

0: Il est avec moi, Brian Biwa, c'est pour l'annonce des titres du journal de 14h en langue anglaise sur Royal FM. Brian Biwa, bonjour.
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0: Une formidable équipe du Cameroun. Merci Brian Biwa. Je mets fin à ce programme de Dieu et Société sur Royal FM ce jeudi 13 août 2026. Il était à la technique Romuald Ekoumé qui a été remplacé à la deuxième partie par Ulrich Kemwe, coordination centrale Roger de Kiki. Le révérend Emmanuel Noël Bissa est à la supervision générale. J'étais Théophile Awana au microphone. Je vous retrouverai jeudi prochain, même chaîne, même heure, d'ici à la Big Good Good and be the best version of yourself. Restez scotchés sur Royal FM, notamment le journal de Brian Biwa en langue anglaise dans un court instant. Bon après-midi sur Royal FM.
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0: Il est 15h.
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Bon après-midi, chers auditeurs. C'est un plaisir de vous retrouver dans le cadre de votre hebdomadaire Miroir Sociétal sur Royal FM. Au menu de ce jeudi, l'accès à la terre, partagé entre droits modernes et traditions coutumières, cet espace exploitable à des fins diverses est de plus en plus un leurre pour les populations à revenus modestes. Responsabilisation précoce des enfants en bas âge, le cas illustratif d'un garçon de 8 ans, ferrailleur dans la ville de Douala, interpelle. Dans une vidéo devenue virale sur la toile, le petit Alain confesse que sa collecte contribue aux dépenses de la famille. La situation remet au goût du jour le phénomène d'exploitation des enfants et de violation du droit à l'image. Quel nom doit-on donner à un enfant né au domicile de ses grands-parents? C'est la grande interrogation de votre rubrique Culture et Tradition de ce jeudi. Mais avant, une touche musicale s'impose.

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1: Ulrich Kimwe qui assure la mise en onde de ce programme. Si vous nous rejoignez à l'instant, sachez que vous êtes à l'écoute de Miroir Sociétal sur la 88.4 Royal FM. Et si vous souhaitez participer à l'émission, faites-le au 6 40 61 38 42, au 6 71 15 73 21. Je reprends le 6 40 61 38 42. 6 71 15 73 21. Sans plus attendre, attaquons la première articulation de notre programme.
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1: Au Cameroun, l'accès à la terre est une chance. Le processus est très souvent buté à de nombreux défis d'ordre coutumier, économique ou bien procédural. Comment en arrive-t-on là? Quelles solutions pour permettre aux citoyens à revenus modestes d'avoir une parcelle de terrain en fonction de ses projets? Pour m'accompagner dans les échanges cet après-midi, j'ai à mes côtés Vogo Bouli Boniface, que je retrouve avec beaucoup de plaisir cet après-midi. Boniface, bon après-midi.
4: Bon après-midi, Flora. C'est un plaisir pour moi également d'être là parmi vous. Salut à tous ceux qui nous écoutent. Et je voudrais partager mon plaisir de notre très grande victoire d'hier. Mmh. Il faut à tout prix féliciter notre gardien là. J'ignore son nom.
1: Mikaeli Biyina.
4: Ah d'accord, Mikaeli. Merci bien pour ta prestation d'hier. Mais je voudrais très rapidement faire un coucou à mes parents qui nous écoutent sans doute, précisément à mon papa, ma maman et également à mon oncle que je tiens en grande affection, Monsieur Vilongo Dieudonné.
1: Merci beaucoup pour cette entrée en matière. Je rappelle que vous êtes universitaire, spécialement étudiant en droit du côté de Yaoundé 2, Soa. À votre côté ou bien à ma droite ou gauche, c'est la gauche. Il y a Alain-Christian Biabak. Bon après-midi Alain-Christian.
5: Bon après-midi Flora, bon après-midi à votre invité. Et bon après-midi aux nombreux auditeurs.
1: Je rappelle que vous avez plusieurs casquettes, mais la plupart du temps dans ce programme, vous êtes sociologue. Merci bien d'avoir renouvelé votre amitié pour ce qui est de ce programme. On va donc procéder, n'est-ce pas, à notre première thématique. On parle ici de l'accès à la terre. L'accès à la terre dans notre pays qui est donc buté à de nombreux défis d'ordre procédural, d'ordre économique, d'ordre légal. On n'a pas souvent beaucoup de chance hein, pour celles des personnes à revenus modestes de posséder un terrain ou bien d'en acheter un pour pouvoir se réaliser, que ce soit pour construire, que ce soit pour des activités génératrices de revenus. Eh bien, c'est pas toujours évident. Alors, Bouli Boniface, l'accès à la terre au Cameroun, lorsqu'on vous parle de l'accès à la terre au Cameroun, ça vous fait penser à quoi exactement? Est-ce que véritablement vous pensez que c'est une réalité? L'accès à la terre au Cameroun est-elle une réalité?
4: Bon, sur la pratique, ça peut être vu comme une réalité, mais je pense que là n'est pas le plus important.
1: Oui.
4: La question principale à se poser, c'est qui peut réellement ou alors à qui appartient réellement la terre.
1: Mmh.
4: Je pense que nombreux usagers sont victimes de coups foireux parce qu'ils ignorent la réponse à cette question-là. À qui appartient la terre? Il y a une distinction à trois volets qu'il faut faire. Il y a les terres qui relèvent du domaine national,
1: oui,
4: les terres qui relèvent du domaine public et celles relevant du domaine privé. Relèvent du domaine national les terres qui n'appartiennent ni à l'État, ni aux particuliers, n'est-ce pas?
1: Mm-hmm.
4: Et les terres relevant du domaine public sont celles, comme ça se dit public, sont celles qui appartiennent quasiment à tout le monde et à personne au même moment.
1: Mm-hmm.
4: Je vais prendre le cas d'une route. La route est offerte à tout le monde, mais précisément n'appartient à personne. Et cependant, les terres relevant du domaine privé sont celles-là qui peuvent faire l'objet d'une propriété privée. Elles peuvent être la propriété d'une personne privée,
1: mm-hmm,
4: comme d'une personne morale.
1: D'accord. Et maintenant, est-ce que à travers ces définitions, ces différents types de terres, vous pensez véritablement que dans notre pays, au-delà de cette difficulté à distinguer, Est-ce que le fait de distinguer cela pourrait aider quelqu'un à avoir accès à la terre? Est-ce qu'il suffit seulement de faire le distinguo pour pouvoir avoir la chance d'obtenir un lopin de terre?
4: Bon, bien entendu, et j'ai omis de préciser que toutes ces terres sont sous la surveillance ou alors la régulation de l'État. Mm-hmm. Mais cela ne veut pas dire que toutes les terres appartiennent forcément à l'État.
1: Oui.
4: L'accès à la terre est facile, Flora. C'est très facile.
1: D'accord.
4: Mais le plus difficile, c'est la sécurisation de cet accès-là. On peut facilement avoir une terre, mais comment sécuriser cet accès? Comment sécuriser l'achat que vous avez eu, que vous avez fait sur un terrain? Mm-hmm. C'est ça le plus difficile. Donc, les usagers sont confrontés par l'ignorance procédurale.
1: Oui.
4: Ils ignorent les procédures juridiques. Et je vais me permettre de dire que c'est une des procédures les plus complexes en matière juridique. Elles sont au nombre de deux. On a les procédures administratives et celles foncières.
1: Oui.
4: Oui.
1: D'accord. Alain-Christian Biabak, justement, on est au niveau des procédures. C'est vrai que pour Bouli Boniface, l'accès à la terre, elle est facile. Il faudrait non seulement en avoir la connaissance de quelle terre ou quelle terre relève de quel domaine. En dehors de ça, il y a des procédures qui posent souvent problème pour ce qui est de l'accès à la terre. Les jeunes ont besoin de terre. Le président lui-même, il l'avait dit, la terre ne trompe pas. Aujourd'hui, certains jeunes veulent se reconvertir vers d'autres activités liées à la terre. Mais est-ce que, selon vous, vous partagez l'opinion de Bouli qui dit que la terre est accessible?
5: Partiellement, je partage son opinion. Moi, je pense que le problème est beaucoup plus profond. D'abord, qui est le propriétaire d'abord de la terre aujourd'hui? Je crois que c'est l'État. L'État qui vous confiez soit, je crois, un droit de propriété ou bien de jouissance de la terre à travers le titre foncier.
1: Mm-hmm.
5: Bien avant l'État moderne, c'était pas l'État moderne, c'était les communautés qui le géraient. Et en étudiant le système de gestion communautaire des terres précoloniales, moi j'ai été très émerveillé. C'était impossible de voir un jeune de 25 ans qui n'est pas propriétaire terrien en ce temps. Et encore avec les valeurs d'hospitalité, vous venez d'ailleurs, vous arrivez dans une zone, il suffisait juste que vous mettiez en valeur une terre, on vous conférait le droit de jouissance de cette terre-là. Il n'y avait pas tous ces problèmes que nous avons aujourd'hui, franchement. Or, moi, je pense que dans une politique publique, le but, c'est de rendre, du moins, faire jouir tous ces citoyens de la propriété foncière. Aujourd'hui, il est évident que depuis que nous avons connu des transformations, même au niveau de la gestion de la terre, parce que le premier qui vient nous arracher les terres, c'est le colon allemand.
1: Mmh.
5: Il arrive et puis toutes les terres appartiennent au colon qui est celui qui crée l'État moderne. Après les Allemands, il y a eu les Français, les Anglais et tout. Et avec eux, nous sommes passés si on peut appeler ça comme les gens veulent bien, du système coutumier au système de droit moderne. Et dans ça, toutes les personnes se trouvaient obligées d'avoir un titre foncier. Alors que bien avant cela, il n'était pas question de titre foncier.
1: Mm-hmm.
5: Il y avait des façons coutumières d'appropriation et de gestion.
1: Et ça marchait plutôt bien.
5: C'était compliqué de trouver un seul jeune qui n'était pas propriétaire. À 25 ans même, c'est trop.
1: Mm-hmm.
5: Pratiquement, la question de la terre, ce n'était pas une question devenue aussi luxueuse aujourd'hui.
1: Oui.
5: Parce que lorsque le colon est venu, il s'est approprié, et après on a vu le droit moderne naître, on a aussi vu les meilleures terres récupérées par ceux qui nous ont colonisés.
1: Mm-hmm.
5: Et juste après ce qu'on appelle période postcoloniale, ceux qui les ont remplacés, ce sont les élites. Et on continue actuellement de pratiquer le nouveau droit que nous avons connu récemment pendant la période coloniale. Et dans ce droit, moi, tel que je le vois, ce droit, à mon avis, est ségrégatif.
1: Oui.
5: Parce que d'abord, lorsqu'on a instauré le droit coutumier, le droit moderne, il faut bien remarquer, pour ceux qui ont lu Mongo-Béti, Ville Noire, Ville Cruelle, on a bien vu le système de ségrégation qui est né, c'est-à-dire les bons quartiers, c'est pour ceux qui ont, les mauvais quartiers ou les quartiers abandonnés, c'est pour ceux qui n'ont pas des moyens. Aujourd'hui, on voit très bien que la ségrégation sociale, spatiale, s'effectue bien sur les questions foncières. Mm-hmm. On n'a pas accès à la terre qui veut, mais on a accès à la terre en fonction de sa position sociale. C'est-à-dire, vous êtes riche, vous avez droit aux terres, vous êtes pauvre, vous n'avez pas droit aux terres. Ce qui n'était pas le cas dans le système coutumier de gestion de la terre. Parce qu'on s'assurait que toute la communauté va jouir de la terre d'une façon ou d'une autre selon son statut dans la communauté. Ça, c'est la grande différence. Maintenant, lorsqu'on regarde le droit moderne dans lequel nous sommes, j'ai parlé d'abord de la ségrégation parce que ce droit moderne a été d'abord fait pour les fonctionnaires. Vous n'êtes pas fonctionnaire pendant la période coloniale, c'est-à-dire ceux qui sont les privilégiés, qui vivent avec les Blancs. Vous êtes pratiquement dans le Tanga Sud, mm-hmm. qui est abandonné à lui-même, qui évolue comme il veut, les bidonvilles, tout
1: dans
5: ça.
1: Dans les ghettos,
5: ouais, oui. Vous êtes, et là, les crédits et tout ça, c'était pour ceux qui sont intégrés. Et lorsqu'on regarde la suite jusqu'aujourd'hui, c'est pratiquement ça. Ce qui fait qu'aujourd'hui, une bonne partie des Camerounais, c'est-à-dire avoir la terre, c'est un luxe inédit. Ceux qui peuvent avoir la terre aujourd'hui, puisque la terre est essentiellement, ça a une valeur essentiellement marchande, on a enlevé les valeurs symboliques, les valeurs culturelles, les valeurs spirituelles de la terre avec les liens avec les communautés pour privilégier la valeur marchande. Et lorsque on regarde bien ça, ceux qui peuvent acheter la terre, ce sont ceux qui ont l'argent. Et ceux qui ont l'argent, c'est qui ici? Sans aucune provocation, hein? C'est juste une analyse froide. Ce sont les

0: problème parce que leur racine, ce n'est pas trop les élites qui elles-mêmes sont héritières de ce système. C'est un système qui a été instauré pendant la période coloniale, un système que nous ne connaissions pas. Les expropriations foncières, ce n'était pas trop connu par les Africains, sauf en cas de guerre souvent, mais ils avaient une autre façon de gérer, les terres qui n'étaient pas tout ce que nous voyons aujourd'hui. Donc tant qu'on ne va pas toucher du doigt cette racine du problème et qu'on va continuer avec la structure foncière qui s'est installée depuis la période coloniale, il n'y aura pas moyen de résoudre cette question de propriété foncière, si on peut le dire, pour tous. Chacun selon sa position sociale.
1: D'accord. Bouri Boniface, est-ce que vous ne pensez pas que les Camerounais ont besoin d'éducation en matière d'accès à la terre? Parce que d'après l'analyse d'Alain Christian, on revient d'un système où c'était une gestion communautaire. Beaucoup estiment qu'on hérite encore de la terre, c'est possible, mais de plus en plus dans notre contexte, la terre est, elle est mercantile. On achète, on se paye un terrain. Il n'y a plus tellement de propriétaires terriens qu'aujourd'hui on se voit dans l'obligation d'avoir à recourir, n'est-ce pas, aux services compétents pour entrer en possession d'un lopin de terre. Est-ce que vous ne pensez donc pas que le volet éducatif ou le volet sensibilisation devrait entrer en action pour pouvoir permettre aux Camerounais non seulement de comprendre le nouveau fonctionnement, mais également les orientations nécessaires?
2: Bien sûr. Je pense que déjà, avant de s'initier dans toute transaction concernant la terre, la question n'est pas de savoir qui vend le terrain, mais quelle est la nature ou le statut du terrain vendu et quelle est la nature du droit de propriété qu'a le vendeur sur le terrain. En termes d'éducation, j'inviterai tout le monde à s'intéresser à la loi numéro 74-1. Du 6 juillet 1974 fixant un régime foncier au Cameroun. Oui, c'est dans cette ordonnance que vous aurez toutes les réponses possibles. Et aussi le rôle éducatif concernant ou alors le rôle d'information, ça c'est encore mieux. Le rôle d'information relève plus ou incombe plus au MINCAF. Parce qu'aujourd'hui, les propriétaires de terrain, les véritables propriétaires de terrain deviennent de plus en plus victimes de ce qu'on appelle au quartier les financiers. En d'autres termes, ce sont ceux qui viennent. Vous avez par exemple une terre. Je vais prendre un cas d'espèce, 40 hectares. Celui-là vient, il vous dit que pour vous faire avoir un titre foncier, vous allez lui donner 40% de votre terre. 40% de 40 hectares, c'est je pense 16 hectares. Que quelqu'un vient comme ça vous arracher juste pour vous délivrer le titre foncier. Mais vous êtes victime de cela, pourquoi? Parce que vous ignorez la procédure.
1: Oui.
2: Parce que vous ignorez le droit irrelatif. Et également, il va falloir interpeller tous ceux qui se font appeler conseils juridiques, juristes, du moins la société civile, à mieux mettre sur pied des dispositifs afin de permettre à tous et à chacun de ne plus se faire berner par cela. Et également, c'est comme M. Alain Christian l'a dit, le colon est venu tout bafouer, est venu tout détruire en Afrique. Le terrain n'était pas si difficile que ça. Aujourd'hui, si vous partez dans un parquet, intéressez-vous à 10 affaires, au moins sur 7 sont relatives aux affaires foncières. Et c'est vraiment terrible. Quand on essaye d'estimer la superficie totale du Cameroun, ce sont des milliers de kilomètres carrés.
1: Donc, naturellement, tout un chacun peut avoir même 100 mètres carrés pour ses propres besoins dans un pays où il y en a assez. Mais est-ce qu'au niveau de la répartition, il n'y a pas également un mot à dire? Parce que quand vous parlez de certains qui se saisissent d'hectares de terre, ça veut dire qu'il y en a pour tout le monde, mais au niveau de la redistribution, permettez, c'est pas évident.
2: Mais bien entendu, le monde est injuste par nature, il faut l'avouer. Il est tout à fait déplorable de constater que dans une nation comme le Cameroun, on a des personnes à elles seules qui ont plus des hectares de terrain. Celui-là se construit une maison sur plus de 7 hectares. Pendant que vous allez fouiller, il y en a qui dorment
1: la belle étoile.
2: C'est terrible. Et aussi, je vais demander à tous et à chacun de ne plus se prêter à cela. Pardon, excusez-moi.

0: moi je perds un peu le fil d'idée.
1: On va revenir hein, le temps que vous retrouvez. Justement, il y a cette question, Alain Christian, d'expropriation. On est propriétaire d'un terrain et au fil des années, on se retrouve en train d'être rebroussé, ou je dois dire, on retrouve que son terrain est grignoté par des tierces. Aujourd'hui, on a un titre foncier qui date, par exemple, de 50 ans, et subitement, le titre foncier n'est plus valide, et tout ce qu'il y a comme tracasserie, comment on en arrive à ce genre de fait, alors que dès la base, on a des documents qui attestent de ce que la propriété a un tierce, mais du jour au lendemain, on estime qu'il faut passer peut-être par la force pour pouvoir arracher les terres des autres.
2: Oui, parce que je pense qu'il faut bien qu'on le comprenne. Nous sommes actuellement dans un système capitaliste de gestion de terrain, de terre. La terre présente beaucoup d'enjeux financiers, d'enjeux économiques, peut-être même d'enjeux politiques. Donc, de ce fait, elle devient l'objet de plusieurs conflits parce que la possession de la terre aujourd'hui, ça ne présente plus vraiment, du moins dans la forme et peut-être aussi dans le fond, les mêmes enjeux que pendant la période coloniale. Donc, il y a eu une grande transition mentale qui fait qu'aujourd'hui, la terre, à cause des enjeux financiers qu'elle a, est devenue l'objet même de déchirures dans les familles, de déchirures vraiment très énormes, des choses qu'on ne pouvait pas voir en Afrique. Et ça, ce n'est possible que dans le système capitaliste. Parce que le système capitaliste, c'est un système de profit. C'est un système où tout pour moi, rien pour les autres, du moins tout pour le plus fort.
3: Bien sûr.
2: Et le plus fort, il mobilise tout ce qu'il veut. Vous avez eu, bon, c'est vrai que moi, j'apprécie pas beaucoup ce système, le système communiste où les gens essayaient de gérer ça autrement et où la propriété privée de la terre était considérée comme un crime. Ça, c'est pour les communistes qui ont essayé de faire carrément le contraire de
1: les capitalistes.
2: Les capitalistes. Mais les deux systèmes, de toutes les façons, ne valent rien face au système africain, du moins celui duquel j'ai parlé plus ou moins, où la gestion était beaucoup plus
1: communautaire.
2: intelligente, et où même des étrangers avec l'hospitalité, lorsqu'ils arrivaient quelque part, ils étaient eux-mêmes logés, ils pouvaient jouir des terres dans ce système-là, sans que la terre n'ait acquis la valeur marchande telle qu'elle est actuellement. Parce que la terre, ce n'était pas qu'une valeur, elle n'avait pas qu'une valeur marchande. Aujourd'hui, c'est en ça qu'on se réduit. On piétine même les autres valeurs, c'est-à-dire les valeurs culturelles, les valeurs spirituelles et autres. Puisque dans la gestion de la terre, le système de gestion communautaire, vous allez voir qu'il y avait ce qu'on appelait les espaces sacrés par les communautés elles-mêmes qui décidaient que ça, c'est leur espace sacré. Ça, c'est l'espace dédié à la culture. Ça, c'est l'espace dédié à ceci. Ça, c'est l'espace... Donc, et là, ils le faisaient en conformité avec leur système de croyance et ainsi de suite. Et ça faisait que leur système était beaucoup plus... En fait, même s'il y avait la valeur marchande, parce que quand je parle de valeur marchande, je ne dis pas que cette terre-là n'en avait pas.
1: Oui.
2: Mais le système était beaucoup plus équilibré parce que à côté de la valeur marchande, il y avait la valeur spirituelle. Ici, on a enterré peut-être les ancêtres. Ici, c'est l'espace sacré. Ici, c'est ceci. Avec la modernité, on piétine tout ça.
1: Tout à fait. On bâtit sur des cimetières. On va couler, voilà.
2: On frustre les, au nom du développement, on frustre toutes ces autres choses-là. Et on se retrouve avec une nouvelle mentalité, de nouveaux acteurs qui ont tout un logiciel derrière, parce que ceux qui nous ont colonisés, ce sont ceux qui ont le vent occidental, qui ont été dominés par l'idéologie libérale, l'idéologie capitaliste, qui aujourd'hui se répand partout. Bien que notre forme de capitalisme à nous, ce n'est pas le capitalisme central, c'est le capitalisme périphérique, c'est-à-dire le capitalisme des pays du tiers-monde, qui a une autre forme, souvent même encore plus barbare, souvent même encore plus violente, et avec des particularités un peu différentes de celle des pays du Nord. Donc c'est ça la racine des problèmes fonciers aujourd'hui que nous avons. C'est ça la racine. Vous ne pouvez pas voir, les problèmes fonciers se posent selon le paradigme dans lequel on se trouve. Lorsqu'on se trouve dans le paradigme traditionnel, enfin lorsqu'on se trouvait, ça se posait autrement, mais pas avec ce genre de problème. Avec celui dans lequel nous sommes actuellement, puisque nous sommes dans le capitalisme, exactement, tous les mêmes problèmes se posent. Dans le système capitaliste, je préfère vous le rappeler, lorsque le capitalisme s'est instauré, même en Europe, on a vu naître des quartiers de riches, des quartiers de prolétaires, on a vu naître des sans-abri. Parce que même le phénomène des sans-abri n'existait même pas dans les pays européens quand il n'y avait pas encore le système capitaliste. Parce qu'avant le système capitaliste, vous vous souvenez bien, c'est le système féodal. Et dans le système féodal, on avait, bon, si pour ceux qui ont vu les films, les vieux films, vous avez le maître des esclaves, et vous avez les esclaves autour qui travaillent dans les champs et qui sont logés, ils ont une autre façon là. Il n'y avait pas de sans-abri, ce n'était pas possible. Soit vous êtes un esclave, soit vous êtes un propriétaire et vous trouvez votre rôle dans la société de cette manière-là. Mais avec l'émergence du capitalisme qui a détruit même le système féodal, on a retrouvé des personnes sans-abri. Et aujourd'hui chez nous, en Afrique, on retrouve de plus en plus aussi des sans-abri.
1: Ils sont nombreux.
2: Et ils sont de plus en plus
1: tellement
2: nombreux
1: parce
2: que le système est en train de s'installer, de s'enraciner. Bon, dans les autres pays qui ont essayé de pratiquer le communisme, qui n'ont même pas pu tenir, parce que je crois que le communisme a plus ou moins beaucoup d'éléments du capitalisme à l'intérieur.
1: Oui.
2: On voit quand même très bien qu'ils ont essayé de contrer ça et ça a créé des difficultés de développement. Nous avions le meilleur logiciel, à mon avis.
1: Il faudrait qu'on y retourne.
2: Des terres, il faudrait peut-être qu'on le réinvente et qu'il soit beaucoup plus adapté aux nouvelles
1: au contexte
2: enjeux,
1: actuel.
2: Aux nouveaux enjeux dans lesquels nous sommes.
1: C'est compris. Au 640 61 38 42, au 671 15 73 21. Bonnie Boniface, est-ce que vous estimez qu'on devrait faire le procès aux jeunes aujourd'hui de n'être pas propriétaire terrien? Parce qu'aujourd'hui, on estime que la réussite sociale émane souvent de ces avoirs-là. Est-ce qu'aujourd'hui, un jeune de 30 ans, 40 ans, lorsqu'il n'est pas propriétaire terrien, on devrait lui faire le procès de ce qu'il n'est pas un lopin de terre à son possession?
3: Non, je ne le pense pas. Je pense d'ailleurs que c'est une frustration pour les jeunes. J'en suis témoin d'une situation très bizarre. Un jeune qui, à cause de ses frustrations sociales, s'est lancé dans une initiative terrible. Il a fait le certificat ou je ne sais pas comment on appelle ça, l'acte de décès de son père malgré que celui-ci soit vivant, juste pour entrer en propriété ou en possession des terres.
1: Oui. De son père.
3: De son père étant vivant. Son père, c'est après une certaine liquidation qu'il vient s'en rendre compte qu'effectivement, dont mon propre fils m'a déjà enterré. Je vous assure
1: c'est,
3: donc.
1: C'est vraiment assez compliqué. Hein. Vous voyez jusqu'où ces frustrations peuvent pousser les uns et les autres, hein, aller jusqu'à rédiger un certificat de décès.
3: De son père.
1: De son père.
3: Donc je vais inviter les jeunes à ne pas se prêter à ces frustrations. C'est le monde, c'est le pays, on va faire avec. La terre aujourd'hui, malheureusement, n'est plus à la portée de tout le monde. Il y en a même, ce n'est pas une affaire de jeunes, il y en a même des adultes, des pères qui n'ont pas de terrain. C'est une triste réalité.
1: D'accord.
3: Il vous suffit juste de faire une quête de moralité. Vous en rendrez compte.
1: D'accord.
4: The time is 4 p.m.
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1: Permettez-moi, Bouli Boniface, au-delà de la quête de moralité et ce procès qu'on fait régulièrement aux jeunes, vous avez soulevé ces vieux également qui n'ont pas de terre, de terrain. Dans notre pays, on voit souvent des personnes qui ont exercé, hein, que ce soit dans le privé, que ce soit dans la fonction publique. Et lorsque ces personnes devraient, n'est-ce pas, prendre leur retraite, elles se retrouvent en train d'être casées, soit chez les enfants qui... Eux-mêmes, les enfants ne sont pas dans leur propre maison, ils sont en location. Ça fait double charge. Est-ce que quelque part également, l'économie assez réduite de notre pays ne conduirait pas également à ce genre de destin malheureux? Parce qu'on a beaucoup de parents, on a beaucoup de jeunes aujourd'hui qui ne sont pas dans des structures, par exemple comme la nôtre, ou bien ailleurs, où ils sont dans des bureaux climatisés et autres. Il y a des gens qui vivent au jour le jour. Comment leur dire que, avec ce que vous faites, vous allez pouvoir vous construire une maison un jour? Parce que beaucoup n'y croient plus.
3: Mais c'est tout simplement paradoxal ce qu'on vit au Cameroun. Un pays aussi pauvre que le nôtre, qui a toujours des problèmes de terrain. Et pourtant, ce dernier devrait combler la situation économique.
1: Est-ce que notre pays est pauvre?
3: C'est une triste vérité à reconnaître Flora.
1: Pauvre mentalement ou bien pauvre financièrement? Non, parce que lorsqu'on on nous parle quand même des montants qu'on détourne dans ce pays, je crois.
3: Mais
1: pas.
3: C'est de là que vient la pauvreté du pays.
1: D'accord.
3: Écoutez, la dette actuelle du pays s'élève à combien? Je pense que ça a plus de 15 000 milliards. On parle de dette et non d'économie nationale. Alors, c'est un véritable problème. Oui, les parents qui se retrouvent...
1: En train de serrer
3: même certains chez leurs enfants. Vous allez voir un papa ou bien une maman se retrouver au foyer ou bien dans le foyer de sa fille parce qu'elle n'a pas où aller. Ouais. C'est une réalité. Je vais leur demander de ne pas se sentir discriminé. C'est la vie au pays. C'est la vie au pays. Nous sommes obligés, n'est-ce pas, de nous adapter. Vous allez constater, nombreux même préfets déjà se rendent à la traversée. Traversée, c'est après le Ntui. Une tuile vers Yoko. Même là-bas, le terrain se vend. Je pense qu'on vend l'hectare à 150 000 francs le mètre, l'hectare. Et c'est très déplorable de constater que l'argent a pris une place aussi importante dans nos familles. Parce que si certains se retrouvent même souvent sans terre, ce n'est pas seulement du fait de l'État. C'est à cause des problèmes familiaux. Il y a un certain nombre de conflits au sein des grandes familles concernant les partages de terrain. Vous voyez, puisqu'au sein des grandes familles, il y a des subdivisions familiales.
1: Oui.
3: Alors, le partage n'est pas généralement équitable. Nombreux se trouvent, comme vous avez dit, expropriés par les plus puissants dans la famille, les plus riches dans la famille.
1: Mais est-ce que quelque part également, dans cette gestion familiale-là, il n'y en a pas qui se prêtent également au jeu de certains grands, de certains grands acheteurs qui décident de vendre leur part au lieu de préserver, par exemple, l'héritage familial? Il y a des personnes qui ne savent pas conserver l'héritage quand on leur lègue des terrains. Ils préfèrent, n'est-ce pas, les vendre aussitôt pour... pour

0: On vend le terrain actuellement à 3 000 le mètre carré, tu te précipites. Ce qui est sûr, forcément, tu ne vas rien faire de cet argent. 5 ans plus tard, tu viendras voir ton frère avec le sang aux yeux. Tu auras des plans criminels contre celui-ci.
1: Oui.
0: Et ce qui se passe généralement quant à l'inégalité du partage au sein d'une famille est généralement le fait de celui-là qu'on appelle le chef de famille. Ce sont pour la plupart des mafieux, permettez-moi de dire des mafieux, qui se portent ou alors qui s'aventurent souvent à faire des coups bas à leurs propres frères et sœurs. Donc ceux-ci se vont aller s'engager dans des transactions, vont liquider la totalité même du terrain. Mmh. Il y a des familles où, bien sûr, malgré le partage fictif,
1: ouais,
0: se rendent compte quelques années plus tard qu'ils n'ont plus rien. Qu'ils n'ont plus rien que mais. On a partagé le terrain, mais lorsque je veux y ancrer en propriété, tu constates effectivement que le terrain appartient déjà à quelqu'un d'autre, qui a même déjà, lui, le titre foncier en sa propriété.
1: Mm-hmm.
0: Alors, c'est ça même le véritable problème. Il faudrait que les familles s'organisent. Les chefs traditionnels organisent de temps en temps ce que je vais appeler des causeries éducatives relatives aux terres.
1: Mm-hmm.
0: Et il y a le système, ne me voyez pas comme un tribaliste, les allogènes qui viennent généralement, surtout dans les villes où il y a une forte agglomération, un fort développement infrastructurel, viennent tromper les autochtones des lieux avec de l'argent. Parce qu'on doit l'avouer, l'argent est...

0: font ou alors se font avoir par la puissance de l'argent.
1: Tu prends même l'argent qu'ils vont encore faire quoi. Les temps, tu as 80 ans, 120 ans. Tu vends le terrain. C'est aussi une question qu'on devrait se poser. À 80 ans, 90 ans, tu vends le terrain. Tu vas encore construire.
0: Mais bien sûr, c'est même là le rôle des chefs traditionnels. Ils doivent établir certains règlements relatifs aux ventes de terrain.
1: Oui.
0: En d'autres termes, si c'est que tu as une certaine superficie de terrain, on va te dire par exemple, si tu as 10 hectares, tu as le droit limite de vendre maxi 4. Si tu en vends plus, tu t'engages toi-même à des peines traditionnelles que je vais appeler comme ça, des peines coutumières.
1: Oui, ouais. D'accord, ça marche. Alain Christian, la valorisation de nos terres aujourd'hui, est-ce que vous pensez véritablement qu'en héritant des terres, beaucoup de jeunes les valorisent, hein, parce que le volet mercantile que vous avez soulevé à l'instant vient également mettre un peu à mal l'accès à la terre aujourd'hui. On a des jeunes, vous avez quand même des hectares de terrain dont vous avez hérité des parents, et à cause de la vie, à cause des plaisirs de la vie, vous décidez quand même de vous en débarrasser pour qu'après vous criez « Oh, le chômage est monté, le chômage est descendu ».
2: Nous avons un problème très sérieux,
1: mm-hmm.
2: beaucoup plus sérieux, qui ne touche pas que les jeunes. Même nos parents sont touchés par ce problème que j'avais décrit tout à l'heure.
1: Oui.
2: À côté de ce que vous avez appelé mercantile, volet mercantile, c'est-à-dire la valeur marchande de la terre qui est devenue un enjeu et qui crée des conflits fratricides, des conflits désespérants.
1: Qui déchirent les familles.
2: Qu'il faut qu'on interroge aussi un tout petit peu, ça c'est mon rôle en tout cas sociologue, notre rapport à la terre. Aujourd'hui, et le rapport à la terre que nous avons hérité, plus ou moins, de la colonisation. Pendant la période coloniale, regardez le colon. Le colon a une volonté essentielle de dominer, de transformer la terre, de l'utiliser uniquement à des fins, comme vous dites, mercantiles ou industrielles.
1: Mmh.
2: Et qu'est-ce que ça crée comme problème? La pollution, les changements climatiques, tout ce genre de choses-là. Aujourd'hui, là-bas, ils sont en train de se re-questionner sur cette façon d'avoir valorisé du moins la terre ou alors l'environnement. Nous ici, nous sommes entrés dedans aussi. Donc à côté du côté argent, machin, il y a ce côté culturel.
1: Mm-hmm.
2: On a même insulté cette façon africaine de voir la terre. Non, l'homme africain, il est dans la nature, il est comme ça, il ne change pas ceci, cela. Alors que pourtant, c'est quelqu'un qui vivait, c'est-à-dire dans son processus de développement, c'était un processus qui ne violait pas la terre et qui ne violait pas l'environnement. C'est un processus qui allait plus ou moins en harmonie et qui permettait une autre forme de développement, si on veut dire avec les termes modernes, écologique. Toute cette autre forme de développement. C'est pour ça que vous pouviez voir que pendant des millénaires, les gens qui ont habité dans la terre, dans la forêt, ont pu la maintenir. Aujourd'hui, à notre rythme où on est en train d'aller, peut-être que bientôt même le bassin du Congo va finir. Et ce sont les premiers, ces gens-là, qui sont en train de nous dire aujourd'hui, préserver cela. Et ce sont eux qui viennent nous enseigner. Oui, à nous, ils doivent enseigner. Mais qui vont aussi enseigner aux pygmées comment maintenir la terre. Alors, c'est eux qui devraient se mettre à l'école des pygmées, juste parce qu'il y a le complexe de supériorité de la modernité sur ceux qui ont plus ou moins gardé des valeurs traditionnelles. Ça, c'est la question très fondamentale. Aujourd'hui, c'est parce qu'on avait parlé de la mise en valeur de la terre par les jeunes. Et les jeunes, la plupart, nous tous, nous sommes dans ce logiciel, c'est-à-dire de mettre en valeur la terre à la manière que nous avons eue. Si on donne une terre à un jeune, qu'est-ce qu'il voit? Il voit peut-être un immeuble, un hôtel. Qu'est-ce qu'il voit d'autre?
1: Un centre de santé.
2: Des routes. Il va casser,
1: un restaurant.
2: Déchirer tous les arbres qu'il y a là, machin, des routes. On va peut-être faire quoi? J'ai vu telle chose à Paris ou à New York. Vraiment, il faut qu'on amène ça au Cameroun.
1: Un glacier.
2: Tout ça. Et par conséquent, tous les arbres, aujourd'hui, fait chaud à Yaoundé. On a détruit presque tous les arbres.
1: Oui.
2: Yaoundé, ce n'était pas le climat de Yaoundé actuellement. Ça, c'est le type de mise en valeur que nous faisons aujourd'hui. Nous concentrons tous les immeubles ministériels au centre-ville. Ça crée les embouteillages. Tout le monde va à 7 heures au même endroit. La route est... Et après, on se plaint. Parce que nous ne réfléchissons, à mon avis, pas aujourd'hui. On essaie juste de transposer un modèle de développement. On croit que c'est ça le développement. Alors que là où ils ont fait bien ce développement, ils sont en train de réfléchir comment rectifier le tir.
0: Bien sûr.
2: Et ils essayent de revenir ici. Alors que nous avons quelque chose qui peut nous permettre de mettre en valeur

0: autrement la terre. Et se mettre en valeur autrement la terre, ça se trouve dans le champ culturel. Ça se trouve dans ce champ-là. Juste qu'il faut avoir la vie, il faut être visionnaire et savoir et avoir le courage de mettre en valeur autrement sans plus entrer dans les éléments qui nous mettent en conflit. Si on enlève le côté capitaliste de gestion de la terre, je ne pense pas qu'on va encore voir les conflits fratricides que nous voyons actuellement. Mais tant qu'on va rester dans ce système, parce que partout où il y a le capital, où il s'est installé, le capitalisme sauvage a besoin d'être domestiqué. Et c'est des luttes énormes que les communautés humaines font juste pour s'arracher un petit droit, deux petits droits, trois petits droits. Aujourd'hui, nous avons la possibilité d'avoir une seule personne qui a 1000 hectares, 50 000 hectares.
1: C'est malheureux.
0: C'était impossible dans un système où le virus capitaliste n'est pas entré. Dans ce système, ça serait contrôlé, ça serait préservé et on saurait à peu près comment faire que tout un plus, tout un chacun puisse en bénéficier. Mais du fait que nous sommes devenus ce que nous sommes devenus et que nous y évoluons et que nous croyons que nous sommes développés en faisant ainsi, voilà les conséquences de tout. Et peut-être, ça sera par là que la solution va venir, quand là-bas de l'autre côté, ceux qui nous dominent vont dire « Non, tout ce qu'on a fait là, c'est foutu, arrêtons ça, revenons à ceci. » C'est là que nous, comme ce que nous sommes, on va dire « Oui, c'est vrai, on s'est trompé, repartons vers ce que nos maîtres nous ont dit que allons, des choses que nous avons pourtant, mais que nous refusons d'interroger, que nous refusons de valoriser. » C'est-à-dire cette façon africaine de gérer, collectif de gérer la terre. Je n'en suis pas devenu amoureux. J'ai lu ces, j'ai peut-être pas eu la chance de le vivre, mais les travaux anthropologiques, sociologiques et autres qui m'ont précédé m'ont permis de découvrir que le système africain de gestion des terres était pratiquement le meilleur. Je peux mettre à défi n'importe quel auditeur de me citer dans les, bien sûr qu'il y en avait des conflits de fonciers, mais de me citer quelques-uns des conflits qui ont abouti à des meurtres, des fratricides, tout ça. Pratiquement, c'était impossible, c'est presque impossible d'en trouver dans l'histoire précoloniale de gestion des terres.
2: Oui.
0: Par contre, dans notre histoire coloniale et postcoloniale, on a commencé à avoir beaucoup de problèmes. Le premier problème, c'est les expropriations foncières pour des questions de développement. Mmh. On a dû chasser les gens au Bili et toi, Meki, beaucoup d'autres quartiers là qui portent des noms qui sont révélateurs plus ou moins de conflits, des souffrances que certaines communautés ont vécues, notamment en matière d'expropriation, en matière de ségrégation urbaine ou sociale, tout ça. On a vu, on a commencé à le vivre. Aujourd'hui, ce que nous vivons, c'est dans la continuité de ça, c'est que maintenant, ce sont des élites qui profitent et qui peuvent en jouir mieux de la terre au détriment des autres. On va souvent croire que non, ils n'ont pas la terre parce qu'ils sont paresseux. Non, ce n'est pas parce qu'ils sont paresseux, c'est parce qu'il y a tout un système qui a été instauré, qui est compliqué et qui ne permet qu'à ceux qui l'ont instauré de vivre le mieux et de s'accaparer les terres le plus facilement possible.
2: Au 640 61 38 42, 671 15 73 21. Ce sont les codes d'accès à Miroir Sociétal. Je rappelle 640 61 38 42 671 15 73 21 pour toutes vos contributions et même vos préoccupations. Laissez à la terre Bouli Boniface. On a donc ces élites là qui souvent s'accaparent des terres. Est-ce qu'aujourd'hui, on peut dire que la lutte entre les classes est également en train de se dessiner parce que beaucoup préfèrent jeter l'éponge lorsque on leur parle de l'accès à la terre parce qu'ils estiment que c'est une catégorie de personnes aujourd'hui qui est éligible à bénéficier des terres dans notre pays?
1: Monsieur Tristan l'a évoqué, ce sont les conséquences du système capitaliste observé au Cameroun.
2: Oui.
1: Aujourd'hui, c'est un comportement de comparaison au sein des ethnies ou alors au sein des clans, voire même au sein des familles. Qu'est-ce que tu as, toi? Tu n'as rien, tu n'es rien, parce que quoi? Tu n'as aucune terre. Donc certains se trouvent, la plupart même des hommes, poser juste la question à un jeune que pour toi, c'est quoi une réussite? Il va te dire, achetez mon terrain et construis ma maison.
0: Ouais.
1: À cause de cela, la réflexion est limitée, les ambitions sont limitées. C'est ce système capitaliste-là qui apporte plusieurs divisions au sein de nos institutions. et je ne fais et je vais continuer d'attribuer toute la responsabilité à nos autorités traditionnelles. Parce que ce sont eux les principaux agents, les principaux régulateurs de toutes les transactions foncières au sein des villages, au sein des communautés.
2: Est-ce que vous ne pensez pas que même les autorités traditionnelles sont à genoux face à l'État? Lorsque l'État décide de saisir, par exemple, un terrain, je ne vois pas comment l'autorité traditionnelle va s'y opposer, ou bien vous estimez qu'elles sont complices souvent de ces expropriations-là?
1: Complices à travers la corruption, bien sûr, parce que nombreux sont corrompus. Ça, c'est une triste réalité. Il suffit juste de lui passer une mallette sous la table et vous êtes tous, vous, le peuple d'en bas, éliminés, voire même oubliés. Mais je puis vous rassurer. J'ai vu des familles riposter face à cette puissance étatique d'expropriation. Mm-hmm. Nombreux ont riposté. Je vous assure, il y en a qui, il y a un projet même de construction, peut-être d'une voie publique, décident de ne pas faire détruire leur route, leur maison. Et les maisons sont toujours là. Mm-hmm. Vous voyez effectivement comment la route, elle est déviée. Donc vous constatez que si les gens continuent de se faire piétiner, c'est juste l'effet d'une certaine naïveté constatée. Du moment où vous manifestez la connaissance de vos droits, vous ne serez plus piétiné.
2: D'accord. On va aller au standard sur la une. Allô?
3: Oui, Flora Kouyam, bon après-midi.
2: Bon après-midi.
3: Constant.
2: Oui, Constant.
3: Je salue tout le panel. Mm-hmm. Flora, en réalité, la fin de terrain, aujourd'hui, est devenu de l'inédit hein, au Cameroun. Les gens ont fait du terrain un métier, une véritable source de revenus, la véritable fortune qu'un parent se dit qu'il peut léguer aux enfants, c'est beaucoup plus le terrain. Mm-hmm. C'est ça que vous allez voir que beaucoup de ces gens qui ont beaucoup d'argent, là, les premières cibles, c'est toujours les terrains et les immeubles un peu partout, parce qu'ils se disent que ce sont des biens infaillibles. D'où vous pouvez donc constater tout ce qu'on peut voir autour de terrains. Allez même à la justice, vous allez voir la plupart des procès qui sont abandonnés, qui sont, c'est-à-dire, en délibéré, en ceci, cela, le terme juridique que je ne maîtrise pas trop là, vous allez beaucoup plus voir que ce sont les affaires foncières. Vraiment, ça devient très, très compliqué parce qu'en même temps, l'autorité ne frappe pas la main sur la table. Vous allez voir certains enfants dans des familles qui ne font rien. C'est-à-dire qu'ils sont là, le parent même encore vivant, mais ils ne veulent rien faire parce qu'ils savent que le parent a les hectares de terrain partout. Des bons petits parents, je passe le temps à boire, je suis les femmes un peu partout, et tout en espérant que le papa va mourir, chacun aura au moins un hectare. Venez voir là où ce qui se passe un peu partout, à Douala et tout ça. Donc, à un moment donné, les parents même, donc, je crois que les parents qui ont eu la chance de tomber dans la capitale, à la capitale économique ou bien à la capitale politique, il fallait qu'ils comprennent tout simplement que, Flora, à un moment donné, il faut rapidement arrêter cela. Parce qu'on ne peut pas continuer à avoir une société où les enfants ne font qu'espérer la paix du terrain, espérer seulement le terrain comme fortune. On ne peut pas continuer, ça devient déjà un peu de trop. Les gens ne peuvent pas travailler, ils ne comptent que sur le terrain. Et maintenant, les élites qui connaissent qu'en principe, c'est ça qui est mieux, c'est-à-dire ça devient des sources de blanchiment d'argent. Vous entendez, on vous dit carrément qu'une élite, un ministre, un directeur a peut-être 150 titres foncés, Flora. Imaginez-vous, on ne peut plus accuser facilement aujourd'hui les autorités traditionnelles parce que les autorités traditionnelles sont aussi à genoux devant l'argent. Vous savez que personne ne résiste devant l'argent, Flora. Ces autorités, quand ils voient l'argent, vous avez des grandes personnalités qui arrivent là avec beaucoup d'argent, ils soudoient. Si vous regardez les réseaux sociaux, vous allez voir le corps d'un ancien colonel qui a été ligoté. Il a été carrément, je ne sais pas, on a ligoté. Il est mort dans la fosse quelque part à l'est. Il n'était même pas de la région. Mais parce que quand ils ont le pouvoir, ils jouent de ce pouvoir-là pour assujettir les populations. Corrompre les autorités traditionnelles par-ci, par-là, et prendre les hectares de terrain partout. Vous voyez, et c'est comme ça qu'on les garde dans à la retraite. On finit avec, on les assassine un peu partout parce qu'ils ont fait ça de façon illégale. Donc c'est un problème où les autorités, l'État qui est le régulateur central doit vraiment beaucoup voir ces problèmes-là. Dans les maisons, les enfants de même mère se découpent en longueur de journée avec les machettes parce qu'on dit non, tel endroit, papa, on dit que tu m'as pas. L'autre endroit là où il y a les boutiques, là, tu m'as pas. Vraiment, l'autre côté là où il y a les magasins, telle personne, tu m'as pas. Voyez-vous-même, les gens ne peuvent pas travailler. Des petits jeunes paresseux.
2: D'accord, hein, c'est compris, Constant. On aimerait savoir maintenant votre solution par rapport au problème de l'accès à la terre.
3: La solution, c'est que, comme je disais tantôt, l'État qui est le régulateur central doit essayer de travailler de fort en comble sur l'affaire des terrains au Cameroun. Ça devient déjà trop. Et il faut que les gens apprennent que la richesse n'est pas le terrain. Les gens doivent, les jeunes doivent
2: développer d'autres stratégies de faire de l'argent.
3: Se battre que d'attendre
2: la vente du terrain.
3: Par les parents.
2: Merci beaucoup pour cette contribution. On bascule sur la 2. Allô?
4: Allô, bon Goya.
2: Oui, Patriarche.
4: Bonsoir à tout ton panel.
2: Bonsoir.
4: Bon Goya. L'ignorance est une maladie. Je suis le représentant du projet État bio-écolo. Je veux lutter contre ce désordre foncier. Il y a des mécanismes et j'ai la clé en main. Comment attaquer même tous ces titres fonciers? Que quelqu'un seul, il a 150 titres fonciers dans une seule région. C'est le fils de Dieu seul. Nous autres ne sommes pas les fils de Dieu. Il y a des mécanismes. Donc, il faudrait que je porte et que je vraiment à stabiliser en cause de ventes de terrain. Et toutes les politiques, on est pour, chacun a son fort intérieur. Sauf si on me braque avec les armes comme on a tué mon petit Zoro Martinez par son âme. Voilà ce que j'ai pu dire.
2: Merci Patriarche pour cette contribution. Vous pouvez nous revenir au 640 61 38 42 671 15 73 21. Le temps pour moi d'accueillir Bertrand Ouna. Bon après-midi Bertrand.
5: Oui, bon après-midi à Florent Goyam. Je salue également les autres membres du panel et ainsi que les auditeurs qui nous suivent aujourd'hui.
2: Merci beaucoup d'être là. Je rappelle que vous êtes rédacteur en chef à Royal IFM. Vous êtes également éditorialiste sociopolitique. Bertrand Ouna, l'accès à la terre dans notre pays, un véritable casse-tête. Sinon, une question de chance pour de nombreux jeunes ou bien des personnes à revenus modestes. C'est tout le monde aujourd'hui qui vend le terrain. Est-ce que vous pensez que cela vient encore davantage durcir le phénomène d'accès difficile à la terre?
5: Oui, la situation s'est beaucoup dégradée ces derniers temps. Parce que voilà, l'État, qui est le régulateur, qui est celui qui doit organiser la vie de la nation, a pratiquement perdu le contrôle de son volant. Il y a un code minier, comment on appelle, la loi foncière. Il y a une loi foncière qui a été votée, je ne sais pas, je confonds le code minier qui concerne plutôt le sous-sol. Et c'est, malheureusement, la loi n'est pas appliquée. Tout le monde voit comment on viole la loi allègrement chaque jour. Qui sont ceux qui, parmi les fonctionnaires, s'enrichissent le plus rapidement? Parmi eux, il y a, dans les premières positions, les fonctionnaires du cadastre, du domaine, des affaires foncières. Parce qu'on sait que là-bas, c'est le business à tout va. Obtenir un titre foncier, on connaît les micmacs financiers que cela exige désormais. Et sans oublier les fraudes, les abus, les expropriations, chaque jour, Le domaine du foncier est devenu un domaine où c'est la loi de la jungle. Les plus forts, les plus nantis, ceux qui ont plus de moyens et de relations, sont capables de s'accaparer toutes les terres. Vous avez des gens dans ce pays qui ont des terrains, qui sont propriétaires de l'équivalent des villages entiers. Vous avez suivi ce scandale qui a secoué le Cameroun, je crois, il y a 1 ou 2 ans. Heureusement que Paul Biya avait encore un peu d'énergie à l'époque. Il a suspendu ce projet-là, où on vous disait qu'un seul individu devait acquérir 36 000 hectares de terre dans la région du sud, notamment le département de la vallée du Ntem, pour installer non seulement une usine de transformation de cacao, mais également ses plantations à lui. 36 000 hectares. On vous a dit qu'à l'époque, c'était, quelqu'un avait essayé d'évaluer, vous disiez que c'était, je crois, une dizaine de fois la superficie de Yaoundé. Pour une seule personne. Ça ressemble à ce qui s'est passé dans les Amériques, où on voyait les fameuses haciendas, comme on appelait les domaines des colons britanniques, des colons anglais, des colons hollandais et même espagnols, qui se sont installés là-bas, qui avaient des villages entiers, que quand un terrain à perte de vue, il ne sait même pas là où ça se limite. Lui tout seul. On est donc déjà dans cette affaire-là chez nous. Et c'est extrêmement dangereux. C'est extrêmement dangereux. Parce que quand on accuse souvent les populations pour dire oui, elles se laissent aller, mm-hmm. et voilà, elles devraient résister, ne pas dire, ne pas accepter et tout. Nous sommes d'accord. Les populations devraient ne pas vendre les terres et tout. Mais c'est l'État qui doit protéger les populations qui sont faibles. Vous savez, dans la majorité de la zone forestière du Cameroun, sans problème culturel, et Biabak peut pouvoir comprendre cela, dans ces zones forestières, quand les gens grandissaient, leur rapport à la terre était un rapport simplement d'extraction des vivres qui s'y trouvent. On allait pour cultiver les fruits et tout. Les peuples de la forêt n'ont jamais pris conscience que la terre était un bien, je ne sais pas moi, au-delà,
0: marchand.
5: Un bien marchand. Pour eux, c'est quelque chose qu'ils ont trouvé. C'est un moyen pour pouvoir obtenir de quoi vivre. Voilà pourquoi ils ont développé une certaine facilité à céder ce bien. C'est-à-dire qu'ils voient que quand je dirais qu'ils ne connaissent même pas en route, ils sympathisent, ils disent, bon, mon frère, un prend ici, mets-toi là-bas. Parce que pour eux, c'est un bien, quelque chose qui n'est pas marchand, parce qu'on a trouvé ça, nous allons partir, on va rester, on va laisser ça. C'était leur philosophie. À côté de cela, vous savez que ces peuples de la forêt, pour beaucoup, la colonisation nous a appris que ils devaient aller à l'école, se battre comme ils peuvent, devenir fonctionnaire, soit instituteur, soit infirmier ou médecin, soit sous-préfet, administrateur, bref. Et il gagnait son petit salaire, il était tranquille. Quand l'État n'a donc plus pu assurer ce petit confort dans lequel, un confort classique, hein, c'était comme ça. Il va à l'école, après il devient fonctionnaire, il épouse une femme, il construit sa petite maison. La terre est là. Ils ne sont jamais allés, beaucoup même ne faisaient pas de titre foncier. Ils n'allaient même jamais pour dire titre foncier. Ils ne réfléchissaient même jamais, ne songeaient jamais à vendre quoi. C'est-à-dire que pour eux, ce n'était pas quelque chose sur laquelle ils pouvaient s'appuyer pour devenir soit riche ou quoi. Et quand l'État donc est devenu incapable de leur assurer ce parcours que je viens de dessiner, ils ont été surpris par les nouvelles mentalités qui venaient d'ailleurs, chez d'autres qui, eux, ont appris depuis longtemps que la terre peut être un bien marchand et que peut être une source d'enrichissement. Ceux-là ont appris ça depuis le Mungo, depuis. Et c'est une culture qu'ils ont. Et quand ils arrivent donc, puisque l'État, qui est le garant, qui doit réguler, n'encadre pas, ne veille pas à ce que la loi soit appliquée, lorsqu'on vient trouver quelqu'un qui est préparé dans son subconscient que lui doit être fonctionnaire, parce que c'est comme ça de génération en génération dans sa famille, et que lorsque ça ne passe plus, son logiciel est bloqué à ce niveau, il ne se dit pas que, mais j'ai beaucoup de terres, est-ce que je ne peux pas, titre foncier, aller voir les banques, ceci, là. Tout ce développement-là ne passe pas dans son esprit parce qu'il n'a pas été éduqué comme ça. Résultat de course, il est incapable de dealer quand les acheteurs arrivent donc. D'abord, il ne réalise pas que sa terre est un bien. Lui, c'est que c'est une chose, un moyen. Ah, que c'est quoi? Je cultive mon manioc, je mets mon plantain. Pour lui, c'est ça. Donc, quand les autres arrivent donc, eux, ils sont déjà des marchands. Quand ils arrivent, lui qui n'a pas cette culture est incapable de dealer. Résultat de course, il brade. On lui donne un franc symbolique, il est content. Et il laisse ce bien-là. C'est avec le temps et l'installation des autres qu'il commence donc à comprendre. Et le logiciel commence à se modifier progressivement pour dire, mais attention, nous on est là depuis, donc l'affaire ici même sur laquelle nous sommes assis est un bien. Et ils sont donc dans une nouvelle école.
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5: Oui, alors, j'étais en train d'expliquer comment les mentalités se sont transformées. À force donc de côtoyer les peuples frères venus de l'autre côté, ceux de la forêt, assis sur ces terres-là, qui étaient dans un autre conditionnement psychologique et culturel, ont progressivement muté. Maintenant, aujourd'hui, c'est... Ils ont plutôt... Beaucoup se sont ont muté dans le mauvais sens où ils pensent que le seul bien et la seule richesse, ça doit être la terre. Ils vendent, revendent, double vente, triple vente, quadruple vente, parce que ils se sont... C'est devenu une addiction. Et ça, c'est parce que l'État ne fait pas son travail, ne régule pas. Si l'État veillait à ce qu'on applique la loi, il n'y aurait pas tous ces affrontements qu'on a. Certains ne braderaient pas autant, d'autres n'achèteraient pas en excès. Parce que tôt ou tard, on sera obligé de revenir là-dessus pour faire respecter la loi. Vous suivez par exemple l'actualité récente à Madagascar, où le nouveau pouvoir en place a décidé de retrocéder les titres fonciers datant de la colonisation. Que tous ceux qui ont eu les titres pendant la colonisation, le nouveau pouvoir considère que c'était les expropriations, c'était la domination, qu'on n'a rien respecté. Alors on a repris tout ça. Et c'est automatique, hein? Ils ont dit c'est automatique. On a repris tout ça, on a remis à ceux qui en étaient les propriétaires. Comprenez que un jour, comme on dit au quartier, nous en arriverons là, au Cameroun.
2: D'accord. On va procéder aux solutions pour sortir de cette thématique. Alain Christian Biabak, l'accès à la terre, comment faire pour peut-être embrayer ou emboîter le pas à Bertrand qui a donné sa part de solution.
11: Je pense qu'au-delà de l'application de la loi, il faut la réinterroger elle-même et la réadapter aux coutumes locales.
2: Oui.
11: Parce que pendant la période coloniale, on a assisté à la subordination des lois locales qu'ils ont appelées coutumières, qui sont devenues subordonnées à la loi de l'État, c'est-à-dire au droit foncier moderne. Je pense qu'en essayant de réconcilier plus ou moins le droit foncier moderne et celui coutumier, on aura résolu un problème au niveau juridique. Mmh. Maintenant, au niveau de la gestion, moi, je pense beaucoup plus que les communautés, pas les communautés tribalistes. Parce que quand je parle de communauté, c'est pas dans le sens que des monstres qui se dessinent à l'heure actuelle, mais au sens africain du terme, vraiment au sens originel. Les communautés avaient une meilleure gestion. C'est-à-dire, vous allez voir que les communautés sahéliennes, d'abord avec le mode de vie nomade, ont une autre connotation et gestion du sol avec l'activité économique qu'ils font. Si c'est peut-être l'élevage des bœufs, de ceci, cela, ils ont toute une autre perception du sol qu'il faut pouvoir intégrer dans le système de gestion moderne qu'on a. Les peuples sédentaires, parce que c'est avec la sédentarisation que naît plus ou moins une certaine forme de droit foncier où les gens veulent avoir des terres. Sauf qu'il faut la réconcilier, c'est-à-dire la question du bien marchand doit être réconciliée avec le bien sacré. Parce que le côté sacré peut aussi plus ou moins domestiquer le côté marchand. On ne va plus se retrouver en train de faire n'importe quoi. Sinon, on pourra encourir des peines à la fois pénales et peut-être aussi spirituelles. Ça, ce sont les choses qui domestiquaient les Africains de l'époque qui ne pouvaient pas se permettre de faire n'importe quoi sous peine de sanctions qu'eux-mêmes, ils savaient qu'ils pouvaient obtenir. Au-delà de ça, il faudrait bien que l'État, et ça, c'est un plaidoyer, pense à ses enfants. Pour moi, j'ai honte de dire que je suis dans mon pays, le Cameroun, mais c'est un luxe pour moi d'être propriétaire foncier dans mon propre pays. Je devrais être le premier bénéficiaire de toutes les politiques foncières, quelle que soit ma condition sociale. C'est-à-dire que je sois riche ou pauvre, il faudrait bien que les politiques publiques fassent leur effort pour que la terre soit accessible à tous. C'est ça qui peut favoriser le vivre ensemble. Et non pas que ça reste dans cette posture où ce ne sont que les nantis. Et les nantis qui se sont dessinés essentiellement pendant la période coloniale. D'où les gens de Madagascar, lorsqu'ils viennent instaurer ce qu'ils font là, du moins c'est plus ou moins une façon pour eux de répondre et d'essayer de réparer un ensemble de phénomènes qui sont nés à partir de la colonisation. Parce que cette période de notre histoire, la colonisation, j'en reviens presque toujours,
0: parce qu'elle a eu des conséquences terribles sur tous les aspects de la vie sociétale que nous vivons aujourd'hui. On ne peut pas faire l'économie des transformations que notre, en fait, que notre pays, nos vies ont connues à partir de la période coloniale. Il y en a encore des transformations qui sont en train de venir, mais tellement nous ne sommes pas avisés. Les affaires qu'on voit, les digitales, les IA et tout ça, sont porteurs de potentielles transformations encore plus violentes que celles que nous avons connues pendant la période coloniale. Alors, avec un peu plus de discernement, l'État doit protéger les plus faibles et assurer une propriété foncière à monsieur tout le monde. Mais il y a aussi ici une activité qui est faite par le grand groupe à la Socagie, je crois bien. C'est une solution possible, c'est une solution parmi tant d'autres. Ces promoteurs immobiliers qui essayent tant bien que mal de faire comme moi j'ai vu à la dernière, comment on dit, à la dernière, là au stade Omnisport, j'ai vu, bon, c'était peut-être pas beaucoup de personnes, mais c'était trois personnes qui ont pu gagner, grâce à la solidarité, trois villas. Donc, il faudrait que ce genre d'initiative soit soutenu et puis qu'il y en ait encore peut-être beaucoup d'autres pour un bénéfice d'un plus grand nombre.
2: Là, il va falloir que l'État également joue sa partition, hein, parce que à lui seul, le promoteur ne peut pas tout porter, bien
0: tout
2: que
0: à fait.
2: Il est dans la logique d'accompagner l'État dans ses politiques publiques de lutte contre la pauvreté. On va, sans transition, passer à notre second sujet. Nous questionnons un phénomène devenu récurrent dans notre société, celui de la responsabilisation précoce des enfants en bas âge. Vous l'avez certainement vu comme moi, cette vidéo virale sur les réseaux sociaux qui présente un garçon âgé de 8 ans expliquant qu'il vend de la ferraille pour acheter des couches pour sa petite sœur et nourrir sa mère et ses autres frères. Si la situation suscite des appels à l'aide pour cette famille démunie, le nom de la maman ou bien la maman en question, elle a décidé de porter plainte pour violation du droit à l'image. On a donc un phénomène, celui de la responsabilisation précoce des enfants en bas âge. Bouli Boniface, vous l'avez certainement constaté dans nos quartiers près de chez nous, on a forcément un voisin dont vous voyez souvent les enfants aller se débrouiller, que ce soit au carrefour, avec des bouteilles d'eau sur la tête ou je ne sais pas trop quoi. Toutes les façons, est-ce que le constat, lui, il est avéré de votre côté?
1: Le constat est très avéré. Ce n'est même pas seulement dans les centres-villes, même dans les villages, ça se voit.
2: Déjà?
1: Mais je vous prierai de prêter une attention sur une distinction. Il y a lieu de faire la différence ou d'établir la différence entre responsabiliser l'enfant et adultifier l'enfant.
2: D'accord.
1: Responsabiliser l'enfant, c'est lui apprendre des valeurs sociales. Lui apprendre la discipline, l'autonomie. Lui éviter d'envier. Parce que celui-ci, ayant grandi dans cet esprit responsable, saura que ceci ne me concerne pas, je n'ai pas...
2: Il saura faire la part des choses.
1: Il saura faire la part des choses. Sauf que adultifier l'enfant, c'est lui attribuer une certaine responsabilité financière, un certain devoir, on l'a vu dans la vidéo, un enfant qui a déjà pour devoir moral de chercher de l'argent afin d'acheter des couches à sa petite sœur. Non, les enfants doivent jouir de leur... enfance. Tout le monde est passé par là. Je pense que la charte africaine relative aux droits d'enfant en est très claire. Et je vais le dire, ça va peut-être vous choquer, mais j'ai l'impression, me semble-t-il, que nos gouvernants se plaisent de voir cela. C'est très déplorable. On a des ministères apparents. Vous avez quelque part un ministère de la femme et de la famille, un ministère, je pense, des affaires sociales. Pourquoi dans des pays développés, ça ne s'observe pas? Vous ne pouvez pas voir dans un pays comme les États-Unis un jeune enfant aussi petit qu'il soit, celui-ci sans qu'un gamin, marcher dans la rue.
2: 108 ans.
1: Parce que c'est sûr qu'à des moments, il est obligé même de dérober certains faits. Il est obligé de dérober certains faits. Alors, j'incombe la responsabilité à trois institutions. D'abord, aux parents. Comment est-ce qu'une mère... Une mère peut être capable d'exposer son enfant au danger de la société, elle restant à la maison. Qu'est-ce qu'elle reste faire?
2: Elle allaitait le bébé.
1: Ah, vraiment, c'est...
2: Je sais pas si...
12: Et le père, il est où?
2: C'est ce que moi, j'ai vu sur la vidéo. Elle allaitait le bébé.
1: Vraiment. Et en dehors même de la responsabilité des parents, mm-hmm. voici ceux-mêmes qui viennent encore terrifier, qui viennent encore tout gâter. Ces blogueurs, ces influenceurs, mm. qui profitent de la situation d'un petit garçon. Est-ce qu'il est le premier qu'on voit vendre du fer?
2: Pas du tout.
1: Vous arrivez au marché central, à la poste centrale au niveau de la Camtel, vous allez les voir nombreux. Mm. Pourquoi c'est depuis qu'on a filmé le petit qui fait le buzz là, que tout le monde essaye de faire des actions humanitaires?

0: fouille dans les poubelles. Si vous voulez même, allons demander à ma maman. Elle va vous dire qu'on ne m'a pas appris à voler. C'est donc de ce pas qu'on a su où le petit résidait, ainsi que la maman. Et lorsqu'on arrive, on trouve la dame en question en train d'aliter l'enfant, les autres enfants étant à l'intérieur d'une maison. Une concession faite de matériaux provisoires hétéroclites, mais qui permet quand même à cette famille d'être, entre guillemets, à l'abri. Est-ce que lorsqu'on dessine ce genre de peinture, est-ce que lorsqu'on fait ce genre de peinture, vous en tant que parent, est-ce que vous pensez légitime que cette maman fait bien d'adultifier, je crois que c'est le mot, l'enfant, ou bien vous estimez que c'est un peu trop pour un gamin de 8 ans?
1: À entendre et à écouter l'histoire, je crois que cette maman est un peu obligée ou tenue.
0: Mm-hmm.
1: Parce que là, le père n'est pas là. Elle est en situation où elle allaite un nourrisson.
0: Oui.
1: Donc, il lui est difficile de vraiment se mouvoir pour se déployer, se débrouiller elle-même aussi. Même si on voit des femmes ici vendre avec les nourrissons. Je me rappelle quand la radio avait son siège à la Camère.
0: Oui.
1: Il y a des enfants qu'on baptisait, qu'on appelait souvent les enfants de la Camère.
0: Les bébés Camère.
1: À peine il était né, deux semaines au plus ou un mois, la maman le traînait déjà au marché. C'est-à-dire qu'elle vend, elle aménage un coin là,
0: oui,
1: avec des cartons et tout ça là, où le bébé est couché.
0: Mm-hmm.
1: Quand c'est le moment de faire téter bébé, elle quitte un peu son comptoir, elle va là-bas. Ou alors elle prend son bébé sur le comptoir, elle l'allaite pendant qu'elle vend, elle le remet là où il est couché et tout. Et ces enfants-là grandissaient comme ça. Vous arrivez là, vous les voyez courir là. Ils ont déjà 2 ans, 3 ans, ils courent partout là. Personne n'y touche parce qu'ils sont connus.
0: De
1: partout,
0: tous.
1: De tous, mmh, là, on sait que non.
0: C'est l'enfant de tel.
1: C'est l'enfant de tel, c'est l'enfant de tel. Alors, est-ce qu'elle n'a pas pu se déployer? J'ai même vu une avec 2 enfants.
0: Mmh.
1: C'est-à-dire que un qu'elle porte.
0: Qu'elle allaite.
1: Elle allaite,
0: mm-hmm,
1: l'autre est en bas âge, mm-hmm, et elle le traîne,
0: oui,
1: avec elle. Et elle est vendeuse ambulante. Donc, je ne sais pas pourquoi cette maman... parce que là, que cela revienne à un enfant de 8 ans de chercher de quoi nourrir la famille...
0: De subvenir aux besoins de la
1: pendant
0: famille.
1: Pendant que la maman est vivante, mm, attention.
0: Et bien portante, hein, parce que lorsqu'on la voit...
1: C'est très lourd quand même. Pour un enfant de 8 ans, c'est au-delà de ses capacités. C'est comme disait le frère là, on le rend adulte alors qu'il a encore besoin de son innocence.
0: De croissance.
1: Il n'a que 8 ans.
0: Mm.
1: Donc il est dans l'innocence, dans l'enfance.
0: Il est dans l'innocence.
1: On ne devrait pas violer cela en lui imposant des responsabilités qui dépassent son âge.
0: D'accord.
1: Donc je crois que la maman devrait plutôt elle-même songer à comment se déployer pour protéger son enfant. Malheureusement, il est tombé sur des gens qui veulent s'attirer de la sympathie,
0: mm-hmm,
1: qui veulent gagner beaucoup d'argent à travers la publication de l'image de la situation, en exploitant la situation de cette famille. Ils auraient bien pu, s'ils étaient vraiment touchés, sans le filmer, sans rien publier,
0: venir en aide,
1: demander donc à rencontrer sa maman.
0: Mm-hmm.
1: Voilà, qu'est-ce que tu fais? Pourquoi tu ramasses de la ferraille et tout? J'aimerais bien vous aider. Amène-moi chez ta mère. Là-bas, chez la mère, il se présente. Je suis tel. Voilà. J'ai été très touché par la situation de l'enfant. J'ai voulu connaître sa famille parce que j'ai bien envie de l'aider. Et vous faites ça là-bas. Il n'y a que vous, la famille de l'enfant et Dieu.
0: Qui est au courant de ce qui se passe.
1: À partir du moment où vous filmez, vous en faites, je ne sais pas moi,
0: un tapage médiatique.
1: Un tapage, pour vos vues et tout ça. Non. Vraiment, même s'il y avait une bonne volonté derrière, le fait que ça devienne public et tout ça, est-ce qu'on en avait vraiment besoin? On n'en avait pas besoin parce qu'on dit souvent que ce que la main gauche fait, la main droite n'a pas besoin
0: de le

0: savoir.
1: De savoir. Mm-hmm. Donc, vraiment, cette charité maquillée ou habillée autour de beaucoup de publicité gêne beaucoup parce que, quelle que soit la personne, hein, si vous voulez, même si c'est la personne, entre guillemets, la plus pauvre, si vous voulez l'aider et qu'il faut d'abord que ce soit en plein carrefour que vous veniez lui compter de l'argent pour montrer que vous êtes en train de l'aider, beaucoup, par dignité, vont vous dire « je refuse ». Même si, par ailleurs, ils ont besoin d'argent, ils n'ont rien. Mais quelqu'un va te dire que « je préfère mourir que d'accepter que tu m'humilies de la sorte ». Donc, l'initiative peut-être était bonne dans la conception, mais le fond, c'était pas bien. Parce que la maman estime qu'elle n'avait pas besoin de publicité. Et que maintenant, partout, elle va passer, on va lui pointer du doigt, voilà, voilà, voilà, tout ça. Donc, je crois que on est dans l'ère du tout numérique où tout est susceptible de produire des ventes, des vues au niveau d'Internet. Et les gens sont donc à l'affût et à la chasse de ce type de situation.
0: Alain Christian, nous sommes dans un environnement ou un contexte où on fait de plus en plus découvrir aux enfants, j'ai pas envie de dire le goût de l'argent, mais les enfants découvrent très tôt comment manier l'argent, comment se faire de l'argent, comment percer des circuits pour pouvoir avoir un peu d'argent. Est-ce que cela n'explique pas aujourd'hui le désintérêt des jeunes par rapport à l'éducation? Parce que même dans les salles de classe, lorsqu'on voit les jeunes aujourd'hui, ils se livrent plutôt à des actes qui sont loin d'être scolastiques. Ils sont plus dans la rue, ils fument de l'herbe, ils boivent, je sais pas moi, des décoctions, des boissons alcoolisées. Rien du tout qui n'aille dans ce sens. D'autres préfèrent sécher les cours pour aller peut-être pointer dans un endroit. Est-ce que, justement, on n'est pas dans une société où, comment dirais-je, une société qui favorise ce genre de comportement?
2: Il est vrai, il faut que, avant de répondre à la question,
0: vous vouliez dire un mot sur la situation?
2: Non. Oui, bien sûr, je vais répondre. Je disais, je commence à être allergique à ceux qui accusent tout le temps la société, sans même comprendre ce que c'est que la société. Parce que j'ai l'impression que la société devient un bouc émissaire. Pourtant, la société est faite d'individus en interaction. C'est toujours nous qui sommes membres de la société qui le faisons. Mm-hmm. Donc, on ne peut pas passer le temps à accuser une entité abstraite de ce que nous-mêmes nous produisons tout le temps en disant « Non, la société est comme ça. » Faisant non, c'est nous qui produisons. Deux personnes, trois personnes, c'est une société. 1000 personnes, c'est une société. Mais il faudrait bien que les auditeurs presque arrêtent de trouver... En fait, bien que nous soyons dans un pays où on aime bien trouver un bouc émissaire pour les choses que nous faisons pratiquement tout le temps. Aujourd'hui, beaucoup pour beaucoup, la première excuse, c'est la société qui est comme ça. Non. C'est nous, vous et moi, qui faisons... qui sont à l'origine de ces phénomènes. Et ce sont les adultes. Ce sont les adultes qui sont les premiers responsables. Parce que je me souviens, on définissait l'enfant, infance, qui ne parle pas. Ou encore tabula rasa. C'est quelqu'un qui a tout à apprendre. En fait, c'est comme on peut dire une machine sans logiciel. Elle ne peut rien faire, elle a tout à apprendre. C'est-à-dire, on va mettre dans la machine des logiciels qui vont lui permettre, par exemple, vous avez acheté un ordinateur, vous mettez un logiciel de traitement des textes. Cet ordinateur sera à mesure de faire le traitement des textes plus tard dans la vie. Vous mettez 10 logiciels dans cette machine, elle sera capable de faire les 10 tâches. C'est la même chose avec l'enfant. Un enfant qui ne sait faire quoi? On lui a appris quoi quand? On lui a déjà envoyé... Sincèrement, ce n'est pas sérieux.
0: En voilà un qui sait déjà qu'on doit vendre de la ferraille pour avoir de l'argent.
2: Il le sait peut-être, mais il y a beaucoup de choses
0: qu'il ignore,
2: qui lui manquent. Mm-hmm. Parce qu'il est à l'étape essentiellement d'apprentissage. Je crois qu'on apprend à vivre en société. On apprend tout. Le journalisme s'apprend, la sociologie s'apprend, l'informatique, tout ça s'apprend. Et c'est pendant la période de l'enfance, le vivre ensemble, tout cela. Cette maman, bon, que ce soit la maman ou je ne sais pas qui, l'enfant apprend ces choses quand et où? Dans la société globale, là où on l'envoie, la rue, la jungle et tout ça, qu'est-ce qu'il va apprendre? Moi, je peux vous dire que, plutôt moi, je crois que dans ces conditions, c'est l'agressivité que l'enfant va apprendre. Il va apprendre à se défendre parce que ce monde est essentiellement violent. D'ailleurs, ça, c'est une violence qu'on lui a faite. Son image part partout sans son avis. Qui aimerait être filmé mal habillé? Qui aimerait? Qui aimerait que lorsqu'on le filme, il étale toute sa misère, toutes ces choses-là devant les gens? Presque personne ne le veut. Mais lui, ça, c'est une violence qu'on a déjà appliquée sur lui. Et ce sont des adultes qui l'ont fait. Bon, peut-être pour la charité ou je ne sais pas quoi. La vie de la maman exposée, qui vous dit, si moi je vis dans une maison à Carabout, vous croyez que je serais content que tout le monde sache que je vis dans une maison à Carabout? Je vais vouloir cacher, en fait, peut-être pas aujourd'hui, mais je vais vouloir cacher naturellement la Carabout et je serai plus heureux de montrer que je vis dans une villa. Donc toute la vie de cette maman, de cet enfant, tout ça est complètement exposé. C'est une autre violence. Et le jour où ils en seront conscients, ils vont réagir. Ça, c'est une certitude. Donc, par rapport à tout
0: ça... Il y a la maman qui a déjà...
2: Oui, elle agit. Elle a raison.
0: Elle agit. Elle a dit qu'elle n'a pas demandé qu'on filme. Elle ne voulait pas que ces moments d'intimité se retrouvent sur la toile.
2: Elle a raison. Donc, par là... Et puis, il y a aussi l'État, en principe, à ce niveau vraiment. C'est-à-dire, est-ce qu'il faut qu'un phénomène devienne grand pour en penser? C'est vrai, je ne peux pas accuser l'État de façon catégorique. Parce que je suis aussi au courant de certaines initiatives, même si elles ne sont pas très, très puissantes en termes d'impact, mais de certaines initiatives qu'ils font en faveur des enfants défavorisés, des enfants de la rue à travers beaucoup d'associations et eux-mêmes certaines activités qu'ils font. Mais moi, je pense que l'État est quand même indexé parce que la famille, entité première de protection de l'enfant, devrait être protégée. Ici, je ne sais pas où est le père. Et encore, c'est nous les pères, nous les hommes. Et on va vouloir changer le pays, on va changer tout. Voilà notre problème où c'est un père qui a sûrement... On ne sait pas où il est. Il est absent.
0: Il a fait comprendre que le père du jeune garçon, le jeune ferrailleur, est décédé.
2: Bon, ça c'est
0: il
2: autre
0: n'est
2: chose.
0: Plus. Après, il a des frères et des sœurs. Et il y a le nouveau-né. On ne sait pas si c'est le même auteur ou bien ce sont des pères différents. On n'a pas d'informations par rapport à cela. De toutes les façons, Alain Christian, vous l'avez dit, la société, c'est tout le monde. Après, moi, ma question, elle demeure parce que lorsqu'on éduque l'enfant à chercher l'argent très tôt, est-ce qu'il aura encore envie de s'instruire? Est-ce qu'il aura encore envie d'avoir des bases? Avant peut-être que vous ne preniez la parole, on va faire un tour du côté de la régie pour s'occuper du top horaire.
3: Il est 17h.
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0: Justement, est-ce que ça va encore donner l'envie à l'enfant d'aller se former, d'aller apprendre? Est-ce que ça n'expose pas également l'enfant à d'autres, comment je peux dire, à d'autres maux? Quand je parle de maux, je parle d'exposition au tabac, à d'autres vices.
2: Bien sûr, vous savez, nous sommes dans une société où c'est maman qui domine. C'est-à-dire l'argent, le dieu argent. On trouve que c'est plus, pour certains, c'est plus urgent pour l'enfant de gagner de l'argent, même s'il n'a rien appris. Il va apprendre à gagner de toutes les façons l'argent. Dès qu'il a l'argent, il est un homme au prix de n'importe quoi, au prix de tout cela. Moi, je pense que c'est la conséquence du capitalisme toujours et autres qui passe à travers beaucoup de vents et s'impose presque chez tout un chacun, surtout chez ceux qui ne sont pas solidement enracinés dans certaines valeurs. Parce que le seul blocage à ça, c'est des valeurs... qu'on vous a aussi inculqué toujours pendant l'enfance. Parce que si vous n'avez pas eu l'occasion, étant tout petit, de bénéficier de certaines formes de socialisation qui vous préparent à vivre dans ces environnements, eh bien, vous êtes défavorisé. On a souvent parlé, cet enfant, même s'il gagne de l'argent, là, il va en gagner. Je ne pense pas qu'il va obtenir des compétences sauf le jour où il va aller plus ou moins dans une quelconque institution. Moi, j'ai travaillé avec des enfants de la rue. J'ai vu à peu près, même si c'était uniquement la posture de sociologue, j'ai vu à peu près les réalités de ces enfants. Ces enfants sont, c'est-à-dire, ils sont plus que des militaires. Ils vivent dans une atmosphère de violence au quotidien et de rejet. C'est-à-dire qu'ils sont les premiers taxés de voleurs à tort ou à raison dès qu'il y a un quelconque problème. Ils sont les premiers qui font des règlements de compte entre eux. C'est-à-dire qu'ils vont apprendre à vivre dans cet environnement et ils y vivent. Mais maintenant, s'ils sont capables de vivre dans cet environnement, et s'ils seront capables de vivre dans l'environnement des autres enfants qui ont été socialisés dans les écoles et autres. Oui. Ça, c'est une problématique. Et moi, je pense que non. Au contraire, les autres auront peur d'eux. Eux, ils vont se sentir exclus parce qu'ils n'auront pas la même culture, entre guillemets, privilégiée de ceux qui ont bénéficié des éducations institutionnalisées. Donc, les parents, et puis moi, je pense que l'État, tous ces enfants sont les enfants du pays. L'État devrait trouver un moyen ou un autre de protéger, ne serait-ce que les enfants. Mm-hmm. Parce que, honnêtement, c'est triste quand vous voyez un enfant obligé de faire cela pour que la maman vive. C'est triste encore bien plus de voir des enfants aller dans les écoles primaires sans avoir mangé. Ils ont faim. Et puis, une fois, on m'envoie aller parler aux enfants et tout. Je vous assure que je n'ai pas trouvé quoi dire parce que la manière qu'ils avaient faim. Je ne savais pas comment moi leur parler. Parce que moi, je sais comment je me comporte quand j'ai faim. Mmh. Quand j'ai faim, vraiment.
0: On ne doit rien vous dire. Bon, hein,
2: pas qu'on le doit rien ne me passe dire, pas. Mais c'est compliqué. Mmh. Mais nous, comme nous, nous sommes habitués à la façade, des bons discours, on bavarde. Non, c'est pas. Ces enfants, trouvons le moyen pour que, si aujourd'hui, 100 000 dans la rue, que qu'on demain, les recense. Soit, que demain, même si on les, oui, qu'on les recense oui. ou pas, que demain, ils soient 500. Après demain, peut-être 100, et puis après, qu'on n'en trouve plus rien. Trouvons un moyen, au lieu de passer le temps à parler, trouvons, et c'est possible, trouvons un moyen pour que ce genre de phénomène ne se répète plus. Si le père est décédé, comment sécuriser une famille dont le parent est décédé? D'abord en famille. Parce que le problème aussi, c'est que les familles aujourd'hui sont devenues très individualisées. Mm-hmm. C'est-à-dire, vous êtes né là-bas avec votre maman là-bas. Tout le reste, ils s'en foutent de vous. Pourtant, si la solidarité familiale existait, je ne suis pas certain que cet enfant allait se retrouver tout seul comme ça, en train de se battre comme si cette jeune maman est née ex nihilo. Je suis certain qu'elle appartient à une famille. Je suis certain. Mais comme nous sommes ce que nous sommes, un malheur arrive là-bas, un autre arrive là-bas, on vit au jour le jour.
0: Dans l'indifférence.
2: On ne réfléchit pas d'abord structurellement, socialement. Et quand je dis socialement, c'est toujours bien sûr l'État, mais d'abord la famille. La famille nucléaire, la famille étendue. Et puis après, les institutions qui doivent regarder ce genre de phénomène et éviter que ça se répande. Éviter tout simplement. Et c'est possible si chacun prend sa responsabilité et qu'on on cesse de dire à tout moment, il y a un problème. Non, c'est le gouvernement. Non, c'est la société. Non, c'est elle. Non, c'est elle. Non, c'est nous. C'est nous et cette laideur, il faut bien qu'on s'en débarrasse, mais il faut qu'on sache que c'est nous que ça décrit.
0: Tout le monde est responsable, d'après Alain-Christian Biabac. Les codes d'accès, le 640-61-38-42, le 671-15-73-21. Boudi Boniface, il y a cet aspect qui, ma foi, me paraît également intéressant. Le fait que on donne cette responsabilité à l'enfant, est-ce que la maman n'est pas passible de peine ou bien de sanctions juridiques? Parce que un enfant qui est censé être à l'école, un enfant qui est censé jouir de son enfance et qui se voit en train de porter déjà une telle charge à son très jeune âge, et son parent étant en vie, son parent cautionnant le fait qu'il prenne sur lui, n'est-ce pas, de subvenir aux besoins de la famille, est-ce que le parent lui-même ne s'expose pas à des sanctions pénales?
5: Bon, naturellement, je pense que le droit reconnu à tout enfant à l'éducation est ce que je vais qualifier de transcendantal. Mmh. C'est un droit inné, c'est un droit qui ne se négocie pas. Alors lorsqu'on voit un parent exposer son enfant à, je vais dire, à des dérives, c'est elle-même s'exposer à des peines. Oui. Je salue déjà son initiative judiciaire et je vais l'inviter à ne pas être surprise si demain c'est elle qui est condamnée. Parce que ce qui est sûr, j'ai confiance en notre système judiciaire. On va lui demander que, mais avant que ton fils ne se fasse filmer dans la rue, qu'est-ce que toi tu as fait pour éviter cela? Ok, si tu étais un peu plus, c'est vrai, tu as dit ton mari est décédé, mais si quelque part, si tu étais encore un peu plus responsable, je pense que cela n'arriverait pas. Bon, ce que je vais dire par la suite, Flora, peut vous choquer. On nous a dit, et j'ai grandi avec cela comme réalité, le lit du pauvre est fécond. Comment une femme, ce qui est sûr, ce n'est pas son fils aîné, elle en a qui lui dépasse déjà sur l'éducation. Comment, malgré ce déficit-là, elle est capable de toujours concevoir. Elle a un fils qu'elle est incapable d'éduquer, mais on vous dit qu'elle allaite toujours d'autres. Et vous allez constater que ce n'est pas son dernier enfant. C'est ce problème-là qu'il faut résoudre. Le problème de la sexualité exagérée et barbare de nos confrères africains. Mmh. En Chine, on a vu le général Mao Tse-tung, je peux me tromper sur son nom, il a dit « une tête égale à deux mains ». Et c'est là que je vais interpeller notre gouvernement. On doit exploiter, bon, exploiter peut-être c'est trop fort, mais on doit recadrer ces enfants qui ne bénéficient pas, je vais dire, d'une éducation ou bien d'un encadrement familial à travers des camps de, je ne sais pas, des camps, des sites. On peut les prendre et les mettre quelque part.
0: Des maisons de recasement ou bien
5: voilà, merci,
0: des centres d'éducation ou de resocialisation des enfants.
5: Oui, des trucs un peu comme ça. Ou c'est l'État qui prend en lui l'initiative d'éducation. Parce que l'éducation d'un enfant ne relève pas exclusivement des parents. Et il y a une responsabilité étatique qui est, je vais dire, très importante même. Mmh. Si l'État camerounais, pour moi, était un peu plus responsable, c'est qu'on ne verrait pas dans la rue les gars qu'on appelle communément les Nangaboko. C'est que les prisons ne sont pas saturées comme elles le sont aujourd'hui. On devrait exploiter ces gars. On a suffisamment de terrain, on vient d'en parler, des hectares. L'État peut décider de se lancer dans la production des ananas, production dans laquelle il va recruter ces enfants-là.
0: Du après, riz, hein.
5: Bien sûr. Après le travail, vous avez des heures de cours.
2: Le riz n'est pas trop bon, le riz.
0: Alors, Christian, je le dis parce que c'est la denrée la plus consommée du moment. Bon, bref, c'est juste une parenthèse.
5: Bien sûr.
0: Les exploiter à bon escient pour qu'en fait, ils ne divaguent plus. Les occuper, les resocialiser, c'est un bon début. Maintenant, la maman qui dit qu'elle ne voulait pas que ces images soient balancées sur la toile, est-ce que de son côté également, elle a raison de se plaindre de ce qu'on a filmé son intimité et qu'aujourd'hui, ça se retrouve sur la toile, les menaces de porter plainte vis-à-vis des auteurs, précisément la personne qui a balancé la vidéo sur la toile, est-ce que c'est légitime?
5: Bon, je vais vous paraître un peu plus méchant ou impitoyable. En gros, on nous a dit, nul ne peut se prévaloir de sa propre turpitude. Mmh. Une mère qui expose son enfant, on l'a bien dit, au danger de la société. Ces dangers impliquent des fois même que vous vous fassiez filmer sans votre approbation, quoi que ce soit une infraction pénale, n'est-ce pas? Oui. Elle devrait s'y attendre. J'aurais préféré même, on l'a dit, des mères qui vendent avec les enfants au dos, n'est-ce pas? Pourquoi elle en est incapable? Entre elle et le fils, qui est plus, je vais dire quoi, plus exposé au danger? Je pense que c'est son fils. Alors, elle-même, dans sa tête, dans sa sagesse, elle a jugé que autant mieux lancer son enfant dans la gueule du loup et elle devrait y faire avec. C'est vrai, quelque part, elle a raison de se plaindre, mais elle devrait prendre en compte les réalités sociétales.
0: Mmh. Ouais. C'est compris. Au téléphone, allô? Allô?
6: Bon, Goya.
0: Oui, Patriarche. Bon, oui, merci.
6: Bon, Goya. Mmh. Non. Moi, particulièrement, je n'ai jamais honte de le dire. J'ai fait mon CPE avec l'argent du bois que moi-même j'ai cassé. Je vendais le bois. J'ai fait les cours du soir avec les petits jobs, les parpaings. J'ai payé mes formations professionnelles avec les petits jobs. Mais cela veut dire que le noir n'a jamais reconnu l'importance de l'enfant. Ça existe dans nos mœurs. Mais quelque part, lorsqu'un enfant traîne sur la rue et est en train de tripoter à ma professeur à 8 ans, est-ce que cet enfant a droit à l'image ou bien il a droit d'image? C'est un peu perplexe. Les gens qui ont même pris ces images appelle fin, il est autorisé. Même si la femme a délaissé l'enfant, ils avaient l'autorisation du ministère d'aller filmer cet enfant. Parce que ça va dans tous les sens. Ces gens qui ont publié ces images pour leur exploitation ont fait une utile pour aller vers la maman, dire à la maman que nous, on va te porter un matin, mais pas toi, on va aller chez madame le ministre Ondoa Bena ou bien Guéné. C'est simple. Pourquoi porter les images des nourrissons dans les comme ça? Et ça fait honte pour notre pays à l'extérieur. On comprend que le Cameroun qui se vante là a des choses comme ça. Pourquoi ne pas cacher notre petite honte? Ça reste à l'intérieur du Cameroun. Ce sont ces gens-là. Moi, je n'ai pas honte aujourd'hui de dire que voilà. Je n'ai pas honte de dire à quelqu'un que j'ai faim. Hein, mon âge ici. Je le dis. Moi, j'ai faim. Tu as des comprendre.
0: C'est compris, Patriarche. Merci pour cette réaction au 640 61 38 42. Au 671 15 73 21. Bertrand Ouna, on a une situation déjà. Les ministères de compétences par rapport à ce genre de problème. Jusqu'ici, on n'a pas eu vent de ce qu'il y ait une sortie. Certainement, on reste dans l'attente. Mais est-ce que de telles situations, parce qu'on a dans les plantations, Bouly le soulignait à l'instant, des enfants qui travaillent dans des plantations, on a dans les quartiers les enfants qui déambulent, qui font du commerce, les parents étant à la maison, attendant la recette du jour pour pouvoir organiser les dépenses. D'aucuns même estiment que, voilà, pour les rentrées, on va faire 50-50, je vais payer la scolarité, toi tu vas faire du commerce pour te payer les fournitures scolaires. Est-ce que, comme le patriarche le soulignait, on n'est pas déjà là dans des mœurs qui nous caractérisent de plus en plus, et comment est-ce qu'on devrait faire pour pouvoir en sortir? Est-ce que ça sera possible ou facile?
1: Ça ne sera pas facile parce que le mal s'est enraciné. Malheureusement, nous avons embrassé d'une mauvaise manière le capitalisme. Nous sommes devenus plus individualistes que ceux qui ont initié cette manière de vivre. Et la conséquence immédiate, c'est que le fossé entre les riches ou les très riches au Cameroun et les très pauvres ne fait que s'agrandir. Parce que par le passé, quand l'État faisait son travail, il y avait quand même au Cameroun une classe moyenne. Une classe moyenne constituée par des fonctionnaires qui gagnaient très bien leur vie, avaient de très bons salaires qui permettaient donc à l'économie de tourner. À partir du moment où la classe moyenne a disparu, parce que l'État a cessé de recruter pendant beaucoup d'années, et les gens se sont appauvris parce qu'ils ont des très petits salaires qui ne leur permettent pas de tenir. Donc, ils se sont très appauvris et malheureusement, au moment où ils s'appauvrissent beaucoup, il leur est demandé de tout acheter. L'argent. Voilà pourquoi il y a donc ces phénomènes. Maintenant, il y a la responsabilité parentale. Un enfant qui naît est né d'une union, ou d'un rapport sexuel entre un individu et une femme. Beaucoup viennent au monde sans projet, c'est-à-dire qu'il est né par accident. Vous allez entendre que non, le préservatif s'est percé. Je t'avais dit de faire ceci, tu n'étais pas protégé. Vraiment, moi, je m'en fous. C'était à toi de vérifier tout ça. Tu es toi la femme, toi qui devais vérifier et tout. Beaucoup d'enfants arrivent dans un contexte de querelle entre ceux qui sont les géniteurs. Ils ne s'entendent pas. Celui-ci ne veut pas d'enfant. L'autre, c'est arrivé, on gère. Et quand les enfants arrivent donc dans ce contexte, ou alors les gens sont démunis, mais ils pensent que le meilleur passe-temps pour eux, c'est toujours de se vautrer entre eux et de faire les bébés. D'accord. Mais quand un enfant naît, on doit savoir que c'est une charge, c'est un projet, c'est un engagement qu'on doit prendre pour tenir et assumer tout cela. Donc, par le passé, l'État avait des bons centres de resocialisation, le casement des enfants et tout. Et on doit comprendre aussi que les familles étaient moins divisées qu'elles le sont aujourd'hui. Il n'y avait pas beaucoup de filles mères, de jeunes filles mères, comme c'est le cas aujourd'hui. Et c'est ça qui renforce donc le malaise. Il y a trop de jeunes filles mères. 16 ans, 17 ans,
5: 15 ans, même.
1: 15 ans, 18 ans, elles sont déjà mères. Et dès que ça arrive, la famille lave les mains. On dit, ok, tu as choisi la grossesse. Vraiment, nous, on n'est plus avec toi. Elle se retrouve donc à la merci, parce que généralement, le père lui-même, c'est un type
2: quelconque. Un garçon, souvent.
1: Un petit garçon là, qui il peut rien, en fait. Et elle endosse, elle assure toutes. Elle endosse donc toutes les souffrances. Et comme le monde est devenu, notre société est devenue individualiste extrêmement, ça devient donc difficile de s'en sortir par la solidarité. Donc, l'État doit remettre en place des mécanismes d'entretien de la société. Par exemple, pour être concret, ce qu'on appelait les inspecteurs et les agents des affaires sociales, qui faisaient souvent des descentes dans les quartiers pour avoir des causeries éducatives avec des jeunes, des filles en âge de puberté, où on leur parlait déjà de la sexualité, on leur parlait de leur cycle menstruel, de l'hygiène vaginale et tout ça. Aujourd'hui, ce schéma-là a disparu. Parce que quand ces gens-là descendaient sensibilisés, ça n'entrait quand même pas dans les oreilles de sourds.
0: Tout à fait.
1: Et beaucoup étaient alertés par cela et prenaient des précautions. Aujourd'hui, beaucoup là sont laissés à eux-mêmes. Une fille en âge de puberté, 14-15 ans, qui n'est pas encadrée, elle vit dans une maison où il n'y a pas de discipline. Les voisins entrent comme ils veulent.
2: Exact.
1: Et tout ça, l'avenir immédiat, c'est une autre grossesse. Mm. Et se retrouver dans des difficultés. Donc vraiment, c'est un problème d'ensemble. Les familles doivent s'organiser, mais également les pouvoirs publics.
0: D'accord. C'est un début de solution, Alain Christian.
2: Oui, à la suite de Bertrand, les familles doivent se réorganiser. Et il faut protéger la famille.
0: Il faut la protéger
2: parce que la famille aujourd'hui est attaquée. Et l'État, à mon avis, ne fait pas assez pour protéger la famille. D'abord, le modèle de famille, c'est-à-dire le père, la mère, l'enfant.
0: D'accord.
2: Ça, c'est le modèle auquel on a été de toutes les façons habitués.
0: Mm.
2: Face aux autres modèles, au père, machin, truc. Voilà.
0: Notre modèle à nous.
2: Oui.
0: C'est compris. Au téléphone, allô?
7: Allô, bonjour.
0: Oui, bonjour.
7: Oui, je crois que c'est Flora.
0: Mm-hmm. Allô?
7: Oui, bonjour.
0: Oui, nous vous écoutons, vous êtes en direct.
7: Ok, c'est Papa François de Biémassi.
0: Oui, Papa François de Biémassi, merci hein, de bien vouloir baisser le volume de votre poste récepteur.
7: Oui, je suis en train de baisser.
0: Oui.
7: Je vous dis que c'est une personne âgée. J'ai suivi un peu le patriarche Mani Onana qui a parlé tout à l'heure. C'est là où je vous ai pris. Même pas entièrement, parce que j'ai été encore un peu délaissé. Mais je suis, comme vous êtes en train de parler, des enfants, peut-être délaissés, peut-être des enfants presque sans parents, ou alors qui n'ont pas les deux parents. Ça existe dans ce pays. Ça toujours existe tant que le monde est. Mais aujourd'hui, c'est plus grave. Surtout en ce qui concerne, je peux dire que c'est la masse des temps, les dérives. Aujourd'hui, j'ai accentué. Pourquoi? Pour moi, ce qu'on vivait, nous, qui étions encore un peu colonisés, parce que né en 46, j'étais dans la colonisation. nous, on vivait avec cette colonisation. L'État africain ou les Camerounais. Mais aujourd'hui, vous vivez avec l'indépendant. Qui est devenu une colonisation peut-être plus forte encore. Puisque nous avons les lois de l'étranger qu'on applique chez nous. On n'avait pas un enfant qui devait être délaissé. Quand la jeune fille accouchait chez son père, l'enfant devenait l'enfant du père de cette fille. On n'avait pas les lois qui disaient que chaque enfant doit avoir un père. Et maintenant, quand vous, la petite, ne peut pas trouver le père de cet enfant, le grand-père ne peut plus prendre cet enfant est délaissé. Je crois que vous réfléchissez, vous voyez ça. Moi, je suis même aveugle en plus. Ce sont mes oreilles qui me font parler. Et quand j'entends des choses comme ça, ça me fait mal. À l'état civil, dans l'acte de naissance qu'on dit, il y avait une place qui était vide, qui était d'abord père inconnu, nom du père pour l'enfant qui n'avait pas, qui n'était pas né dans un mariage. C'était père inconnu. Ça existait sur le papier. Après, ce président a été enlevé. Il a laissé qu'on ne met plus rien. Père était vide. Et quand on reconnaissait l'enfant, on écrivait le nom du père avec les transcriptions autour de là. Ça se passait, tous les enfants étaient, je ne peux pas dire tous, mais ils étaient quand même un peu encadrés. Aujourd'hui, il y a les lois qui sont nées. Moi, j'ai des petits-fils. Par exemple, j'ai des petits-fils. Né de ma fille. Mais qui m'a dit peut-être qu'il y a le mari ou quoi, alors qu'il ne se présente pas et qu'il ne prend pas en charge les enfants. Qu'est-ce que le père là doit faire? Le père aussi, vous l'êtes avec vos enfants. Et les enfants tiennent, et c'est eux qui sont mis, je peux dire, qui sont à la portée de tout le monde. Qui sont mis en danger. Qu'est-ce que vous voulez qu'on fasse? Revenez sur, si vous voulez, redevenez Camerounais ou Africain. Disons avec les coutumes, ou pas les coutumes, mais la vie presque africaine.
0: D'accord.
7: Quand vous parlez, par exemple, de ces salaires qu'il y avait, où les gens avaient, on avait combien? On avait l'engagement, la responsabilité. Vous êtes encore responsable aujourd'hui, comme certains vieux de cette époque, je ne parle pas de moi. Vous êtes encore responsable maintenant de la jeunesse actuelle? Non, ce n'était pas facile d'avoir un enfant de 16 ans qui est enceinte. Il y avait beaucoup de choses. Et on n'a pas des grandes agglomérations comme vous avez aujourd'hui. D'accord. Voilà, il y a Yaoundé, il va tout ça, ainsi de suite. Quand les personnes vivent au village, il y a quand même y a aussi l'espace qui est resté, qui est vacant, qui est un peu... Les gens ne sont pas trop serrés. Aujourd'hui, à Yaoundé, ça passe pour marcher à pied. Il y a des maisons, des voisins qui ne sont... qui viennent de partout. Comment vous voulez que la petite fille ou le petit garçon puisse rester tranquille? Il y a beaucoup de problèmes à refaire. Mais on l'a laissé faire, on l'a laissé pourrir. Comment vous allez faire pour le décès? Moi, je me lamente pour vous qui avez un certain âge. À partir de 50 ans jusqu'à peut-être 20 ans, vous avez trop de problèmes.
0: D'accord, c'est compris. On va permettre à Papa François, à d'autres personnes, de réagir.
7: Je suis en train de chuter.
0: Oui.
7: Vraiment, merci de m'avoir accordé même ce temps de parole. Mais vous avez beaucoup à réfléchir encore.
0: C'est
7: pour
0: compris.
7: Vos enfants et pour les petits que vous aurez.
0: Merci. Merci beaucoup, Papa François. Au 640 61 38 42, 671 15 73 21, on va permettre à Bouli de dire un mot. D'abord, on me fait les grands signes du côté de la régie. On va prendre le top horaire.
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0: Au sortir donc de cette deuxième thématique, Boudi Boniface, quelle solution par rapport à cette façon de rendre adultes nos enfants très très tôt? Est-ce que pour vous, au-delà de ce que Bertrand a proposé ainsi qu'Alain Christian, il y aurait d'autres solutions, peut-être étatiques aussi cette fois? On a les parents qui sont tenus responsables, on a des mesures qu'il va falloir qu'on prenne. Est-ce que de votre côté, on pourrait ajouter d'autres choses?
5: Oui, je peux avoir une solution qui va vous sembler un peu immorale. Je pense que notre législateur, nos gouvernants doivent reconsidérer la pénalité de l'avortement. Cela dit, il faut pas peut-être accorder ou bien donner la possibilité à tout le monde d'avorter, mais de réglementer les grossesses. Monsieur Bertrand l'a évoqué, on a de plus en plus de grossesses indésirées. Alors, lorsque ça a été le cas, on vous donne une certaine échéance de réflexion pour voir si vous pouvez avorter. Je crois que c'est le cas dans les pays comme l'Angleterre, où on donne une échéance de 15 jours à l'enfant, ou alors 15 jours de grossesse, parce qu'on estime que à ce délai, l'enfant ne dispose pas encore d'un système nerveux central.
0: On ne va pas quand même... peut-être c'est une solution, mais on pourrait peut-être aller dans le sens plutôt de la prévention des grossesses, hein. Éduquer les enfants, c'est vrai que ça semble ne plus passer, hein. Ça ne passe plus de dire à un enfant que pour aller avec un homme ou une femme, il faut se préserver. On vous sort des mots du genre ou des phrases qu'on ne mange pas la banane avec la peau. Voilà, il faut le dire. Peut-être il faut trouver d'autres maisons, peut-être les méthodes contraceptives.
2: Hein. Il faut éduquer à la sexualité.
0: Est-ce que ça fonctionne, Alain Christian?
2: Attendez. Ça dépend du contenu
0: de
2: cette éducation.
0: Tout ce qui éduque, éduque mal.
2: Parce que les autres, beaucoup éduquent. Je vous ai dit aujourd'hui, il y a une éducation à la sexualité ouverte à d'autres valeurs qui ne sont pas les valeurs africaines classiques.
0: Quelles valeurs, Alain Christian? Parce qu'on aimerait comprendre. Est-ce que les autres éduquent leurs enfants à l'homosexualité, par exemple?
2: Vous avez actuellement, bien sûr, ça existe, cette éducation.
0: Alors, dans notre pays, ou bien ils le font par suivi
2: sur les enfants. À travers les réseaux sociaux, qui sont un truc d'éducation.
0: Moi, je parle des parents.
2: Maintenant, quand je parle d'éducation à la sexualité, les parents conscients de ça doivent apprendre à éduquer. Parce que là, quand je parle de protection de la famille, du moins, la famille classique et la famille étendue africaine, il y a tout un effort de travail. Parce qu'aujourd'hui, en laissant les choses aller comme ça va, aujourd'hui, je suis même très certain, la famille étendue, peut-être que ce n'est que dans les cas de mariage, de deuil, qu'on voit la famille étendue vraiment et des gens en activité. Mais dans la vie normale quotidienne, la famille étendue n'existe pratiquement plus, ce qui n'était pas le cas. La famille nucléaire, même aujourd'hui, est en danger. Le nombre de divorces, de maris, de trucs, c'est tellement élevé aujourd'hui. Et puis le nombre de pères célibataires et mères célibataires, c'est comme si c'est devenu la norme. Tout ça, c'est la famille qui est attaquée, la famille qui est désagrégée. Et à côté de ça, il y a encore d'autres formes de familles qui viennent, et ainsi de suite, avec la pauvreté, les autres valeurs et tout ça, qui viennent sur l'individu. Donc, il y a une nécessité d'éduquer le plus jeune, les enfants, pas seulement à la sexualité, à la famille, à la vision de la famille africaine. Parce qu'aujourd'hui, même des adultes, beaucoup même, quand le cas de cette jeune femme-là, si tous les membres de sa famille avaient vraiment la vision de ce que c'est que la famille africaine et que là, c'est l'un de leurs membres, peut-être c'est le pied, peut-être c'est la tête, qui est blessé, exposé, et par conséquent, c'est eux-mêmes qui sont exposés, je ne pense pas qu'ils la laisseraient dans cette situation.
0: Malheureusement, ce n'est pas le cas.
2: Bien sûr, ce n'est pas le cas parce que cette éducation manque. Et dans le vide, la nature horreur du vide, les réseaux sociaux et d'autres sont en train de prôner d'autres formes de société qui vont devenir réalité si nous continuons d'être laxistes et de croire que les sociétés se forment d'elles-mêmes. Non, les sociétés sont des projets. Ça commence d'abord par les projets de famille. Qu'est-ce qu'une famille? Un père, une mère, un enfant. On les a pour quelles raisons? Est-ce qu'on accouche comme on accouche là, le désordre que nous faisons partout, comme des zombies? Non, mais tant qu'on n'aura pas résolu ça, et moi je crois que c'est parce qu'il n'y a pas d'éducation à l'heure actuelle à la sexualité, je vais ajouter africaine. Il le précise bien africaine, parce qu'il y a plusieurs formes de sexualité. Il y a plusieurs formes. Moi, je n'ai rien contre les autres, mais je préfère parler de ceux que nous connaissons.
0: Ceux qui sient
2: à notre contexte. Et ceux que nous sentons que nous serons plus épanouis. Un père, une mère, un enfant, un tonton, une tantine, un ceci, un cela, chacun avec son rôle. Alors, à ce moment, on ne va pas voir ce genre de phénomène. Le phénomène des enfants de la rue n'existe pas dans l'Afrique traditionnelle précoloniale.
0: C'est compris.
2: Ça existe et ça va continuer de grandir tant que nous allons évoluer comme des zombies, comme on évolue actuellement.
0: C'est compris. Bouli Boniface, vous voulez ajouter quelque chose rapidement?
5: Oui, bien entendu. Bon, j'ai le malheur de reconnaître que la jeunesse, bien quittant le bastion inexpugnable de développement de tout État camerounaise, devient de plus en plus désintéressée des choses de valeur. Flora, vous avez parlé d'éducation. Faites un jour semblant d'organiser une causerie, je pense que c'est comme ça qu'on appelait, une causerie éducative dans votre quartier, vous aurez à peine un jeune, parce qu'il ne s'en intéresse plus. Alors, la solution d'adaptation que je pourrais encore proposer est de copier la Chine d'auparavant qui a exploité sa population. Le Cameroun est un pays qui a un fort taux de chômage. Alors, bien qu'ayant pas d'emploi, on peut exploiter notre jeunesse à travers nos ressources premières. Ouais.
0: T'es compris. Merci beaucoup. On va aller du côté de la technique, prendre une petite respiration. On viendra dire un mot juste derrière dans votre espace culture et tradition.

0: Lorsque l'enfant naît chez ses grands-parents, l'on assiste très souvent à des querelles au sujet de l'attribution d'un patronyme. Les parents de la fille estiment qu'il est légitime que le petit-fils ou la petite-fille perpétue la lignée, tandis que les parents du gendre veulent imposer leur part de nom à l'enfant ou au nouveau-né. À qui revient donc le droit d'attribuer le nom dans ce cas? C'est la question de votre rubrique culture et tradition. Bertrand Wona, on va le faire en un tour de table. Oui. Un enfant qui naît au domicile familial, pour être plus pratique, si jamais moi, Florent Goyam, j'accouche chez mon père et ma mère, l'enfant devrait porter le nom d'un membre de ma famille ou alors celui de la famille de mon copain, parce que là on estime que je suis pas encore marié.
1: Bon, dans les habitudes, hein, généralement quand la jeune fille ou la jeune femme accouche pendant que elle est dans sa famille, donc pas officiellement, pas marié,
0: oui,
1: pas coutumièrement marié, ni légalement. Le nom, l'attribution du nom, généralement, c'est le grand-père de l'enfant, c'est-à-dire le père de la fille,
0: oui,
1: ou la mère. Ça dépend. Donc, si généralement,
0: un garçon ou une fille.
1: Quand c'est un garçon, on donne le nom du père, du père de la fille. Et si c'est une fille, parfois, on donne le nom de la mère. On a souvent vu des querelles,
0: oui,
1: entre les deux copains, le garçon, surtout quand sa famille a montré qu'elle assume la grossesse et que voilà, ils sont là et tout. Souvent, il y a des querelles pour dire non, nous avons assumé, c'est notre enfant, nous allons donner le nom et tout. Mais dans beaucoup de communautés, une fille qui accouche, étant chez son père,
0: au domicile familial,
1: l'enfant devient même l'enfant de la famille. L'enfant de la famille. Donc, par exemple, chez les Ekans Beti, on dit Moniazan. C'est-à-dire que l'enfant du village de la mère, l'enfant du terroir de la maman. Donc, il est pratiquement aligné comme un fils
0: de la famille.
1: De la famille, généralement, c'est cela. Et quand il y a des partages de terrain et tout ça, dans les familles bien organisées, cet enfant-là a droit à une part. Parce qu'il est comme un fils de la maison. Donc, c'est généralement comme ça. Mais bon, comme les choses ont été dévoyées, on est déjà égoïste. Ce que Monon Jana, le professeur, père à son âme, appelait le mapartisme, on bafoue déjà ces choses. Vous voyez un oncle maternel qui demande à son fils, un enfant naturel, va chercher ton père. Et pourtant, de manière normale, c'est le grand-père qui a reconnu sa frère. C'est un enfant de la maison, de la famille. Donc il doit être aligné comme héritier, comme les autres. Malheureusement, on ne respecte plus rien dans les coutumes comme cela se faisait avant. Et ça fait qu'aujourd'hui, vous avez donc toutes ces bagarres-là. Pour la situation de cet enfant.
0: D'accord. Boudi Boniface, ces bagarres-là, est-ce qu'elles sont légitimes? Pourquoi aujourd'hui les jeunes ne tiennent plus compte de ce genre de principes traditionnels? Aujourd'hui, quand tu viens dire que non, comme j'ai accouché en famille, l'enfant va porter le nom de mon père, je vais rester avec vos choses là-bas. Ce sont les trucs qu'on faisait à l'époque, de nous amener plus à aujourd'hui. Est-ce que les jeunes aujourd'hui mesurent l'impact de certaines traditions dans la prise de leurs décisions?
2: En réalité, la situation au Cameroun semble être un peu paradoxale. On a quelque part le droit qui prévoit quelque chose et d'une autre part la coutume qui en prévoit une autre. Quand je dis le droit, j'évoque là l'article 35 de l'ordonnance de 1981 portant organisation de l'état civil au Cameroun. Cet article dispose, je cite, « Le nom et le prénom de l'enfant sont choisis par les parents. » On a dit « par les parents » et non par les grands-parents, par les voisins, par les tantes et tout ça.
0: C'est-à-dire les géniteurs.
2: Par les géniteurs biologiques. Oui. Sans prééminence entre ceux-ci. On n'a pas dit que parce que c'est toi l'homme, c'est toi qui as fait la layette, tu as la prééminence sur le choix du nom. Non, le droit ne le prévoit pas. Et j'ai le malheur de constater que cet article est un peu insuffisant. Bon, la coutume étant quelque part une source du droit, je pense qu'il est de bon augure de mieux appliquer ou alors de considérer ce qui est prévu par nos traditions. Il est très connu que lorsque, bon, c'est toujours le cas même des premiers enfants, de l'enfant aîné, parce que ceux d'après, généralement, c'est le père des enfants qui en décide. Lorsque la fille accouche son tout premier enfant, dans la pratique, c'est le côté de la mère qui décide du choix du nom. Généralement, c'est comme M. Bertrand l'a dit, si c'est une fille, elle porte le nom de sa grand-mère, donc la mère de sa mère, et si c'est un garçon, pour la plupart, le nom du père de sa mère.
0: D'accord. Alain-Christian Biabak, le choix est souvent un peu houleux entre beaux-parents, mais également entre beaux-fils et beaux-parents. Aujourd'hui, est-ce qu'on n'a pas la sensation que les parents d'une certaine époque ont envie de perpétuer un rituel qui, ma foi, aujourd'hui ne marche plus, ou bien le discours concernant les enfants est plutôt celui-là qu'on estime être tendance pour ne pas se plier aux exigences traditionnelles?
3: Non, c'est pas les exigences traditionnelles déjà aujourd'hui.
0: Sont difficilement respectés.
3: Il y a beaucoup de choses qu'on appelle traditions, mais qui ne sont que noms et qui ne sont que souvent même des anti-traditions. Parce que beaucoup ne connaissent même pas la tradition. Il faut qu'on se le dise.
0: Oui.
3: Beaucoup ne la connaissent pas du tout. Ils ne connaissent pas les traditions, parce que c'est pas une, il y en a plusieurs, avec certaines, on peut dire, divergences, mais pas forcément contradictoires. Donc, pour ma part, je pense qu'il faut discerner. Il a parlé tout à l'heure de parents. C'est quoi un parent? Être géniteur, c'est être parent. Il y a beaucoup de géniteurs qui ne sont pas des parents, excusez-moi de dire ça, parents sociaux. Pas parce que vous avez eu un rapport sexuel avec quelqu'un, déjà même des rapports sexuels en général indésirés. Parce que ce genre de choses arrive en général lorsque vous n'avez pas doté.
0: Oui.

0: Je ne vais pas dire parents biologiques, que les géniteurs. On a beaucoup de géniteurs et de génitrices aujourd'hui qui ne sont pas des parents. Il faut qu'on se le dise. Des gens s'en vantent eux-mêmes. Oh, j'ai 10 enfants là-bas, j'ai 5 là-bas. Ils n'ont jamais pu acheter un cahier.
1: Des
0: Ils
1: moules à faire des
0: sont
1: deux.
0: là partout. On est viril ou bien on est les femmes.
1: On
0: On est
1: vante ses
0: fégant, on est très
1: prouesses.
0: fortes, on est tous partout. Résultat, on se retrouve avec des enfants. Il faut gérer là-bas. Voici un autre cas, voilà un autre cas. Et on veut que le Cameroun change. On est irresponsable dans notre sexualité, au moins dans le fond, pour créer une famille. On en est irresponsable. Et quand il y a des voix, plus ou moins comme la mienne, qui essayent, ah non, tu rêves trop, tu veux être dans un paradis, machin, ceci, cela, laisse-nous, vivons nos choses. Et puis, quand ça arrive, que les gens ne pleurent pas, qu'ils ne pleurent pas.
1: C'est
0: Parce que
1: compris.
0: là, c'est leur responsabilité. Donc, le parent social, pour lequel moi j'ai plus d'affection, le père ou la mère sociale, et vraiment, moi je leur tire un chapeau, ce sont eux vraiment qui sont les piliers et qui doivent donner des noms. Vous voulez donner un nom, si vous voulez que je vais dire dans la perspective africaine, c'était le matriarcat, c'est-à-dire la femme avait plus de pouvoir que l'homme. Moi, je le ferais volontiers, sans aucun souci, parce que même avec certaines des sciences, on a découvert pourquoi est-ce que le matriarcat était même plus intéressant et plus puissant que le patriarcat sur pratiquement tous les plans. Donc ça, c'est ma tendance à moi et c'est ce que je dirais. Laissons le privilège aux femmes, à nos belles familles et aux autres de donner des noms, bien que le nom a surtout une valeur, je vais dire, c'est comme un repère
1: Spirituel, hein.
0: sociétal. Je vais parler, non, je vais parler spirituel, je parle du repère sociétal. Si vous allez chercher les Biabak, du moins c'est le seul nom qui permet qu'on me retrouve, du moins la communauté à laquelle j'appartiens. Alain Christian, vous n'allez pas trouver. Mais Biabak, vous allez trouver. Maintenant, si on s'était gone, on retrouve le lignage. Et ça fait qu'à force d'évoluer avec ça, il n'y a pas de facilité de se perdre. Donc, le nom est un repère qui permet à l'individu de se retrouver dans sa société et d'avoir un repère sociétal et culturel qui permet de s'affirmer. Si on tient compte de ça en donnant le nom, alors pour ma part, la mère ou le père sociétal sont ceux qui doivent donner le nom, ce sont tous les parents, les géniteurs, irresponsables et autres ne méritent pas le nom de parents. Ce sont des
1: C'est
0: voyous.
1: compris. Merci beaucoup Alain Christian Biabak, sociologue. Merci également à Bouli Boniface. Merci à Bertrand Orona d'être passé par là. Merci aux auditeurs qui continuent d'appeler. Malheureusement, le temps qui nous est imparti est arrivé à son terme. Merci beaucoup pour toutes vos contributions à la mise en onde de Miroir Sociétal. Ulrich Kemwe, au cadrage vidéo, Brian Mbida, à la coordination centrale, Roger Kiek du Kiki, supervision générale, le révérend pasteur Bissai, Emmanuel Noël, à la présentation, Flora Ngoyamb. Merci beaucoup pour votre aimable attention. Je passe le témoin à l'équipe du Vespéral Bilingue. Anne-Lisette Ambassa, bonsoir.
2: Bonsoir Florent Goyam, bonsoir à vos invités.
1: Les grandes lignes du 18h.
2: La longue attente des résultats du DCE Ordinary and Advanced Level, la compassion du chef de l'État et de son épouse aux victimes des effondrements de maisons à Limbé, et puis l'expérience professionnelle, la croix et la bannière des jeunes chercheurs d'emploi.
1: À côté de vous, Evans Williams Jobati, good evening.
3: Good evening, good evening to your guests and to your listeners.
1: Yes, what else?
3: Yes, I will be talking about Chantal Kabiwa, who has called on women to massively take part at the upcoming municipal and legislative elections like they took part during the presidential elections. Equally, we'll be talking about the Lionesses' victory of yesterday and what the chances of them beating Malawi.
1: Merci beaucoup, Evans Williams, Joe Batty, Anne-Lisette Ambassa. Ce sera dans une poussière de secondes dans le Vespéral Bilingue. Bonne écoute et bonne suite des programmes sur Royal FM.

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0: Mesdames, Messieurs, bonsoir. Jeudi 13 août 2026, bienvenue à votre Vespéral Bilingue. Evans Williams Jobati, good evening.
1: Good evening to you, Elizabeth Ambassa. Good evening to you, ladies and gentlemen. Let us begin with the headlines.
0: Expérience professionnelle, la croix et la bannière pour les jeunes chercheurs d'emploi. Cette exigence dans les dossiers de recrutement exaspère les jeunes en quête d'emploi à peine nantis de leur diplôme. Plein phare dans ce journal.
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0: Mesdames, Messieurs, une fois encore, bonsoir. Assistance du couple présidentiel aux victimes des effondrements de maisons à Limbé dans la région du Sud-Ouest suite aux pluies torrentielles la semaine dernière. Le ministre de l'administration territoriale, Paul Atanganji, était porteur ce jeudi d'un don en matériel d'urgence de Paul et Chantal Biya. Des matelas et autres équipements de nécessité constituent ce don. Le MINAT a saisi cette occasion pour réitérer aux populations le respect des normes de construction et le choix du site pour ériger une habitation. À quelques semaines de la rentrée scolaire, l'attente des résultats du DCE Advanced and Ordinary Level session 2026 vire au supplice. Et depuis la publication et le report des épreuves en juin, le silence du Cameroon General Certificate of Education Board plonge tout un écosystème dans le stress. Reportage Francine Ateba.
3: Raphaël fait partie des candidats qui attendent encore. Le stress est réel, mais au fond, l'espoir d'un résultat positif ne l'a pas quitté.
4: Nous sommes toujours en attente sur les résultats du GCI avec beaucoup de stress puisque nous sommes déjà à 2 semaines de la reprise des classes. On ne connaît pas encore nos résultats. Personne ne connaît s'il va reporter ou bien s'il doit enlever la tenue. Chaque jour, on suit les groupes WhatsApp, les liens pour connaître quand les résultats seront dehors en espérant seulement qu'ils soient favorables dû à l'attente qu'ils nous donnent et au stress.
3: Fongé, parent d'une candidate du DCI Avance Level, est submergé par la situation et ne sait plus à quel sens se vouer.
5: Vraiment, notre pays ici ne comprendait pas. Les élèves partent même déjà à l'école pour commencer à préparer l'année prochaine. Mais le résultat, lui, n'est même pas encore sorti. Toi, le parent, tu ne sais même pas où tu dois aller payer l'école ou où tu dois aller payer l'école ou on attendait encore le résultat. C'est même déjà quel genre de vie qu'on vit dans le Cameroun si on attend le résultat ne vient pas. On va dire qu'il y a eu fraude, il y a eu fraude. Le fraude là, il est venu d'où? Ça nous dérange, nous autres parents. Nos têtes ne tiennent plus. Il faut que le résultat sorte.
3: Trop d'attente tue l'attente. Le stress gagne les candidats du DCI au risque de leur santé. Un avis que partage le pédagogue Serge Ebanga.
6: Oui, il faut l'avouer, hein, c'est pas toujours évident. Pas seulement concernant le GCE Advanced et Ordinary Level, mais également pour tous les examens. Parce que quand vous êtes en attente d'un résultat et que ça dure, vous êtes stressé, vous êtes angoissé, vous ne vivez plus. Donc, vous pouvez imaginer que plus ça perdure, ça peut donner une maladie à un enfant. Et sur un plan purement psychologique, c'est très, très dangereux. Laissons même l'aspect qu'il y a des concours qui passent, mais la longue attente, c'est pénible.
3: Pour l'enseignant, les candidats font face à une situation fâcheuse qui nécessite une réponse urgente.
6: Nous autres, nous sommes passés par là. Moi, je me souviens, il y a plusieurs décennies, avec l'examen du probatoire, dont les résultats étaient pratiquement sortis. Nous étions, je pense, à une semaine de la rentrée scolaire. On ne savait pas s'il fallait aller en terminale ou il fallait attendre la reprise. Je peux bien comprendre qu'actuellement, là, ce soit extrêmement difficile pour les candidats. Et nous interpellons les autorités scolaires à prendre le taureau par les cornes et à mettre fin à cette souffrance.
3: Au-delà des statistiques et des procédures, ce sont des parcours de vie qui sont suspendus. Le devoir des institutions est de mettre fin au supplice qui impacte toute une génération.
0: Vivement que quelque chose soit fait d'ici à là. Diplôme en poche, mais porte de l'emploi fermée. Au Cameroun, des milliers de jeunes sortis de l'université butent sur la même exigence, avoir l'expérience professionnelle pour un premier emploi. Entre la détresse des candidats et la logique des professionnels, des ressources humaines, Comment sortir de cette impasse qui bloque l'insertion des jeunes diplômés sur le marché du travail? Élément de réponse dans ce reportage de Dorcas Kamke, stagiaire à la rédaction centrale de Royal FM.
7: Dans la ville de Yaoundé, Patricia, jeune diplômée à la recherche d'emploi depuis plusieurs mois, ne demande qu'une chose, une chance de faire ses preuves.
8: Tu vois, l'offre d'emploi, on demande une expérience. Tu vois bien, tu as dit, oui, mais tu n'as pas l'expérience. Du coup, que faire? Les enfants se passent leur temps à demander l'expérience. Nous, les jeunes qui sortons fraîchement de l'école, nous sommes d'office déjà bleus parce qu'ils ne nous donnent pas l'opportunité de pouvoir faire vraiment nos preuves.
7: Un cri que beaucoup de diplômés camerounais partagent. Du côté des entreprises, la réalité se lit différemment. Pour les responsables des ressources humaines, exiger de l'expérience n'a rien d'un caprice. C'est une question de rentabilité.
9: Nous voulons des personnes compétentes, des personnes déjà formées. En fait, nous ne sommes plus là pour former des gens. Nous voulons des personnes qui vont nous aider à avancer dans notre dans booster notre travail. Par contre, si nous perdons encore le temps pour former des gens, des jeunes même qui ne veulent pas travailler, comment allons-nous avancer?
7: Deux logiques, deux réalités et au milieu, un système qui semble tourner en rond. C'est précisément ce que dénonce sociologue du travail, pour qui le problème dépasse la simple relation employeur-candidat.
10: L'entreprise veut de l'expérience pour optimiser son rendement économique, mais refuse de prendre le risque justement elle-même de produire cette expérience. De nombreux employeurs considèrent généralement les jeunes comme étant instables, impatients, trop exigeants, peu disciplinés, attachés aux réseaux sociaux, ne jouissant pas d'une véritable maturité professionnelle, ce qui fait que l'élément de distinction, comme nous avons dit, devient donc pour ces recruteurs, ces employeurs, l'expérience professionnelle. Parce qu'il y a donc déjà une sorte de préjugé défavorable dont jouissent les jeunes. Donc, ils n'ont que les diplômes.
7: Entre exigences économiques des entreprise et responsabilité collective envers la jeunesse, le débat reste ouvert.
0: Dorcas Kamke, stagiaire à la rédaction de Royal FM. Nguété, Antui, département du Mbamékim, région du centre. Le travail forcé fait de la résistance. Le phénomène reste présent, surtout dans les plantations de cacao. En cette période de lancement officiel de la campagne 2026-2027, des organisations de la société civile se mobilisent pour non seulement dénoncer la pratique, mais aussi y mettre un terme. Écoutons ces réactions.
11: Notre message aujourd'hui est simple. Chaque travailleur a droit au respect, à la dignité et des conditions de travail justes. Cette activité est importante parce que la lutte contre le travail forcé commence par l'information, la prévention et l'engagement collectif.
12: Les populations libres, s'il y a un cas de travail forcé, pour nous déporter en équipe, et on peut choisir un samedi. Nous arrivons dans les plantations, dans les fermes, nous trouvons les employés dans des fermes à qui travailler. Nous les abordons, nous les auditionnons, nous avons les doléances.
13: Je pense très bien que le message est passé. Nous avons été édifiés sur comment gérer l'employeur et l'employé sur le travail forcé.
0: Dans la vie des partis politiques, le Front des démocrates camerounais FDC en abrégé fait sa mue à quelques mois des élections municipales et législatives. Outre le recrutement de nouveaux responsables, le président national Denis-Emilien Atangana est en tournée en ce moment dans le département de la Lekki. Vous faites le point de ces opérations. Jean-Marie Anaba, éditorialiste et chef d'ex-politique.
14: Monsieur le maire était un homme très très doux dans la manière d'être. Il était un homme pondéré. Il était un homme assidu au travail. Et ce que je garde de lui beaucoup plus, c'est que à toutes ses promesses, il essayait de donner une suite. Vraiment la nouvelle qui est tombée.
0: Toutes nos excuses pour cet élément sonore qui n'était pas prévu. Activité génératrice de revenus à Yaoundé, un commerçant ambulant de beignets et de yaourt fait maison, communément appelé Kossam, attire des regards. De par son accoutrement, costume et cravate bien nouée, ce jeune homme captive les citoyens avec sa technique de marketing redoutable. Dorine Bimi.
15: Voir un vendeur en veste chic créer une rupture visuelle immédiate qui capte le regard des passants dans un environnement saturé. C'est le cas de ce jeune commerçant Audrey Elundu qui illustre parfaitement.
16: J'ai fait actuellement la vente des beignets Yahoo. Un beignet c'est 50 et 100 francs. et yaourt et puis vari. Comme on dit, la moisson est grande, mais il n'y a pas d'ouvrier. C'est pour ça que je pars partout, je pousse. À la pose sans cas, machin, voilà, la machine fondue. Parfois, j'arrive en vanne avec ma poussette pour servir tous les Camerounais.
15: Et pour Audrey et Lundu, c'est une belle histoire de courage. Quand on ne trouve pas de travail, créer sa propre activité avec des beignets, yaourt fait maison, montre une forte volonté de s'en sortir.
16: La vérité, c'est que c'est le travail que je cherchais. Comme je n'ai pas couvert le travail un peu de partout, je voulais vraiment le travail. Et vraiment, au début, ce n'était pas facile. J'ai plus goût parce que ça me rapporte non seulement à moi et ça aide aussi les gens qui me demandent. Je m'en sors un peu, mais ce n'est pas... C'est le jonglage, comme on dit.
15: Vêtu d'un costume, il nous révèle qu'il fait montre du respect pour son travail et ses clients sans en oublier son dû.
16: Je suis d'abord chrétien à la base, je crois en Jésus-Christ. Et je sais que notre Dieu que nous servons, c'est un Dieu propre, responsable. C'est ça que je fais tout. On dit que la parole de Dieu dit que l'homme est à l'image de Dieu. C'est vrai qu'on n'a jamais vu Dieu avec les yeux, mais je crois que Dieu est propre. Il est responsable. C'est ça, tout ce qu'il fait, il fait. Même si je conduis la moto, même si je fais le call box, même si je carve au bureau, je vais tout bien me vêtir. Yang, comme tout à l'heure, même après vous là, Ankaya m'a dit que non, il te fait la recette parce que tu es seulement bien habillé.
15: Et voilà donc des petits métiers qui virent au beau métier pour certains.
17: La page sportive.
0: D'abord l'athlétisme ce jeudi, le marcheur solitaire. Michel Akamsemba a achevé la deuxième édition de la marche pour la fierté nationale. Il aura parcouru la distance de 667 km en 17 jours. Le parcours était divisé en 14 étapes à travers l'ouest et le centre du pays. La première édition de la marche pour la fierté nationale s'était déroulée en 2025 entre le littoral et le centre du Cameroun. Et puis, football, le Cameroun arrache son ticket de qualification pour la finale de la CAN féminine Maroc 2026. Les Lions indomptables sont venus à bout de leur adversaire hier soir, 3-1 à l'épreuve des tirs au but. Elles affrontent dimanche prochain en finale le Malawi.
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21: If there is one thing good for women in Cameroon, we are well organized. No matter, we are well organized on the field. So we go in those meetings and sensitize women to come out. We explain to them what is the meaning of voting. And we also ask them to be candidates. We need to be where they take the decision. So we make more sensibilization. Also, we support some women. Some are willing to be candidates, but they don't know where to start. We train them how to speak in public, what you should do, your plan of action. In fact, it's a simple action. It's just a question of volunteer.
20: In economic news, the Central African Financial Market Supervisory Commission, CONSUMAFA, has officially granted the first local credit rating agency license to the Geneva Investments Corporation, GIC Rating SA. This decision was taken during CONSUMAFA's Board of Directors' ordinary session last August 7th to this year, noting that this new decision affects all countries in the CEMAC zone, including Cameroon. Our newsroom got the or approached the services of some economists, beginning with Jamo Haiwang, National Coordinator of the Cameroon Policy Institute.
1: I think this is an important development for Cameroon and the entire CEMAC region. A local credit rating agency brings a better understanding of the economic realities of the region, can therefore assess companies, banks, and projects using data and risk factors that are better adapted to the local context. A credit rating can help companies, resource investors, and potentially obtain financing under better conditions. It can also strengthen transparency in Cameroon's financial market. But having a license does not automatically guarantee a good rating, because the real issue will depend on the agency's independence, methodology, and credibility. So if these conditions are met, this could be an important step toward a deeper, more competitive, and more efficient CEMAC financial market.
20: Chumulo Eugene Wazimbi equally speaks about the impacts this decision will have on Cameroon.
2: Help Cameroonians to expand the brokers and make it easier for Cameroonians to have access to finances. Will also help the small and medium-sized enterprises in Cameroon to be able to easily buy and sell bonds in the stock exchange market. On the other hand, will make businessmen in Cameroon to be more competitive, because people will be looking at where they can invest their capital, which will be more lucrative than investing it where it will give them a low turnout.
20: We now move away from there to these international, the left-handed people are at the center stage today as the world observes International Left-Handed Day, first established in 1976 by Dr. R. Campbell, founder of the Left-Handed International. The annual global event celebrates the roughly 10% of the world's population that is left-handed and raises awareness about the daily ergonomic challenges of navigating the predominantly right-handed world. Gangnadesh caught up with a left-hander who shares her experience and challenges in this report.
22: For many people, everyday activities such as writing or handling tools come naturally. But for left-handed people, these simple tasks can sometimes come with unexpected difficulties in a world largely for right-handed users. Shanice is a left-hander since birth.
23: My parents did not allow me to write with my left hand because I would have been writing with both my left and my right hand. But it stopped me completely from writing with the left. And now when I see people writing with their left hands, I envy them. I cannot eat in public without people saying, change your hand. You're disrespecting elders and a lot of stuff. That's the only challenge I have as a left hander. If not, I'm so free. I'm so okay with it.
22: She remains unfazed by people's comments or perceptions about being left-handed, as it has become an important part of her identity.
23: When you look at me, my body language will tell you that I'm a left-hander. I am very active in that part of my body, more than the right. I feel very proud of myself to be a left-hand. I don't give a hoot about how some people see it. I just know that the only challenge I have is I try my best not to eat in the public using that left hand. But some places, when I beg for permission, like, okay, please, I will use my left because I'm not used to the right, cannot be this active. And when you grant me that permission, I use it.
22: In most African communities, using the left hand is traditionally associated with disrespect, putting left-handed people in uncomfortable situations.
23: The most challenging part is when you are among your elders, especially those from your village. You struggle. Sometimes it is not going until I will carry my food or what I was doing and take my own space, move away from them, and I do it freely. The challenge is always moving away from elders. Aside from if I'm within my peers, I just use my left hand as if...
22: Studies estimate that about 10.6% of people worldwide are left-handed, meaning roughly one in every 10 persons favors the left hand.
20: And at some 19 minutes past half 6 p.m., this is the Evening Bayonga Prime Time. We are beaming live from Thompson Studios of 88.4 FM, the listeners' radio. Let's take this human interest story this time around concerning a couple who died in Bonduma Buya in the southwest region of Cameroon after using burning charcoal inside the bedroom. The man and his wife were discovered dead on August 10th, and according to close sources, they used charcoal to warm their room. Experts say their deaths are suspected to be linked to carbon monoxide poisoning. How many Cameroonians use charcoal, and are they aware of its dangers when misused? That is the question our reporter Glory Ngange went to ask some Cameroonians and some experts in this report.
3: I do use charcoal pot to cook.
4: I do use charcoal basically for cooking and roasting.
5: In our house, my parents, we use charcoal only when we want to roast chicken. And after that, we are done.
6: I do use charcoal once in a while to cook.
22: The recent spike in cooking gas prices has pushed several households to reconsider charcoal, especially for meals that take longer to cook. However, most of them are not aware of the risks that come with using this energy source, just like Daisy and Damaris.
4: Personally, I was not aware of the dangers of sleeping indoor with a burning charcoal pot. Actually, I was not aware that the charcoal produces like some chemicals that can lead to somebody's death.
24: I am not aware of the consequences. I just know that charcoal is very hot, so just being beside oil, just being careful with it so that it doesn't burn your hand.
22: Godwill is one of the few Cameroonians who are fully aware of the toxic gases in charcoal that are harmful to the human body.
6: I know that it's very detrimental to the health because using in an enclosed space can lead to the production of carbon monoxide. And without the absence of oxygen, when you inhale that into your system, it can shut down the entire system just within a few hours.
22: Some residents who regularly use charcoal have adopted several habits that keep them and their loved ones safe from danger.
25: You have a balcony. I think you should cook on the charcoal pot there. It's not dangerous in the house, only it's immediately after you finish cooking, you take the charcoal pot outside. But it's bad when maybe you want to boil something like beans overnight and you light charcoal pot in the house.
24: We just light it. After we have finished cooking, we make sure that we stand afar and then we throw water on it to quench the charcoal.
22: The Bonduma incident involving a couple adds to the recent death of a baby girl in the Mendong neighborhood in Yaoundé. The child died after sleeping in a closed room with a burning charcoal pot, an incident which also left her mother and older sibling in a critical condition.
20: We remain in the society with this other human interest story where a 26-year-old man has been found dead inside the True Church of God in Cameroon in Newtown Airport, Aeroport Douala, in an incident residents believe many may have been suicide. A note reportedly found at the scene contains an expression of remorse over past actions and a plea for forgiveness. According to local reports, the man had recently been released from prison and appeared distressed in the days leading up to his death. His mortal remains was transported to Tegal Mortuary Hospital while the church was sealed following this incident. Now we'll move to talk some health today, as it is a rare condition known as the vanishing twin syndrome. According to Refresh, it occurs in about 15% or to 35% of twin pregnancies, usually during the first trimester, and is typically discovered during a routine ultrasound research. But what exactly is a vanishing twin syndrome and other aspects? Frank Crispin interviewed a health expert and now reports.
26: Nurse Mengu Alexandra Grace begins by shedding light on what is known as vanishing twin syndrome.
27: Vanishing twin syndrome, first, it's a natural process that happens in a mother who is generally expecting multiple babies, like it could be a twin pregnancy, triplets, or more. So what happens here is there will be one embryo or fetus which is going to disappear completely or partially. And when that occurs, it can leave a mark on the other surviving fetus or embryo.
26: The causes of this syndrome are not well known, but it could be related to some genetic errors or lack of nutrient supply at the level of the embryo.
27: Generally, there are not really a lot of symptoms. The mother doesn't experience particular symptoms. However, she could notice slight bleeding. So usually it occurs like a sort of miscarriage. And that could be very common in the early trimester.
26: At the level of detection and management of the vanishing twin syndrome, the health expert reviews.
27: It's managed by checking out what we can consider like the red flags, like the light bleeding, the ultrasounds, because we are able to diagnose or detect vanishing twin syndromes mainly through ultrasounds, which is usually done during prenatals. So there we are going to notice either a decrease in amniotic fluid, we can notice a decrease in ACG, we can notice active beating of two heartbeats. That's in the case where it was mentioned that it is a twin pregnancy, for instance.
26: Moreover, the vanishing twin syndrome cannot be prevented, as the health expert explains.
27: Current mothers or future mothers, we have to know that it's something that happens normally and it can't really be prevented. However, it is often advised to follow up all our prenatal care very well, do all our ultrasounds, especially the first, the second, and the third trimester ultrasounds at least, to be able to know how viable that's, how our baby is doing or our babies.
26: The health experts attest vanishing twin syndrome can occur in any pregnancy, so it is important to see a doctor early for antenatal care.
20: And at some 26 minutes past half 6 p.m., we now move to talk sports. And after the semi-final games of yesterday, which saw Cameroon and Malawi qualify for the final of the Women's African Cup of Nations, the stage has today been set for the 2027 Women's World Cup playoff encounters after Cote d'Ivoire, Nigeria, Ghana, and South Africa failed to qualify during the quarterfinals. Currently ongoing is the clash Cote d'Ivoire versus Ghana at the Labi Zaouli Stadium in Casablanca, and at 9 p.m. the Moulay Rachid Stadium will host Nigeria versus South Africa under the refereeing of Cameroon's finest Aline Gimbang. Meanwhile, the third place shock will see Morocco face against Algeria in a North African derby on Saturday, August 15 at 6 p.m. to take place at the Rabat Olympic Stadium before Cameroon to battle with Malawi on Sunday, August 16 at the Moulay El Hassan Stadium in Rabat, Morocco, as from 8 p.m. prompt.

0: And on today's edition of the 6 p.m. Baringoa Prime Time, we receive technical assistance from Irish Kenway, who is our sound engineer behind the cameras for our social media handles. We had Brian be the production assistant, who got it from Francine Ateba and Finu Crispin. Script editing and Priscilla Kubitep and Finu Crispin. Editorial coaching, or news editing, Bertrand Owona and Mapalazita. Editorial coaching, Ebe Bela Samari, coordination, Roger Kiek, general supervision, the Reverend Pastor Bisa Emmanuel. For presentation, we were Evans Williams Jubati and
1: Anne-Elisette Tambassa. Merci d'avoir écouté. Demain, 18h, une autre édition de votre Vespéral bilingue avec la grâce de Dieu. Evans Williams Jubati et Anne-Elisette Tambassa, nous serons encore là pour cette session d'information. Pour ce qui est, les programmes de Royal FM se poursuivent avec juste derrière. On refait l'actualité avec vous.

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